Salut tout le monde, bienvenue sur NRJ. Vous êtes réveillés déjà. Et vous partez bosser peut-être. Et bon, on est avec vous, moi je vous lâche pas. Vous avez choisi NRJ, c'est parfait, c'est Thibaut, c'est jeudi, c'est le 8 octobre. J'ai que des stars, que des hits numéro 1 pour vous. On se fait Nika et on se fait Estelle maintenant. J'adore sa voix, Estelle. 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Dites-vous qu'elle a commencé à chanter à l'âge de 3-4 ans. Elle faisait des karaokés comme ça, c'est énorme. NRJ. Oui, je sais.

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0: Comment ça va ce matin? C'est Thibaut sur Allergie, c'est jeudi, c'est le 8 octobre et je pense à vous toutes et vous tous, si vous taffez en ce moment, si vous êtes infirmière libérale, si vous êtes éboueur, si vous êtes chauffeur routier, on est ensemble, on est avec vous tous les matins, on est entre nous et on se fait tous vos hits préférés. Je vais vous passer le DJ marseillais Ugel, ça va vous mettre la patate ça. Ça c'est plus qu'un café niveau 8, je vous le dis direct. Ah mais il est trop bon ce hit. Ugel sur Allergie, l'horoscope Allergie, signe par signe dans moins de 10 minutes aussi. Et puis bien sûr les meilleurs moments de Manu.
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2: Parlons peu, parlons bien, parlons nul.
3: Top.
2: Écoutez, non mais Marion,
3: oui,
2: a pris conscience de quelque chose. Elle est définitivement nulle dans un domaine et elle n'y arrivera jamais.
4: D'accord.
2: Mais c'est une vraie prise de conscience, ça.
5: Ah oui, parce que même si je veux, je ne progresse pas vraiment. C'est le sens de l'orientation.
2: Ah oui, oui.
5: Alors j'en ai absolument aucun, à tel point que je mets le GPS pour tous mes déplacements, y compris pour le trajet boulot-maison que je suis quand même censée connaître par cœur. Enfin, ça fait quand même un petit moment qu'on est là.
2: Tu n'y arrives pas.
5: Impossible. Mais ah, impossible, ouais, je me perds.
2: Et moi je trouve ça génial. Pas enfin, génial,
4: oui,
2: c'est pénible. Non, mais c'est...
5: Non, mais pas non plus.
2: D'être nul à un niveau vraiment.
3: Ah.
2: Où, ouais, où
3: mais
2: tu,
3: nul.
2: Tu peux pas être encore plus nul. Tu vois,
4: oui, non, oui, c'est le maximum.
2: Honnêtement,
4: oui,
2: on a tous des trucs comme ça.
4: Ah oui, c'est sûr.
3: Oui.
2: Moi, la déco, je vous en avais parlé. Enfin, je suis.
5: Ah, mais c'est parce que tu veux
4: oui,
5: pas.
4: Oui, parce que je veux dire, ce que tu veux pas, oui.
2: Non, je ne me rends pas compte. Quand je m'étais séparé de ma femme,
4: ouais,
2: j'avais mis des trucs dans la maison. Mais, et en fait, c'est après, quand ma femme est revenue, que les gens m'ont dit, mais c'est une catastrophe,
5: t'as ah, c'est énorme.
2: Je ne me rends pas. Pour moi, c'est juste le truc pratique, tu vois.
4: D'accord.
2: C'est des cubes.
5: Et ah ouais.
2: Ma femme me dit souvent, toi tu fais des cubes et moi je mets de l'âme dedans.
5: C'est beau.
3: C'est mignon, vous vous complétez.
2: Oui, voilà. Bah, mes cubes commencent à lui poser un peu sur le. Et tu fais des cubes, tu fais des cubes, toi. Voilà.
5: J'y arrive pas.
2: Entre ton sens de l'orientation et mes cubes, on pourrait être architecte.
5: Bon champion
4: à la maison, à la taille de la maison.
2: Fondamentalement, en quoi vous êtes vraiment nul et vous savez que vous progresserez jamais, Jeff?
4: Alors moi, je viens de me rendre compte que je ne sais pas du tout dessiner. C'est-à-dire que encore maintenant, à presque 50 ans, si je te fais un bonhomme, c'est un bonhomme d'un enfant de 6 ans. Je ne oui, sais pas faire le nez au bon endroit, les yeux. Je fais une boule avec des...
2: Mais je te rassure, moi, je sais pas faire les épaules.
4: Mais en oui, fait,
2: je peux te faire à peu près une tête.
3: C'est bizarre.
4: Mais même la tête, elle est dégueu, ma tête.
2: Je sais pas faire les... C'est pas... J'arrive pas à faire les épaules et les bras qui partent normalement. Ça fait... J'arrive pas.
5: Et j'ai le même problème. Et quand mon fils me demande de lui dessiner des animaux, genre, fais-moi un crocodile, il me dit, mais ça ressemble à rien, ton truc et tout. Et je suis incapable de lui faire les animaux.
2: Bah, et toi, vas-y, fais le crocodile.
5: Ouais,
2: toi,
5: ouais. Fais-la, la girafe, toi.
2: C'est hyper dur, un crocodile, en plus.
5: Et oui, il le fait mieux que moi. C'est ça qui est
4: horrible. Non, mais il y a un minimum. C'est-à-dire que même quand je colorie, moi, je dépasse encore. Hein.
5: En fait,
4: je te jure, au bout d'un moment, je vais m'appliquer sur les 3 premiers centimètres. Et au bout d'un moment, ça part, parce que j'en ai marre.
2: Je rejoins Jeff. Moi, ça m'emmerde, le coloriage.
4: Bah oui,
3: c'est sûr. Mais le faites pas, là.
2: Ça me rend... Bah, je le fais pas. Ouais, c'est bon.
3: Oui, bien sûr.
2: Je voulais participer à la discussion.
4: Non, mais c'est ça. Non, mais quand t'es au restaurant, souvent, tu sais, t'as les sets de table avec
3: mais
4: le coloriage. Bah, si, les restaurants pour les enfants,
3: mais
4: ils donnent.
3: Tu vas où, toi?
4: Bah, je sais pas, quand tu vas dans un Buffalo Grill ou quoi, tu sais, ils te donnent des petits crayons et tout. Et moi, je me prends au jeu, tu vois. Non, et, mais... ben, je dépasse et j'ai l'air con, hein.
3: Ouais.
2: Et à côté de ça, t'as les enfants qui pleurent parce qu'ils ont pas des coloriages. Et t'as déjà dit, bah quoi, j'ai le droit de colorier, moi aussi.
4: Bah oui, alors, c'est pour tout le monde, oh.
2: C'est moi qui paye l'addition.
4: Mais ouais.
2: Alors, Lorenza.
6: La cuisine, hein.
5: Ah oui.
6: Un plat à mon actif, ça n'a toujours pas bougé depuis.
2: Le poulet curry.
6: Oui, ça fait 5 ans.
4: Ah zut.
6: Enfin, plus de 5 ans en fait, non, ça fait depuis que je touche au poil.
2: Lorenza ne sait faire qu'un plat.
4: Oui. Mais du coup, elle ne mange que ça.
2: Non, parce que le reste du temps, elle coupe des pommes, elle met un peu de miel dessus, elle fait pomme à la miel.
6: Ah, c'est tout à fait ça. C'est vraiment tout à fait ça. Je fais des œufs.
2: Voilà, c'est bien. C'est...
4: Ouais.
6: Et enfin, je fais cuire des pâtes.
2: Waouh.
5: Lorenza.
4: Ah, je me sens tout petit à côté de toi.
2: Et le problème, c'est qu'elle demande à Marion d'aller les chercher. Mais comme Marion ne sait pas où
6: elle
2: est.
6: Elle se retrouve dans la cave.
5: On est une belle équipe, hein.
2: Ah, c'est ce que je dis, on a un équilibre chaotique.
5: Ouais.
2: Bienvenue dans vos journées chaotiques. Nous sommes là avec vous. En quoi vous êtes définitivement nul? Il y a Dimitri qui est là. Bonjour Dimitri.
7: Bonjour Manu, bonjour l'équipe.
2: En quoi t'es pas bon, toi?
7: Eh ben moi c'est la danse. J'ai beau m'entraîner, je sais ce qu'il faut faire, hein. Mais mon corps il suit pas, quoi. Il veut pas, il sait pas, ça veut pas se coordonner.
2: C'est
7: j'ai l'impression d'être le tonton gênant maintenant quand je danse. Mais ça y est.
2: Tu fais partie des gens et j'en fais partie aussi où on croit qu'on fait des trucs pas mal. Et en fait, quand tu regardes la vidéo, mais t'es tellement pas
7: sûr. C'est ridicule.
2: T'es raide, t'es machin, alors que toi, t'as l'impression que tu fais des trucs incroyables. Mais en sport aussi, où je fais du tennis, j'ai l'impression de faire des super gestes. Mais en fait, je suis un trou.
5: Non.
2: Je suis un poteau.
4: Si, bah quand t'as pas de souplesse, t'as pas de souplesse, quoi.
2: Mais c'est. Et on s'en rend pas compte, c'est ça, hein, Dimitri?
7: Mais c'est ça. En plus, moi, je mets du cœur, tu vois, mais ça suffit pas, quoi.
4: Bah, il faut le rythme aussi.
5: Il faut pas se poser de questions en danse.
7: Ah si quand même, tu m'as pas mis. Ah,
2: voilà. Merci Dimitri de nous avoir appelé.
7: Bonne journée.
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0: J'ai que des hits numéro 1, que des stars là. J'ai pour vous Gims, le roi Gims sur NRJ. Moziman aussi, notre DJ français, dans une minute. Et juste avant,
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0: On est parti pour votre horoscope sur NRJ. C'est jeudi, c'est le 8 octobre. Et je commence avec les béliers. Alors côté taf, c'est à vous de provoquer le changement, les béliers. Je compte sur vous parce que vous êtes un peu pantouflard depuis un petit moment là. Enfin, se réveiller. Hein. Les taureaux, ouvrez-vous aux nouvelles rencontres. Tiens, si vous êtes célibataire, les gémeaux, au travail, il y a une vraie évolution qui se profile pour vous. Donc ça, c'est trop bien. Les cancers, vous aurez une belle connexion avec votre chérie si vous êtes en couple. Ça se passe super bien en plus en ce moment. Les lions, évitez de trop compenser vos émotions avec les petits plaisirs. C'est vrai qu'on a tendance à prendre la cuillère, le pot de Nutella. C'est trop bon, quoi. Les vierges, soyez plus ouverts aux différences si vous êtes célibataire. Ouais, si vous allez faire des dates, là. C'est pas que les points en commun qui comptent, c'est aussi surtout les différences. Les balances, si vous êtes en couple, vous manquez un petit peu de complicité en ce moment. Il va falloir peut-être vous retrouver un petit peu tous les deux là. Les scorpions au travail, votre intuition peut vous ouvrir de belles portes. Les sagittaires, il y a une rencontre qui peut surgir dans vos habitudes si vous êtes en couple. Attention, je sais pas ce que ça va donner, peut-être un ou une ex qui va revenir, mais attention. Les capricornes, côté cœur, si vous êtes en couple, vous aurez une belle connexion avec votre chérie, ça se passe nickel. Les verseaux, vous êtes sur la même longueur d'onde que votre chérie en ce moment. Et enfin, pour finir, les poissons, côté taf, votre esprit d'équipe peut vous apporter une opportunité. C'est bien ça. Je vous le souhaite en tout cas, les poissons. Je vous mets comme

0: Énergie, c'est la radio qui vous passe le plus de nouveautés comme à chaque fois, comme chaque année. Et je vous le prouve direct là ce matin sur Énergie. Bam. Ça vient de sortir. Criss Cross Amsterdam, c'est des DJ. Et il y a Willy William, tiens. Ça fait longtemps qu'on l'avait pas vu, Willy. Nouveauté Énergie à découvrir là ce matin avec aussi bien sûr les meilleurs moments parce qu'on se marre aussi ensemble tous les matins sur Énergie entre 4h et 6h. J'en passe les meilleurs moments de l'émission de Manu. Manu c'est 6h, 10h et il sera de retour bien sûr tout à l'heure avec vous dès 5h55 en attendant. Bah écoutez ce qui s'est passé pendant l'émission.
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2: On est avec vous jusqu'à 10h, c'est Manu sur Énergie. On peut se faire un petit tour du studio. Allez, qu'est-ce que vous avez envie de partager avec nous ce matin? Qu'est-ce qui se passe dans vos vies? Qu'est-ce que vous avez envie de dire? Jeff, je te sens remonter.
3: Ouais, non, c'est pas remonté, hein, c'est déçu par moi-même. Il y a une dame qui est venue me parler pendant que je faisais mes courses. Et quand elle me parlait, je voyais bien qu'on était censé se connaître, mais en fait, je la reconnaissais pas. Et pour cause, en fait, c'était ma boulangère que j'avais vue le matin même, sauf que moi, si quelqu'un n'est pas dans le contexte dans lequel je le connais, je le reconnais pas.
2: Ah,
3: tu vois, ma boulangère, si elle n'est pas derrière son comptoir avec sa blouse blanche, je la reconnais pas.
2: Et donc elle s'est dit bonjour.
3: Elle m'a dit bonjour. Les
2: courses, et tu reconnais pas.
3: Exactement, j'ai su qu'à la fin. Et c'est pareil, si je croise mon docteur, je pense que s'il n'est pas derrière son bureau, mais je vais pas le reconnaître non plus.
2: Moi, ça peut m'arriver. Hein. Je te croise à la boulangerie, je te reconnais pas.
3: Tu sais que ça arrive plusieurs fois, je te l'ai pas dit, mais ça arrive plusieurs fois.
2: Hein. Ah, qu'on s'est croisés,
3: bah, tu m'as pas reconnu.
2: Bah, c'est ça. Mais je suis comme toi, je suis nul en.
4: Mais toi, c'est les prénoms,
2: il y a les visages aussi.
4: Ah oui.
2: Un jour, j'ai eu un rendez-vous de boulot. Véridique, un vrai rendez-vous pour avoir un boulot en radio. J'ai un rendez-vous avec la personne, on discute pendant quand même une bonne heure. Je pars, le lendemain je suis dans un restaurant. Le mec arrive et il vient vers moi pour me serrer la main.
4: Ouais.
2: Il me dit bonjour, le mec du rendez-vous. Je le regarde, impossible de remettre la
4: main.
2: Attends, j'ai fait pire. J'étais à table à côté avec un pote et je fais, putain je sais pas qui c'est.
4: Non.
2: J'ai appris ensuite qu'il avait entendu ce que j'avais dit.
4: Non. Oh, combo. Tu t'as été pris?
2: Je n'ai pas eu le.
3: J'ai refait pire, moi. J'ai passé une soirée complète à parler avec une demoiselle il y a quelques années pour qu'elle me dise deux heures après qu'on s'était déjà rencontrés 3 ans avant et qu'on avait.
4: Non. Fait du ping-pong.
2: Oh, non.
3: Ah ouais, j'avais complètement oublié son visage.
2: Moi, j'avais pas fait de ping-pong avec le mec du boulot. Donc, t'es un niveau dessus quand même là-dessus.
3: Ah, j'aime bien être dessus.
2: Ouais. Ça va être super vexant.
3: Ouais,
2: ça
3: m'est arrivé qu'une fois, hein, mais voilà, c'est après, elle m'a dit à la fin, elle commençait à rigoler. Je lui ai dit, mais pourquoi tu te marres? Elle fait, mais tu sais que ça fait 2 heures qu'on parle et en fait, on se connaît il y a 2-3 ans. On a fait du ping-pong.
4: En tout cas, ça t'a marqué. Hein.
3: Ah oui, parce que ouais. Partie ping-pong, ça devait être un.
2: Il y a pire, ça peut être, tu sais que ça fait 2 ans qu'on est mariés. Allez, on continue, petit tour du studio, Marion.
5: J'ai découvert un truc qui me perturbe de fou. Vous savez qu'il faut pas mouiller sa brosse à dents avant de mettre le dentifrice?
4: Oui, oui. Mais j'arrive pas à faire ça.
5: Pire, pareil. Il faut pas rincer sa bouche.
2: Je sais aussi.
4: Attends, quoi?
2: Parce que ça enlève en fait
5: le fluor.
2: Le fluor qu'il y a sur le dentifrice.
5: Ah donc, oui, mais... Il faut juste cracher.
4: Non.
5: Mais pas rincer, sinon c'est pas du tout efficace.
2: Ah ouais.
5: Mais je remets tout en question là.
4: On m'a dit que c'était toxique d'avoir du dentifrice, enfin en tout cas de l'avaler quoi. Donc moi c'est pour ça que je veux rincer.
5: Non, non, apparemment justement il faut le garder dans la bouche.
2: Après t'es pas obligé de vider un tube de dentifrice
5: à chaque fois. Vraiment arriver le matin avec du dentifrice encore dans la bouche.
2: On m'a dit la même chose, mais j'avoue que j'ai du mal.
4: Moi non plus j'aime pas.
2: À garder, j'imagine, le dentifrice comme ça.
4: Mmh.
5: Et bah faites-le la prochaine fois.
4: Je
5: quand
4: te
5: vous brossez les dents, vous y pensez.
4: Bah ce soir je vais penser à toi, je vais faire.
5: Bah maintenant oui, depuis que j'ai l'info bien sûr.
4: Et alors?
5: Bah écoute, je te dis, c'est pas tu l'avales quoi, c'est pas non plus. Non, ça va.
2: Mais ça part au bout d'un moment quoi.
5: Oui, ça part. Mais faut pas en mettre beaucoup, t'as raison.
2: Ah oui.
4: Ah oui.
2: Il n'y a pas besoin de mettre beaucoup de dentifrice.
3: Ah mais moi j'aime bien quand il y en a beaucoup parce que j'aime bien quand ça mousse fort, j'ai l'impression que ça agit mieux.
2: On a l'impression qu'il fait une crise épileptique déjà, quand il se brosse les dents. Mais tiens, on se brosse tous mal les dents, en tout cas je ne sais pas, mais à chaque fois que tu vas chez le dentiste, moi j'ai l'impression de passer chez le proviseur quoi.
3: Ouais.
2: Il te
3: juge.
2: Vous vous brossez pas très bien les dents.
4: Hein. Ah bon?
2: Je dis bah si quand même et tout, mais tout le temps. Enfin, j'ai l'impression que tous les dentistes. Alors c'est moi le problème.
4: Ah ben
2: mais...
5: ah oui, c'est parce que moi j'y suis allée hier justement pour mon détartrage annuel. Il m'a dit que j'avais une hygiène bucco-dentaire impeccable.
4: Bien joué.
5: J'étais hyper fière.
4: Et moi aussi, elle m'a dit, est-ce que vous passez la petite brossette parce que ça se voit et j'étais là.
5: Allez.
2: Oh la vache. Ah ouais non ouais. La même. C'est pour les enfants une grosse mâchoire.
4: Oui.
2: Une grosse mâchoire et avec une grosse brosse à dents.
4: Et
2: il m'a déjà montré. Alors vous faites comme ça.
5: C'est humiliant de ouf.
2: Humiliant de dingue. De ouf de ouf. Et je peux dire que là, quand il te l'a fait ça une fois, t'as pas envie qu'il te le refasse. Waouh.
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0: Snap. Bienvenue sur Allergie, c'est jeudi aujourd'hui, c'est le 8 octobre. J'espère que tout va bien, j'espère que vous êtes bien réveillés, j'espère que vous êtes en pleine forme. Avant 5h, je vais vous passer notre DJ français, notre DJ marseillais, il s'appelle UGL. 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On se passe juste après les meilleurs moments de Manu. Manu sur Energy, c'est 6h-10h avec vous.
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2: C'est hier, on a eu cette idée là de sortir nos dates les plus improbables. Quel est l'endroit un peu improbable où vous avez déjà eu un date, un premier rendez-vous? Vous savez pas trop pourquoi, mais ça s'est passé là. Ou peut-être que vous connaissez une histoire. 0 870 42 48. Spécialiste des dates dans l'émission, Lorenza. Oui. Je sens dans tes yeux que t'as quelques histoires à nous raconter.
3: J'en ai pas mal. J'ai été faire un lancer de hache pour un premier date avec un garçon. Ah oui. Et c'était pour, je sais pas, se lâcher un petit peu, quoi. Donc t'as des cibles, tu lances des haches, t'apprends à lancer des haches.
4: Et c'était un viking, le mec?
3: Non, pas du tout.
2: Et pourquoi vous avez fait ça en premier rendez-vous?
3: Parce qu'on s'est dit, on veut un truc original. C'était un peu la mode à ce moment-là des lancers de haches. Et
5: comme ça, s'il te plaît pas, bam, t'en finis, quoi.
2: Alors c'est à déconseiller quand même.
3: Ouais. Bah attends, parce que j'étais hyper douée. Enfin, je me suis découvert une petite passion. Sauf que lui était nul. Ah. Donc son ego en prenait un coup, sauf qu'il s'énervait. Donc ça lançait à côté, donc moi je rigolais évidemment parce que c'est drôle, un homme énervé qui rate. Et il l'a hyper mal pris, il n'y a pas eu de second date. Ah, genre ça s'est vraiment mal terminé.
2: Oh,
3: il était vexé que je sois meilleur que lui au lancer de hache.
4: Bah c'est normal, je trouve.
3: Du coup j'en rajoutais des caisses.
4: Si on fait le mieux lancer les haches, depuis 10 000 ans on lance les haches.
5: Oh, l'autre, non mais...
2: Depuis 10 000 ans on lance les haches.
4: Un peu moins ces 100 dernières années. Mais
2: Jeff, c'est le mal alpha. Honnêtement, si j'en suis une hache et que je tape à côté, ça va pas me...
3: Oui, mais tu vois, t'aurais rigolé, t'aurais un peu pris ça avec humour, non?
2: Non, je serais parti. Mais non, j'aurais dit, elle est pas équilibrée cette hache. C'est comme quand je perds à FIFA, c'est la manette.
3: Bien joué.
2: Voilà.
3: Ça c'est malin.
2: Voilà ce que j'aurais dit. Date un peu originaux, un peu surprenant dans les endroits où on se dit c'est pas possible de faire un date là. Marion.
5: J'avais eu un date dans un manoir hanté.
2: Oh
5: ouais, c'était alors un faux. En fait, c'était un parcours immersif avec des décors d'horreur et t'as des comédiens qui se jettent sur toi, qui te font peur. C'était hyper impressionnant. Et là, c'est vrai que ça brise la glace. Parce qu'on hurle ensemble, c'est rigolo, quoi. Tu te vois dans ton pire état et après tu te marres. Et
2: c'est pas mal les premiers dates dans les fêtes foraines.
3: Ah ouais, bah oui.
5: Ouais, alors attention, tu peux perdre ta dignité très vite dans un manège.
2: Ah oui, alors si tu vomis, c'est autre chose. Oui.
5: Non, mais tu vois, faut faire gaffe quand même.
2: Oui, il faut y aller tranquille, quoi.
5: Faut y aller mollo.
2: Oui, d'accord. Jeff, date un peu improbable?
4: Dans une gare désaffectée, abandonnée.
5: Wow.
4: En fait, j'avais été invité par une date, une demoiselle, qui m'a invité dans une gare, mais au cœur de Paris en plus, hein, donc dans une grande ville. D'où. Et il devait y avoir une sorte de guinguette, tu sais, comme ça se fait beaucoup maintenant, une guinguette un peu éphémère, c'est juste l'été.
2: D'accord.
4: Et en fait, je sais pas si on arrivait avant que la guinguette arrive ou après, en tout cas, la gare était ouverte, mais il n'y avait plus rien. Du coup, on est resté là, on est allé chercher une petite bouteille à l'épicerie en face, et on a passé la soirée dans cette gare vide à discuter. On a passé une très bonne soirée.
2: C'est pas mal.
4: Voilà, il n'y a pas eu de deuxième date non plus, mais une bonne soirée.
5: Ah.
2: Moi j'ai eu un date dans une église.
5: Hein? Oh non.
2: Et alors, le rendez-vous n'était pas dans l'église, mais il était devant. Et en fait j'ai paniqué, je savais pas quoi lui proposer.
5: C'est pas possible.
2: Et j'ai dit allons visiter l'église.
5: Non.
2: Bah voilà.
5: Mais ça lui a plu?
2: Ça fait longtemps donc j'ai un vague souvenir, mais je sais qu'on était pas à l'aise en fait.
4: Bah oui.
2: Et même moi tu dis.
3: Pourquoi j'ai fait ça?
2: C'est pas l'endroit quand même.
4: Dans l'église tu chuchotes. Bah tu le fais comme ça quoi.
2: Bah tu parles même pas quoi, t'as les gens, enfin tu vois. T'assieds, puis c'est pas un endroit pour draguer quoi.
4: Vraiment, non, c'est un peu chelou.
2: C'était.
5: Donc pas de deuxième date non plus quoi.
2: De souvenirs comme ça, non.
5: On est fort en tout cas, en tous les cas.
2: J'ai paniqué, tu regardes, tu te dis où est-ce qu'on va aller et puis tu vois.
5: Mais t'avais pas. Non mais attendez, ça s'anticipe un date. Faut savoir où on va emmener l'autre.
2: Mais j'ai paniqué.
5: Ouais.
3: Après, il y a des belles églises, hein.
2: Mais celle-là était pas, tu vois.
5: En plus.
3: Bon, j'essaye de te sauver, mais bon.
2: Non, c'était vraiment. J'ai regardé où est-ce qu'on était, ce qu'il y avait, quoi. Allons là.
5: Oh l'horreur.
2: Et étonnamment, j'étais déçu. Et pas de bar. On a Manon qui est avec nous. Bonjour Manon.
6: Bonjour Manu. Bonjour toute l'équipe.
2: Bienvenue sur Énergie. Raconte-nous ton endroit un peu improbable où t'as eu un premier date.
6: Ah oui. Alors mon premier date, c'était dans un bar à jeux. En fait, il m'avait dit direct hein, qu'il était mauvais perdant. Je pensais qu'il exagérait. Mais au bout de 20 minutes, il négociait les règles avec le serveur. Ça aurait dû me faire peur. Voilà. Mais bon, ça fait quand même 3 ans hein, qu'on est ensemble. Mais...
5: Ah bah ça a bah marché alors, alors. Oui, mais...
4: Principal.
2: Bah voilà, exactement. Oui. Et c'est un bon élan d'espoir pour tous les gens comme moi qui suis tricheur.
5: Ouais. Et c'est un bon moyen de connaître l'autre les jeux. Tu peux pas cacher qui tu es dans un jeu.
4: C'est pas faux.
3: C'est vrai que ta personnalité elle ressort.
2: Moi je dis toujours avant. Je dis j'annonce que je vais tricher.
3: Ouais. Après moi j'annonce que je suis premier degré et que le moi maléfique ressort quoi.
2: Oui mais ça c'est ce qui est, j'arrive pas à parler. C'est ce qui est drôle parce que toi évidemment oui. t'es premier degré donc tu peux être vraiment Dark Lorenza.
3: Oui.
2: Et moi j'en rajoute en trichant encore plus.
3: Exactement.
2: Pour que tu perdes. Je trouve ça génial.
4: Ça va être sympa nos soirées. Je pense.
3: Ah oui.
2: Vivement qu'on fasse un jeu de société.
3: Ah, oui.
2: J'ai toujours sur moi des faux billets de Monopoly. Hein, donc, j'ai la bonne paye, j'ai tout ce qu'il faut, vous inquiétez pas. Merci beaucoup Manon de nous avoir appelé. Si vous en avez encore, des endroits où vous avez eu des dates un peu improbables. Marion.
5: Mon mec actuel, Lucas, je l'ai date à un concert de Martin Solveig.
4: Hey, bah, c'est classe.
2: Bah, ça c'est pas original.
3: C'est très cool.
5: C'est hyper stylé. J'étais trop contente. Je devais y aller avec une copine et en fait je lui dis bon s'il te plaît est-ce que tu peux laisser ta place et on s'est vu pour la première fois au concert. C'était vraiment très très sympa.
2: Mais ça c'est alors ça coûte cher en général les premiers dates comme ça. Mais...
5: Ah ouais. Mais c'est bien. Ça te met dans l'ambiance et tout. Très bon concert.
2: Dès le début tu partages quelque chose avec quelqu'un et t'es pas obligé de parler.
5: Non, exactement.
2: Tu vois, il peut y avoir un rapprochement physique un peu, genre, on se bouscule un peu.
5: Et oui, il n'y a pas de conversation relou, de questions chiantes et tout, juste tu t'amuses.
2: Et puis après, t'as passé un bon moment, quoi.
4: Voilà.
2: Et puis tu peux raconter après. Non, c'est malin.
5: Pas mal, hein.
2: Elle est malette.
4: On dirait pas comme ça. Non,
2: ben, tu rentres. Le petit tacle par derrière. La belle perdue, le Jeff. Vanessa est là. Bonjour, Vanessa.
1: Bonjour, Manu. Bonjour, toute l'équipe.
2: Vanessa, où est-ce que t'as eu un date un peu original?
1: Alors écoute, moi j'ai déjà eu un date, un premier date à l'aéroport destination Minorque.
5: Ah
1: en fait, ouais. Je t'explique ?
2: Oui. Non, mais nous explique en pas, reste là comme ça. Non, <c'est... rire> oui, on a besoin d'explications.
1: Ça faisait des mois qu'on se parlait en visio et qu'on s'écrivait H24. Et vu qu'en fait on habitait loin l'un de l'autre, on s'est donné rendez-vous à l'aéroport pour partir tout un week-end à Minorque.
5: Oh, voilà. Le niveau de confiance là.
4: Ah oui, là il faut, c'est un risque, hein.
2: Ouais, mais ils se parlaient tellement week-end.
5: Ouais, enfin bon, ils s'est jamais vu.
2: Et ça s'est bien passé le week-end?
1: Alors, le week-end s'est super bien passé. On s'est revus une fois. Et puis, la distance a fait les choses que ça a pas duré dans le temps.
2: Dommage.
5: Mais attends,
1: mais
5: à l'hôtel.
1: Des dates formidables.
5: À l'hôtel, vous aviez une chambre en commun ou chacun votre chambre?
1: Alors, une chambre avec des lits jumeaux. Qui n'ont pas servi. Ouais.
2: Oui, mais vous avez.
4: Oui, mais collé les lits.
2: Oui, les jumeaux sont devenus des amants, quoi. C'est...
5: Oui. Mais c'était bien de prévoir les jumeaux au cas où.
2: Oui, au cas où.
1: C'est
2: un peu la limite, quoi. C'est...
5: Oui.
2: Non, t'inquiète pas, on a deux lits. Alors que les deux, ils ont qu'une envie, c'est de prendre les lits. Vanessa, merci beaucoup de nous avoir appelé.
1: Merci à vous, bonne journée.
2: Très belle journée. Si vous en avez encore, des endroits un peu improbables pour des dates, Lorenza.
3: On s'est vu pour la première fois au parc Astérix. Et j'adore les sensations fortes, mais je faisais semblant d'avoir peur. Parce qu'en fait, comme ça, il me protégeait.
5: Oh, c'est mignon.
2: Ah, pas mal.
3: Et il me prenait dans ses bras, il me disait, mais non, t'inquiète, ça va aller. Dans ma tête, je kiffais de ouf. Et je faisais, j'ai un peu peur et tout. Et on est restés 3 mois ensemble.
2: Oh.
3: Ce qui est pour moi pas mal.
2: Bah oui, c'est. Ah oui. Bah lui, il avait l'impression d'être le super-héros, quoi.
3: Bah de ouf.
2: Ah,
3: ça a
2: trop
3: bien marché.
2: T'as, elle est maline.
3: J'avais calculé mon coup.
2: Avait calculé, elle avait fait des schémas et tout. Alors, s'il dit ça, je dis ça, s'il dit ça, elle est forte.
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C'est Thibaut sur Allergie, je peux vous dire que vous êtes au meilleur endroit. On est la seule radio qui vous met de bonne humeur là. Il est 5h du matin en direct. On va se faire malader. Et on va se faire mauvais Joe. Mauvais Joe pour les hits. Tam Impala maintenant sur Allergie. Et puis on fait un point sur votre météo. Ouais, c'est ça. Le 4-6 Allergie en direct. Jeudi 8 octobre. Merci d'être là. 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

0: Salut tout le monde, c'est jeudi, c'est le 8 octobre, bienvenue sur Allergie. On fait un point sur votre météo, alors ça donne quoi? Ça donne quoi ce début d'automne? Alors ça dépend où est-ce que vous êtes en France. On va commencer par le soleil là. Alors il y aura du soleil si vous êtes du côté d'Amiens notamment. Amiens, Rouen, région parisienne, du côté d'Auxerre aussi c'est plutôt pas mal. Du côté de Tours aussi, tiens, Antoine, c'est bien. Du côté de Bourges aussi du soleil, Perpignan du soleil aussi. Du soleil sur la Côte d'Azur si vous êtes à Nice et Marseille même. Il y aura un peu de flotte par contre qui vous attend si vous êtes en Alsace. Flotte, soleil, nuage, ça c'est un peu la totale, c'est un peu le combo pour vous. La même chose pour vous à Belfort, du côté de Rennes aussi. Pareil, c'est le maxi combo. Côté température, il va faire 17 degrés cet après-midi chez vous à La Rochelle, 12 à Chaumont, 14 si vous êtes à Lille, 18 à Montpellier, 24 à Ajaccio, 12 si vous êtes à Belfort, et il fera 16 degrés si vous êtes à Brest et Quimper en Bretagne cet après-midi. Les hits numéro 1, je les ai tous pour vous. On va se faire Alex Warren. J'adore ce gars, c'est vraiment une musique toute douce. Parfait pour vous réveiller ce matin. Alex Warren sur Allergie après les meilleurs moments de Manu.
1: Manu sur Allergie. Marion a pleuré.
2: Ah ouais.
1: Marion n'est pas une fille fragile, mais Marion a pleuré. Mais Marion a pleuré.
2: Oui.
1: Et elle n'a pas pleuré sur n'importe quoi.
2: Non, hier j'ai pleuré devant une vidéo. Une vidéo d'un soldat qui retrouve sa famille. Mais c'était terrible.
1: Mais ces vidéos, elles te prennent.
2: Ah oui, elles me prennent. Oui. Là, il n'avait pas vu ses parents depuis des années. Il est arrivé par surprise. La mère qui chiale, le père qui chiale, Marion qui chiale, tout le monde qui chiale. c'était quelque chose. Et je me suis dit, mais je suis grosse, fragile. Mais...
1: Non, c'était fragile. T'as du cœur, Marion. C'était, voilà. Ouais. Non, mais c'est, je suis d'accord. Ces vidéos-là.
3: Bah, à ça te fait chialer, mais ils font ça exprès. Hein.
2: Ah oui, je pense pour que tu chiales derrière.
1: Je crois que les soldats reviennent exprès pour nous faire chialer.
3: C'est pour les vues, ça.
1: Mais bien sûr, c'est comme t'as les vidéos des fois de personnes âgées.
3: Ah ouais, bah oui.
1: Et toi qui sont en couple incroyable ou alors qui font quelque chose, qui aident,
3: mais même
1: on les aide.
3: Se tiennent la main.
1: Oui, les personnes âgées qui se tiennent la main dans
3: là,
1: la rue.
3: Là, c'est fini. C'est
1: et
3: fini.
1: Pareil, elles se détestent, mais elles le font exprès pour nous faire chialer.
3: Ce serait fou.
1: T'imagines après, cut, c'est bon. Et là, putain,
3: lâche-moi la main.
1: Qu'est-ce qui peut vous émouvoir quasiment aux larmes, honnêtement? Même si vous n'êtes pas fragile.
3: Non.
1: Oui. Mais quand même. Lorenza?
3: Bon, après, moi, je suis une grosse fragile. Hein. Donc, mais bon, je suis pas fragile, mais je reçois un message vocal de ma nièce. Bah, j'ai les larmes aux yeux. Direct.
1: Oh.
3: Ah ouais.
2: Ah ouais?
1: Elle a quel âge?
3: Elle a 5 ans.
1: Elle a 50 ans.
3: Non, 5 ans, elle m'appelle Babou et dès qu'elle prononce même le surnom et tout, genre j'ai les larmes aux yeux direct.
4: Ah, puis avec la voix d'enfant,
3: ah,
4: ça
3: non,
4: donne
3: mais
4: tout
3: là, c'est... Sûr, bah oui. Rien que d'y penser, ça me chamboule.
1: Oh. Ouais.
2: Alors
1: oh.
2: Que moi, quand mon fils me parle, rien à foutre.
1: J'ai faim, maman. Jeff, parce que Jeff c'est un nounours aussi.
4: Ouais, bah, après, alors. Normalement je suis pas un gros fragile, mais franchement je peux pleurer si un personnage que j'aime meurt dans une série.
2: Ah ouais.
4: Toi t'es attaché au personnage dans la série qui dure longtemps en plus, tu vois.
1: J'ai jamais pleuré pour un personnage même que j'aime dans une série.
4: Ah bon?
1: En revanche, j'ai failli chialer pour un chien.
4: Ah oui, les animaux, oui.
1: Dans c'est le film Marley et moi.
3: Oh,
1: je sais pas si vous l'avez vu.
3: Oui, bah,
4: faut
3: oui.
4: pas le voir ce film, pardon, mais faut pas
3: horrible.
4: Le voir.
1: Ah ouais, alors spoil, il meurt à la fin le chien.
2: Ah.
1: Voilà.
2: Ah, mais... ah non, c'est dur.
1: Ah mais alors vraiment, j'étais là et je retenais mes larmes. Je suis pas fragile moi alors.
4: Ouais.
1: Pas ça qui va. Pam.
4: Non, c'est dur les animaux, c'est dur. Vous avez vu le film Je suis une légende avec
3: oui,
4: Will Smith?
3: Bien sûr. Oh,
4: quand son chien il tombe malade et qui sait qu'il devient un zombie et qu'il le tient et qu'il
1: ah, oui.
4: il le tue
3: c'est
4: lui-même par amour quoi. C'est horrible.
1: Oh là, on est bien là ce matin. Oh là, Marion.
2: J'ai même pleuré moi devant sauver Willy, l'orque.
3: Ah bah oui, classique.
2: Ah non, mais là je peux pas. Franchement, les animaux, je peux pas. Je suis comme toi, Manu.
1: Moi, j'avais pleuré à un concert de Willy Denzé, mais ça n'a rien à voir.
2: C'est pour autre chose. T'as pleuré de gêne.
1: Oh non. Non, parce que j'étais ému simplement.
3: Ah, ah bon.
1: Pascal est là. Bonjour, Pascal.
5: Salut Manu, salut l'équipe.
1: Bienvenue sur Énergie, Pascal. T'es pas un fragile, mais toi aussi t'as un cœur bordel. Qu'est-ce qui peut te sortir l'alarme?
5: Alors moi, c'est si je vois un papy ou une mamie manger seul au resto, bah là, ça me fait pleurer.
4: Ah oui, ah, je suis d'accord.
3: Ouais,
4: ah,
3: c'est
4: là,
3: vrai.
1: Oui. Hey, t'imagines que la personne qui était en face n'est plus là, quoi.
2: Ouais. Oh, ouais.
3: Alors qu'il vit sa meilleure vie avec Josette, peut-être, tu vois, tu sais pas. Tu sais pas, hein,
2: ah, oui, c'est vrai.
3: Voilà.
1: Mais si ça se trouve, avec Josette, il était avec elle. En plus, il trompait sa femme avec Josette
3: mais
1: depuis maintenant 5 ans. Mmh. Et que dans ce restaurant, il peut pas amener Josette parce qu'il est connu, quoi.
3: C'est comme le loup blanc, mais oui.
1: Et on se doutait un peu, hein, quand même, avec Josette.
3: Il y avait des doutes.
2: Pas la dernière, ouais. Josette.
3: Ah non.
1: Ah oh là là. Quand tu sais qu'en plus, Josette, elle est sortie avec son frère. Et que le mec, il ne le sait pas. Oh là là, mais quelle histoire. Pareil, Jeannette, elle a tué son premier mari.
4: De plus en plus loin.
1: Et pendant ce temps-là, Pascal, il chale sur le mec de Joseph. C'est vraiment... Ça, quand on connaît pas les histoires, on peut pas savoir, hein, bien sûr. Merci beaucoup, Pascal.
5: Merci, bonne journée.
1: Très belle journée à toi. Qu'est-ce qui peut vous faire tirer l'alarme, Lorenza?
3: Quand on m'annonce une bonne nouvelle. Bah, quand un proche m'annonce, fiançailles, bébé, nouveau boulot, n'importe quoi, il y a les larmes qui montent direct. En fait, je suis trop contente pour la personne.
2: Ah, c'est bien.
3: Ouais.
2: Ah,
1: mais n'importe quelle bonne nouvelle?
3: Ouais. Bah, vraiment, bah, après.
1: Ou un truc qui touche la personne, quoi.
3: Oui, voilà, si tu me dis, j'ai le cadeau que je voulais dans mon Kinder Surprise, bah, je sais pas si je vais être hyper.
2: Pourtant, c'est une bonne nouvelle, hein.
1: Bah, alors, ouais. Autant. Parce que oui, je peux dire que j'en ai eu des cadeaux de merde. Hein.
2: Ah, ouais.
1: Et que moi, je l'attends toujours, hein, la petite balançoire, là, sur l'arbre qui bouge toute seule.
2: Ouais.
1: Bah oui, et bah, je l'ai pas, celle-là, ok.
3: Et bah, là, c'est quoi chialer.
1: C'est toi qui me fais chialer. Marjorie, au téléphone avec nous, bonjour Marjorie.
6: Bonjour Manu, bonjour l'équipe.
1: Qu'est-ce qui peut te faire tirer ta petite larme?
6: Ah bah moi c'est quand quelqu'un qui me fait un cadeau, même s'il est complètement raté, qu'il l'a fait lui-même, et bah ça me touche énormément.
1: Ah oui,
6: voilà.
1: Ah je suis d'accord. Mais attendez, il y a les adultes, parce que les enfants, je dis pas, oui, les enfants ils font un cadeau qu'ils ont fait eux-mêmes. Mais les adultes aussi?
6: Et oui, exactement.
3: Et oui.
1: Alors, mais genre quoi, ils te font quoi par exemple comme cadeau qu'ils ont fait eux-mêmes?
6: Moi j'ai une amie qui m'avait offert des dessous de verre en mosaïque. Alors, ils sont jolis, mais dès qu'on met un verre dessus, ils tombent.
4: Ah, c'est dommage.
6: Oui.
1: J'avoue que c'est une amie m'offre des dessous de verre en mosaïque. Je me dis que bon, ben, sa passion, c'est la mosaïque, mais qu'elle a raté un peu sa passion.
6: C'était ses débuts.
1: Voilà, quand je regarde le truc, je comprends pourquoi elle fait un boulot à côté quand même. Mais... Merci beaucoup Marjorie de nous avoir appelé.
6: Bisous à tous.
1: Gros bisous. Vous en avez encore un petit truc qui vous fait pleurer? Ouais.
2: Moi.
1: Oui. Bah alors Marion, vas-y.
2: Quand j'arrive à faire rire mon fils aux éclats, alors là.
1: Ah oui.
2: Ça met la petite arme. Après c'est pas très dur de le faire rire, mais quand même, vraiment c'est trop beau.
1: C'est-à-dire qu'avec un enfant de 2 ans et demi, c'est simple, tu mets tes mains devant les yeux et tu fais coucou quand tu les ouvres. Et il rigole.
2: Bah lui, si tu dis j'aime le caca ou un truc dégoûtant, il se marre. Je te jure, c'est vraiment très très facile.
1: Alors,
2: du coup.
1: Alors excuse-moi, mais là tu as toute mon attention.
2: Non mais vraiment.
1: Mais je faisais ça avec ma fille, moi.
2: Mais je comprends pas pourquoi il se marre autant avec le caca.
1: Mais moi ça me faisait exploser de rire parce que à partir du moment où on commençait à dire qu'est-ce qu'on va manger ce soir, et moi je disais on va faire une tarte au caca. Là, elle explosait de rire.
2: Mais oui, mais c'est exactement.
1: Et j'en rajoutais. Et après on fera des glaces au caca.
4: Si, mais moi ça marche encore avec moi. Ce mot me fait rire de toute façon.
1: Mais moi j'adore le caca, c'est la vie. Excusez-moi.
3: Non mais les proutes aussi, hein.
4: Ah, bah oui, mais bien sûr, oui. C'est l'apéritif.
1: Tout ce qui est dans cette zone géographique. Appellation d'origine contrôlée.
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0: Vos hits préférés sont tous sur Allergie. On va se faire le nouveau projet de Jen Ayash. C'est la chanteuse de Superbus, parce que ouais, elle se lance en solo. Du coup, c'est le premier extrait de son futur album, Jen Ayash. Et avant, c'est l'info du jour sur Allergie. Jeudi 8 octobre. Et je vais vous parler de la Starac, parce que ça y est, c'est renié, c'est imminent, la Starac de retour avec énergie sur TF1 à partir de samedi. Et du coup, j'ai un peu le planning là, le calendrier de cette semaine pour les élèves. On les connaît pas encore, mais en tout cas, aujourd'hui, il va y avoir les premières rencontres avec Fanny et Philippine pour les répètes et la préparation du premier prime, parce que ouais, c'est samedi. Et demain, répétition au studio 217. Oh, ça va être chaud. J'ai trop hâte. 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

0: J'ai que des stars pour vous là sur LRJ. Ça c'est le nouveau Angèle. Angèle qui est de retour avec un nouvel album pour le 16 octobre. Et surtout qu'elle sera présente au LRJ Music Awards 23 octobre, la semaine d'après du coup. 23 octobre à Cannes en direct sur TF1 sur LRJ, elle a confirmé sa présence. Ça va être trop bien, je suis sûr qu'elle va nous préparer un truc sur scène. Ah, je le sens bien, ça va être trop cool. Angèle sur LRJ, on se fait un extrait du coup de cet album. Juste après, les meilleurs moments de Manu. Manu, Lorenza, Jeff, Marion, les Wouin arrivent avec vous. Et bah dès 5h55 en direct sur LRJ.
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2: J'ai une histoire, c'est pas possible que ça arrive et pourtant si ça arrive.
3: Vas-y.
2: Ça se passe aux États-Unis. Un homme a été arrêté, un homme qui était surnommé le bandit des mots croisés.
3: Oula, qu'il a fait?
2: Écoutez bien, il commandait des bières dans des bars et il partait sans payer.
3: Ok.
2: Et à chaque fois, on le laissait partir jusqu'au moment où il a été arrêté, parce qu'à un moment, bah, on a compris son truc. Parce qu'en fait, il avait une particularité, il laissait sur la table une grille de mots croisés derrière lui. Donc, les gens du bar pensaient qu'il
3: allait revenir.
4: Ah, non, ouais.
2: C'est pas malin ça.
3: Hyper malin ça.
2: Jusqu'au moment où il s'est fait arrêter.
3: Ouais.
2: Et voilà. Une autre histoire, c'est pas possible que ça arrive et pourtant si ça arrive, toujours aux États-Unis, au Texas, il y a un conducteur qui a foncé en pleine nuit dans l'entrée d'un supermarché.
3: Oh non.
2: Parce qu'il avait envie de faire pipi.
3: Ça n'attend pas.
2: Non. Et il pouvait plus se retenir, il voulait aller aux toilettes et il a paniqué, il a défoncé l'entrée du supermarché.
4: Non mais c'est n'importe quoi, mais arrête-toi, sors de ta voiture, fais pipi sur le côté.
2: Ouais, c'est ce que tout le monde fait, mais pas lui. Voilà. C'est pour ça que c'est pas possible que ça arrive, et pourtant si ça arrive, il a été arrêté et il va être poursuivi pour dégradation volontaire.
5: Ah bah là oui.
2: En plus, à mon avis, il s'est pissé dessus. Rien ne va dans ces histoires. Qu'est-ce qu'on a d'autre dans les infos? Ah, je pense que c'est arrivé à tout le monde d'avoir un peu la gueule de bois.
3: Oui. Ouais.
2: On boit un petit peu et voilà. Et à chaque fois, on se dit, mais est-ce qu'il y a vraiment un remède? Est-ce qu'il y a un remède contre cette gueule de bois? Il n'y en a pas vraiment. Mais il y a des recettes datant de l'Antiquité qui ont été retrouvées.
5: Ah.
2: Et ils montrent comment on soignait la gueule de bois à l'époque.
3: Intéressant.
2: Avec un plat bien précis. Du chou au poumon de chèvre.
4: Oh,
3: oh non, mais...
4: Bah non, mais je préfère être malade, hein.
2: Alors, justement, il était recommandé de beaucoup marcher et de ne pas vomir.
3: Quelle horreur.
2: Bah oui. Sauf leur respect, effectivement, chou au poumon de chèvre et ne pas vomir dans la même phrase.
4: C'est bizarre. Impossible.
2: Ils faisaient comme ça à l'époque, en tout cas.
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0: J'ai pour vous que des hits numéro 1 comme d'hab ici sur LRG. Vous nous connaissez, 7-7-24-24, ça se passe comme ça ici, on est trop bien. Je vais vous passer Adèle Castillon dans une minute et juste avant.
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0: On est parti pour votre horoscope sur LRG, c'est jeudi, c'est le 8 octobre et je commence avec les béliers. Alors côté taf, c'est à vous de provoquer le changement les béliers. Je compte sur vous parce que vous êtes un peu pantouflard depuis un petit moment là, enfin se réveiller. Les taureaux, ouvrez-vous aux nouvelles rencontres, tiens. Si vous êtes célibataire, les gémeaux, au travail, y a une vraie évolution qui se profile pour vous, donc ça c'est trop bien. Les cancers, vous aurez une belle connexion avec votre chérie si vous êtes en couple, ça se passe super bien en plus en ce moment. Les lions, évitez de trop compenser vos émotions avec les petits plaisirs. C'est vrai qu'on a tendance à prendre la cuillère, le pot de Nutella, en même temps, c'est trop bon quoi. Les vierges, soyez plus ouverts aux différences si vous êtes célibataire. Ouais, si vous allez faire des dates là. C'est pas que les points en commun qui comptent, c'est aussi surtout les différences. Les balances, si vous êtes en couple, vous manquez un petit peu de complicité en ce moment. Il va falloir peut-être vous retrouver un petit peu tous les deux là. Les scorpions au travail, votre intuition peut vous ouvrir de belles portes. Les sagittaires, il y a une rencontre qui peut surgir dans vos habitudes si vous êtes en couple. Attention, je sais pas ce que ça va donner, peut-être un ou une ex qui va revenir, mais attention. Les capricornes, côté cœur, si vous êtes en couple, vous aurez une belle connexion avec votre chérie, ça se passe nickel. Les verseaux, vous êtes sur la même longueur d'onde que votre chérie en ce moment. Et enfin, pour finir, les poissons, côté taf, votre esprit d'équipe peut vous apporter une opportunité. Eh, c'est bien ça. Je vous le souhaite en tout cas, les poissons. Je vous mets comme d'hab l'intégralité de votre horoscope, signe par signe, en podcast, sur l'appli.

0: Vous taffez ce matin avec énergie, bah merci d'être là, c'est jeudi, c'est le 8 octobre, alors peut-être que vous taffez, ouais, peut-être que bah vous êtes boulanger et le patron bah il a accepté que vous mettiez énergie, c'est quand même pas mal. Cool le patron, et puis peut-être que vous êtes en route là, peut-être que vous êtes dans la voiture, vous allez faire de la mise en rayon dans les supermarchés, bah merci d'être là, merci d'être sur énergie. À 5h55, je vais vous laisser avec Manu, Lorenza, Jeff, Marion, les Wouin arrivent en direct, mais avant comme d'habitude entre 4h et 6h, je vous passe vos hits préférés, je vais vous passer du coup Eva là sur énergie avant de retrouver les Wouin, et on se met déjà en condition. Je vous passe les meilleurs moments, vos moments préférés de Manu sur Allergie.
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2: Lorenza, on a lourd sur la patate.
3: Ah oui, j'ai besoin de me confier là.
2: Lorenza a fait un dîner à sa coloc samedi dernier. On remarquera que nous ne l'étions pas invités.
4: Oui, c'est vrai.
3: Sympa. C'était en très petit comité.
2: Il n'y a pas de, problème.
4: T'inquiète.
2: Et il s'est passé, ben justement, tu ne nous as pas invités.
3: Oui.
2: Et du coup, excuse-moi, il s'est passé quelque chose.
3: C'est vrai, vous avez raison. Il y a un pote qui a ramené du jus de tomate, du tabasco. Et du sel, de céleri. Eh ben, je suis pas d'accord, quoi. Enfin, quand on va quelque part, on ramène un truc que tout le monde aime. Et enfin, en plus, il a tout repris pour chez lui en partant.
5: Ah non, ça, c'est pas bien.
3: Il a repris tout son kit et il est parti.
2: Mais c'était un dîner ou c'était une soirée?
3: Ben, c'était dîner-soirée. C'était un peu des deux, quoi.
2: Dîner et puis après, tu traînes,
3: quoi. Ouais,
2: c'est
3: ça, c'est ça.
4: Mais il voulait faire des jus de tomates. Enfin, c'était quoi?
3: Oui, pour se faire des jus de tomates.
4: Tout seul.
3: Enfin, oui. Il a dit qui en veut. Ben vous vous doutez que personne.
5: Enfin, non, c'est tomate, c'est en avion, c'est tout.
3: Bah oui.
2: Oui, exactement. C'est vrai qu'à table, c'est surprenant de boire du jus de tomate.
3: Oui.
2: C'est sûr qu'en fait, il avait rien ramené, qu'il avait ça chez lui et qu'il l'a.
3: Non, c'est un truc qu'il aime beaucoup.
2: Mais c'est quelqu'un de proche, parce que tu disais en petit comité, donc.
3: Oui, c'est un très bon ami, quoi.
2: Ah oui, mais tu lui as pas demandé pourquoi il a ramené ça?
3: Mais il m'a dit j'adore ça. Et je pensais que vous aussi. Je fais arrête de mentir. Non, ça c'est pas vrai. Genre nous on va aimer le jus de tomate avec le truc là, complet là, le sel de céleri, le machin, le tabasco.
5: Non, après tu peux faire un Bloody Mary avec, mais il te faut de la vodka en plus.
3: Mais je ne veux pas de jus de tomate quand j'organise une soirée.
5: D'accord.
2: L'alcool est à consommer avec modération. Et comme Jeff le disait, le jus de tomate était consommé uniquement dans l'avion.
3: Mais oui. Ah merci.
2: Après, il y a des règles en soirée.
3: Je suis d'accord.
2: Avec toi.
3: Ouais.
2: Quand tu fais une soirée, que tu fais un dîner chez toi, tu ramènes pas une boisson que les autres n'aiment pas.
3: Ben oui.
2: Ça, je suis d'accord avec toi.
5: Oui.
2: Est-ce que quand vous faites un dîner chez vous, ou une soirée, est-ce qu'il y a des règles pour vous? Dans les trucs sur lesquels on peut pas déroger. Marion.
4: Bah, s'il pleut dehors, tout le monde enlève ses chaussures en entrant. Enfin, c'est la base. Alors, s'ils ne le font pas, ça me tend.
2: Alors, moi, j'ai une autre règle. C'est on ne m'oblige pas à enlever mes chaussures quand je vais chez les gens.
4: Bah, t'es sérieux, mais tu dégueulasses ma baraque.
2: Tu ne fallait pas m'inviter.
4: Non, je t'inviterai pas.
2: Parce que tu prends pas surprise. Moi, ça m'est déjà arrivé ça une fois où justement un pote il m'avait dit viens une soirée, etc. On était arrivés. Et là, dès le départ, vous enlevez vos chaussures. Ça nous a tendu. On a appelé ça la soirée chaussettes. Et on avait même fait une chanson là-dessus. On était là, on chantait. Les soirées chaussettes, elles sont super chouettes. Oui, voilà.
4: Tu vois, ça a bien terminé.
2: Ben non, c'était gênant, justement. C'était,
4: Je sais pas, je suis désolée. C'est une marque de respect, quoi.
5: Quand les gens se connaissent pas entre eux, Marion, c'est bizarre de te retrouver en chaussettes avec un inconnu, je trouve.
4: D'accord. Vous avez remis toute ma règle en question, c'est pas grave.
3: Oh non, non. Je suis avec toi, Marion.
2: Attends, il y a pire. Il y a les gens, ils te demandent de mettre les chaussons qu'ils ont sortis pour toi.
3: Moi j'adore ça.
2: Mais non, mais moi j'aime pas. Qui a mis ses pieds avant dedans?
4: Ouais. Oh, ça va.
2: Bah oui, bah non, ça va pas.
4: Oh,
2: justement.
4: Écoute,
3: Bah alors choisis d'être en chaussettes. Enfin, c'est bon.
4: Ouais.
2: Florent, notre producteur.
6: Oui. Ma mère elle a des charentaises d'invités. C'est-à-dire que moi, dès que je vais là-bas, je mets les charentaises d'invités. Et c'est très très sympa.
2: C'est génial. Chez ta mère, t'es un invité, t'es pas droit.
6: Oui, non, mais...
2: Elle t'a reconnu la naissance ou c'est
6: Peut-être lui poser la question.
2: Mais non, mais en plus, on sait pas qui a mis les pieds là-dedans. Moi, ça me... Non, je mets pas mes pieds dans les chaussons des autres.
3: Oula.
2: Ou alors, tu le dis, et à ce moment-là, j'amène mes chaussons. Là, oui.
4: Ok, bon, bah je préviendrai.
2: Bah merci, pour la prochaine fois.
4: C'est noté.
2: Mais y a pas de problème, j'amènerai mes chaussons.
4: Très bien.
2: Bah voilà.
4: En plus, je sais que t'as une belle collection de chaussons,
2: j'adore. Vous serez tous jaloux de mes chaussons. Et là, d'accord. Okay. Ou alors, tu organises carrément, tu fais une soirée déguisée de pieds.
4: Oh, waouh, très beau thème.
2: Chacun doit se déguiser de pieds.
3: En vrai, c'est drôle.
5: C'est pas con, ça.
2: Évidemment. Alors, tu vas
5: bien aider, Manu.
2: Je suis pas brillant, moi. Alors, évidemment, les meilleures idées du monde qui ne sont pas dans ce monde, mais qui sont quand même brillantes, c'est moi. Qu'est-ce que vous avez comme règle de vie, vous, quand vous faites un dîner ou une soirée chez vous? Sébrine est là. Bonjour, Sébrine.
7: Salut, Manu. Salut, l'équipe.
2: Bienvenue sur Énergie, on t'écoute.
7: Alors, moi, la règle, c'est que chaque famille qui vient manger chez moi doit ramener un gâteau. Comme ça, à la fin de la soirée, on a un petit buffet avec un assortiment bien sympa.
2: Ah oui, ça fait beaucoup de gâteaux aussi. Par exemple, t'as 5-6 personnes différentes qui arrivent, non?
7: Ben c'est par couple, tu souhaites un gâteau pour 4 personnes?
2: Ouais,
5: les petits jaquets.
3: En vrai, c'est bien.
2: Alors, oui et non, parce que ça vous est jamais arrivé, ça, quand il y a quelqu'un qui arrive avec un dessert et qui arrive avec des petits gâteaux.
5: Oui, mais c'est bien.
3: Des macarons.
2: Ouais, ou alors par exemple, non mais un éclair au chocolat, ah, c'est différent. Une tarte aux pommes, une tarte aux fraises. Et le problème c'est que tu dis, allez, on va partager.
4: Bah oui.
2: Et là tu te retrouves avec un mini bout d'éclair au chocolat.
5: Ouais.
4: Est-ce que tout le monde veut la même chose?
2: Bah oui, parce que l'on veut cette putain de tarte aux fraises là.
4: Dégueulasse.
2: Évidemment.
4: Bah oui.
2: Excusez-moi, pardon, j'ai rien contre les fraises, mais j'avais envie de ce qu'est cet éclair au chocolat. Donc il y a un petit côté un peu frustrant. Après, s'il y a assez de parts, là oui. Donc voilà. Ce que je propose, c'est que pour un dîner de 5, chacun ramène un gâteau pour 12.
5: Le rêve, hein.
2: Après, il y a un truc qui est génial, c'est quand il reste du gâteau à la fin du repas et que t'es chez toi.
5: Ouais.
2: Et bien, en fait, tu dis, vous allez le ramener, personne ne va dire oui. Donc, en fait, c'est toi qui gardes le gâteau
3: c'est
2: après pour le lendemain.
3: C'est l'objectif, ça. Manu.
2: Ah, d'accord, bah, fais-le bien. Voilà, Séverine. Voilà. Là, c'est clair. Belle journée à toi, merci de nous avoir appelés.
7: Bisous.
2: Gros bisous. Qu'est-ce que vous avez comme règle chez vous, Jeff?
5: Si ça doit finir la soirée en jeu de société, ce qui peut arriver souvent, il faut que ce soit un jeu qui me plaise. Je supporte pas les mecs qui arrivent, qui disent on va jouer à ça, toi tu comprends pas les règles, tu comprends pas le jeu, et du coup ils font leur trip entre eux et ça m'énerve. J'aime pas me sentir exclu.
2: Tu ne veux pas qu'on t'impose un jeu de société?
5: Exactement.
2: Mais alors j'ai une question simple.
5: Oui.
2: Quel est ton jeu de société?
4: Ah oui.
2: Celui qui va te plaire.
5: Ah, mon préféré auquel on ne joue jamais malheureusement, c'est le trivial. Moi, je suis très trivial pour ça. J'adore.
4: Oh, c'est long.
5: Ah si, j'adore la culture générale.
2: Excusez-moi, on retombe dans les références de Jeff.
4: Ah oui, c'est trivial. La bataille navale.
5: Puissance 4. Non mais soit après je me fais au reste. Là on fait des soirées poker en ce
4: loup-garou.
5: Moment
4: voilà,
5: ou loup-garou c'est bien aussi.
4: Allez.
5: Moi j'aime bien.
2: Voilà. Oh, c'est plus simple. Le problème du loup-garou c'est quand t'es éliminé au début, tu te fais chier pendant le reste de la soirée.
5: Ouais.
2: C'est celui avec le trivial poursuite aussi. Je
3: oui,
2: et le trivial poursuite, il y a un truc en plus qui est terrible, c'est qu'à chaque fois, t'as l'impression que les autres, ils tombent sur des questions plus faciles que toi.
5: Tout le temps.
2: C'est un enfer. Jonathan est là. Bonjour, Jonathan.
8: Salut, Annie. Salut, l'équipe.
2: Bienvenue sur Énergie, Jonathan. Qu'est-ce que t'as en règle chez toi, en règle de soirée?
8: Alors, moi, chez moi, toi. Alors, tu prends le dernier glaçon. Si tu remets pas de glaçon, et qu'à 1h du match, je prends le bac.
2: Jonathan, ouais. Jonathan, on ne te comprend pas. Je suis désolé. Ouais. Il y a un problème.
8: En soirée, si tu prends des glaçons.
4: Oui.
8: Oui. Et que tu prends le dernier glaçon, tu remets le truc vide dans le congèle, tu remets pas d'eau dedans, et à 1h du matin, je trouve le bac vide dans le congèle, ça va chier.
4: Ah oui, on rigole pas avec les glaçons.
5: Ah oui, non.
8: Mais non, c'est la canicule, hein. Il faut des glaçons.
4: Bah, plus maintenant,
2: oui,
4: là,
2: enfin, la plus trop, c'est ça, mais d'accord, on a compris. En tout cas, il est très touché sur les glaçons.
5: Oui.
2: Après, il a raison.
3: Il a pas tort, bah oui.
2: Tu sors le dernier glaçon du frigo.
3: Tu refais couler de l'eau. Bah oui.
2: Tu refais couler de l'eau.
3: Ah oui.
2: Bien sûr. Jonathan, on est complètement avec toi.
8: Merci.
3: Ah, il est heureux.
2: Jonathan, faut pas le faire chier parce que lui, il peut faire la une des faits divers après.
8: Là, il manque un petit alléluia, à limite.
2: Oui, bah, alléluia. Oui. Tout le monde, s'il vous plaît. Alléluia, Jonathan.
4: Alléluia, ouais.
2: Voilà, on va quand même déposer une main courante, Jonathan.

0: Ce serait pas, comme le dit Lorenza, le jeu de redis aujourd'hui?
1: Eh oui, on y est.
0: C'est le jeu de redi, c'est un mélange de jeudi et de vendredi pour se motiver à se dire que dès le jeudi, on est vendredi.
1: Ouais.
0: Dès qu'il y a de la flemme, il y a Lorenza là-dedans. Soyez les bienvenus dans ce jeu de redi 8 et 1 octobre. C'est un contraction de 8 et de 31.
1: Comme ça,
0: ce soir, c'est Halloween. On gagne du temps sur les fêtes aussi, c'est dingue. Bienvenue sur Énergie, c'est Manu sur Énergie, comme chaque matin entre 6h et 10h. On va démarrer dans 4 minutes, mais avant ça, comme chaque jour, 5h55, c'est notre petit moment à nous, le club du 555. Et aujourd'hui, je me suis réécouté un titre hier soir, je me suis dit, ça c'est pas mal pour démarrer la journée. En ce moment, Stromae, il cartonne avec Des Fleurs, avec Tovlo, la chanteuse Tovlo. Est-ce que vous vous rappelez du premier hit de Tovlo?
2: Bien sûr.
1: C'était quoi?
0: Habits, Stay High, ça faisait
1: Ah oui.
2: C'est ma chanson, je viens de me faire quitter, je regarde par la fenêtre en regardant les gouttes de pluie tomber.
0: Ok, je vais changer. On va mettre autre chose.
1: Non mais j'adore.
3: Mais t'as beaucoup de chansons comme ça, alors.
2: Ouais. C'est vrai, mais parce que j'ai eu beaucoup de ruptures dans
0: Oui.
3: La playlist de fou, quoi.
0: Bon, désolé, j'avais quand même envie de le mettre.
1: Mais je l'adore.
0: Écoute, bonne chialade, c'est dans 3 minutes. Tovlo, Habits sur Énergie.

0: Il est 6h qu'on amène le coq, s'il vous plaît. Et qu'on démarre ce jeudi 8 octobre tous ensemble. Tous ensemble, tous ensemble. Hey, hey. Estelle, Olivia Rodrigo, le nouveau Drop Dead. C'est ce qui arrive pour vous dans le quart d'heure. Il y a les sondages du matin, évidemment, qui arrivent. On va vous offrir du cash tout à l'heure avec le Club des Génies. Si vous avez envie de lancer cette journée avec nous, d'être notre premier appel du jour, 0870 42 48. On démarre avec les infos.
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3: Bonjour Manu, bonjour à tous, bienvenue sur Énergie Corse. Après l'épisode pluvio-orageux de la nuit, les averses resteront présentes ce jeudi matin, notamment sur l'ouest de la Corse. Le temps deviendra ensuite plus changeant au fil de la journée avec quelques éclaircies. Les températures seront en baisse autour de 20 à 25 degrés selon les secteurs. Le vent de secteur ouest restera modéré par moment. Une amélioration plus nette est attendue en fin de journée. La vigilance reste d'actualité ce jeudi en Corse après les fortes pluies et les orages de la nuit. Les deux départements sont concernés par une vigilance jaune pour orages et pluie-inondation. Des cumuls importants restent possibles, notamment sur l'ouest de l'île et en montagne. À Bastia, une nouvelle antenne de police municipale va ouvrir rue François Vittori dans les quartiers sud. Sa création doit être soumise au vote du conseil municipal ce jeudi, même si des patrouilles sont déjà déployées. La mairie souhaite développer une police de proximité davantage présente sur le terrain. À terme, 6 à 8 recrutements sont envisagés pour renforcer les effectifs entre le centre-ville et les quartiers sud. Le salon de l'habitat et du véhicule utilitaire revient à Bastia du 8 au 10 octobre pour sa deuxième édition. Organisé par Corse Matin, il réunira plus de 80 exposants autour de l'habitat, de la construction, de la rénovation et de l'aménagement. Un espace sera également consacré aux véhicules utilitaires avec des solutions adaptées aux professionnels. Conférences, tables rondes et découvertes automobiles rythmeront ces trois journées ouvertes à tous. Bonifacio vit au rythme de la voile cette semaine avec la Bonifacio IRC Cup et le Tour de Corse. Après deux journées de régate sous les falaises, le grand départ au Tour de l'île est prévu ce jeudi à midi. 41 voiliers sont engagés pour un parcours de 250 000 nautiques avec des équipages venus de plusieurs pays européens. Les représentants lycéens Corse ont été reçus hier au rectorat à Ajaccio par la rectrice Nathalie Mont et la conseillère exécutive Laouda Diudigeli. Ils ont notamment évoqué l'état des établissements, le manque d'équipement, Parcoursup et demandé davantage de transparence dans certaines décisions. La rectrice s'est dit satisfaite des échanges et annonce désormais des rencontres régulières dans les lycées pour apporter des réponses aux revendications. La communauté de communes Sud-Corse prévoit 40 millions d'euros d'investissement entre 2026 et 2030. Le programme adopté à l'unanimité concerne notamment le développement économique, les équipements, les déchets et la gestion de l'eau. Parmi les projets annoncés figure le centre aquatique de Porto Vecchio dont la réalisation est promise avant la fin du mandat. La diversification économique et la maîtrise du foncier figurent également parmi les priorités. Voilà pour l'actu, c'est la fin de ce flash. Excellent réveil, très bonne matinée.
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0: C'est nous, et je suis pas seul, tout le monde est là, évidemment, il y a Marion.
1: Coucou.
0: Jeff aussi.
2: Bonjour, bonjour.
0: Lorenza.
3: Eh oui.
0: Et vous. Et si nous sommes tous ensemble, on peut démarrer cette journée. Vous nous appelez au 0870 42 48 si vous avez envie d'être notre premier appel du jour. C'est dans quelques secondes. Il y a les sondages du matin qui arrivent. On parlera de premier rendez-vous aujourd'hui.
3: Oh.
0: Aujourd'hui.
3: Oui.
0: J'ai une étude anglaise sur les sujets à ne surtout pas évoquer lors d'un premier rendez-vous.
1: Ah, il y en a plein.
0: Hein. Oh oui. Je vais vous la donner dans quelques minutes. Avant ça, pour démarrer cette journée, les petits tours du studio. Qu'est-ce que vous avez envie de partager avec nous? Allez, Marion.
1: Je suis trop émue. Mon fils, il a mangé son premier flambi hier soir.
0: Il l'a mangé ou il l'a gobé?
2: Ah oui.
1: Ah non, alors il l'a mangé. Alors déjà, attention, il y a le petit rituel. Il a tiré sur la languette.
3: Ah,
1: il a compris qu'il fallait soulever le petit gobelet là pour que ça tombe. Ouais. Après, il l'a regardé, tu sais, il l'a fait bloc-bloc là avec sa cuillère pour que ça bouge.
2: Ouais, bah, la base. Oui.
1: Puis il l'a écrasé et il était comme un fou. Et franchement, c'était trop beau.
3: C'est trop mignon.
0: C'est beau. Tu l'as filmé ce moment?
1: Oui, je l'ai.
0: C'est beau. Parce qu'un jour. Un jour, il deviendra homme et il gobera des flambis en soirée.
2: Ouais,
1: c'est la prochaine étape, ça, le gobelage.
0: Merci d'avoir partagé ce moment de vie avec nous. Lorenza, quelque chose à partager avec nous, toi aussi, ce matin?
3: Le sarouel redevient à la mode.
1: Oh.
3: Et ben, je vous préviens, ce que j'aime bien, et je risque de débarquer avec en studio.
1: Ah non, pas ça.
0: Je suis pas très sarouel.
2: Ah, moi, j'ai bien envie d'essayer.
3: Si,
2: mais je pense qu'ils ont fondé un peu plus design. Mais c'est pas le sarouel je fais du diabolo dans la rue, quoi.
3: Non, mais t'en as déjà tiré un peu maintenant.
2: J'ai envie d'essayer pour être, me sentir libre du bas.
0: Mais pour moi, effectivement, si t'as un sarouel, tu fais du diabolo dans la rue.
3: Après, je vous dis pas ce que je fais l'après-midi, hein.
0: Non, je trouve pas ça. Je trouve pas ça très joli, mais pourquoi pas.
2: Restons ouverts.
1: Teste Lorenza d'abord. Bah, Jeff, c'est une autre étape.
3: Bah, voilà.
0: Et je suis pas trop d'accord avec le faux voir de Jeff quand il a dit faux voir.
1: Ouais.
0: Non, faut pas forcément.
3: Vous me direz.
0: De pas l'acheter. Jeff, quelque chose à partager avec nous.
2: Petite question, il y a que moi qui n'arrive pas à aller chez Carrefour par exemple avec des sacs Intermarché. Ça, j'ai l'impression de trahir.
3: Ah oui, c'est vrai.
2: J'ai du mal. Donc du coup, j'ai tous les sacs dans mon coffre moi, et selon le magasin où je vais, parce que je change tout le temps, je prends le bon sac et si j'en ai pas, alors, j'arrive pas quoi.
0: Je comprends exactement ce que tu dis, mais je le fais quand même.
1: Oh non, Manu. Oh,
2: mais t'as honte un peu.
0: Mais j'irai pas prendre. Si je vais chez Auchan, je prendrai pas le Carrefour. Je prendrai celui d'un truc un peu moins connu. Tu vois.
2: Ah oui, d'accord, un petit.
0: Un Biocop, parce que ça montre qu'en plus tu prends aussi des trucs bio, tu vois.
2: Mais d'un autre côté, quand je vais dans un magasin avec les bons sacs, j'ai toujours peur qu'ils pensent que je les ai volés, pas payés.
0: Ah oui.
2: Donc toi, je fais semblant de les chiffonner un petit peu pour qu'ils paraissent bien vieux. Et s'ils ont oublié de signer le code barre, je le signe moi-même aussi.
3: Ah ouais, mais tu penses à tout ça avant de faire les courses.
2: Ils font un coup de ciseau sur le code barre. Ah ouais, non, mais j'ai trop peur qu'on me prenne pour un voleur.
0: Non, mais je comprends. Et si je vais justement à l'inverse, chez un Biocop, ça me gêne de rentrer avec un sac Carrefour, par exemple.
2: Ah ouais, parce que
0: j'ai l'impression
2: différent.
0: Que c'est pas leur rendre hommage.
1: Non, vous avez des gros problèmes.
3: Ah ouais.
1: Des problèmes de fou.
0: Oh là ouais, mais vous avez aucun respect pour l'être humain.
2: Ouais, c'est ça. C'est ça, pensez qu'à vous, en égoïste.
0: Alors que nous, on s'occupe des sacs. Voilà.
1: Ouais, on voit ça, ouais.
0: On a des gros problèmes. Ah, ouais. Vanessa est là, bonjour Vanessa.
4: Bonjour Manu, bonjour l'équipe.
0: Sois la bienvenue sur Énergie, c'est avec toi qu'on démarre cette journée, t'es notre premier appel du jour. Vanessa, est-ce que toi aussi, tu réfléchis au sac que tu vas prendre quand tu fais tes courses?
4: Alors, pas du tout. Moi, ils sont roulés en boule, tous ensemble, au fond, et je prends le premier qui vient.
0: Voilà.
4: J'avoue.
0: Exactement. Toi, Jeff, t'es vraiment seul.
2: Je me sens exclu, là.
0: Comment lâcher son pote dans la côte?
4: Voilà, je suis désolée.
0: Vanessa, qu'est-ce que tu fais si tôt? Tu te prépares pour aller au travail?
4: Exactement, je bois mon petit café en vous écoutant. Et voilà, et je me prépare pour aller à la ludothèque, parce que je suis ludothécaire.
1: Qu'est-ce que c'est?
0: C'est comme les bibliothèques, mais c'est pas pour les jeux, c'est ça?
4: Oh là là, mais t'es trop fort, on sent que t'es un joueur, toi.
1: Ah bon? Mais tu joues sur place?
0: Non, tu les loues.
1: Tu les loues.
4: Ouais, tu les loues comme des livres, mais aussi tu peux venir les tester avant de les acheter.
1: C'est trop bien.
2: C'est marrant, ça. Je connaissais pas.
0: Mais vous galérez pas avec quand on vous rend des jeux, des pièces qui manquent, des jetons qui manquent?
4: Je te cache pas que quand on vérifie un Lego, on pleure.
1: Bah oui.
3: Les Lego.
0: Bah tu m'étonnes, tu as voulu prendre un Lego et pour faire la station Star Wars, tu te retrouves, tu fais une fleur, quoi. C'est un peu décevant, évidemment. C'est tout ce mélange. Et c'est quoi le jeu de société qui cartonne en 2026?
4: Alors, Skyjo a beaucoup marché et là, en fait, moi, je vais te parler de mon coup de cœur qui s'appelle Mouton Mouton. C'est un jeu d'ambiance vraiment super de connexion d'esprit. Et moi, c'est mon petit coup de cœur du moment.
0: Mouton, donc, faut faire quoi ?
4: Mouton Mouton.
0: Oui, faut faire quoi dans Mouton Mouton ?
4: Alors, on est par équipe de deux et on doit compléter des fins de phrase avec la même idée que son coéquipier pour gagner des cartes.
0: Ah, c'est rigolo.
1: C'est drôle,
3: j'aime beaucoup, ouais.
4: Parce que, par exemple, alors, je vais te donner un exemple. Si je te dis la meilleure sauce pour les pâtes, je compte 1, 2, 3 et vous devez répondre la même chose.
0: D'accord. Ok, on y va. Attention. Vas-y, dis-le et on dit à 3.
4: Vas-y. Vas-y. La meilleure sauce pour les pâtes. 1, 2, 3.
0: Carbonara.
1: Ah oui, on a tous dit carbo à part Lorenza. Ouais.
0: Lorenza, t'as dit quoi?
4: Voilà. Bah, vous avez une super connexion. Alors.
0: T'as dit quoi, Lorenza?
4: Moi, apparemment.
0: T'as dit pesto?
4: Oui.
1: Oh là. Lorenza.
0: Oh là, mais tu sais quoi? Non. Attends, c'est une briseuse de kiff.
1: Oh, bah, ouais. Non. Bah, ça,
0: et donc, on a marqué un point tous les trois, pas elle.
4: Alors, en fait, normalement, c'est par deux. Donc, si t'avais eu pas Lorenza, j'aurais eu une carte.
1: J'ai trop envie de jouer à ça, c'est génial.
0: J'aime bien le Mouton Mouton.
1: Ah ouais,
4: ah ouais, quoi, ouais, franchement, je vous le conseille.
0: On va en acheter un et on va jouer à l'antenne.
3: Ah, trop bien. Ah,
4: bah, avec plaisir.
0: Vanessa, je vais t'offrir le mug Manu sur Énergie que tu pourras poser à côté
4: beaucoup
0: de tes jeux de société. Gros bisous.
4: Et ben, gros bisous à toute l'équipe, je vous aime fort.
0: Très belle journée. Estelle avec ton rencontre encore tout de suite. Et juste après, il y a quoi ? 1, 2, 3.
1: Les sondages. Tu es toute seule, les gars.
0: Bah oui, mais non, je voulais dire, mais t'allais trop vite.
1: Bah, attendez.
2: Oh, tu fais très faillotte, je trouve.
0: C'était pas compliqué en même temps. Hein. C'est toujours la même heure.
1: Non, franchement.
0: Les sondages du matin, c'est dans 3 minutes sur Énergie.
5: Et la sauce au pesto, oui.
3: Ça va.

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1: C'est Manu sur Énergie, on est avec vous. Le dernier Olivia Rodrigo, c'est Drop Dead et c'est dans 3 minutes. Avant ça, c'est parti. Voici comme chaque jour les sondages du matin.
2: Allez.
1: Les ventes de ce produit baissent de 50% en automne. Quel est ce produit d'après vous, Jeff ?
3: La mozzarella.
1: C'est pas de la mozzarella et ça ne se mange pas.
3: D'accord.
2: La crème solaire.
1: La crème solaire non plus.
2: Les robes ?
1: Les robes, non. Pour l'instant, la plus proche, c'est Lorenza. Jeff ?
3: Les abonnements à la salle de sport pour être plus en forme, parce que tu vas l'été, mais l'hiver, tu t'en fous un peu.
1: Non, c'est pas ça.
3: D'accord.
1: Marion ?
2: Est-ce que c'est un produit comme un déo, les déos qui baissent ?
1: C'est un produit. C'est pas un déodorant, mais c'est un produit. Et les baisses de ce produit baissent, les ventes de ce produit baissent de 50% en automne. Lorenza ?
2: L'anti-moustique ? Ah
1: oui. C'est l'insecticide.
3: Et ah bah oui, du coup, oui.
1: Ah. Bah parce qu'il y en a moins.
2: Bah ils sont là, hein.
4: Ah, ils sont toujours
3: les
4: là.
3: Les araignées, elles sont là. Les araignées, sont là.
2: Les moustiques sont là. Ils nous envahissent.
1: Cette année, les moustiques, je l'ai lu, ils sont.
2: Ils sont silencieux, agressifs et ils te piquent partout.
1: Bah dis donc.
2: Mais non, mais
1: attends. Mais assez parlé de l'ex de Lorenza.
2: C'est pas.
1: Ah bon, bah désolé. 42% des gens se disent plus heureux depuis qu'ils ont arrêté ça. Depuis qu'ils ont arrêté quoi alors?
3: Bah la clope.
1: Non, c'est pas la clope, Marion.
4: Les régimes.
1: C'est pas les régimes non plus. C'est pas un truc sur le corps.
2: Ah ok.
1: Lorenza.
2: Ça se mange?
1: Non, ça se mange pas du tout.
4: Est-ce que c'est regarder les infos?
1: Alors, tu peux avoir des infos. Ouais. Je vous ai embrouillé peut-être, Jeff. Ah,
3: c'est une habitude addictive.
1: Du coup, oui. C'était les réseaux sociaux.
2: Ah oui.
1: 42% wow. Des gens se disent plus heureux depuis qu'ils ont arrêté les réseaux sociaux.
3: Faut passer le pas, ouais.
1: Et puis comme c'est un peu comme rendez-vous en terre inconnue, on dit c'est eux qui ont raison.
2: Ouais, mais on le fera pas.
1: Mais on fera pas.
2: Jamais.
1: C'est la profession la plus sexy aux yeux de 13% des hommes.
4: Ah, c'est pas beaucoup, 13.
1: Non, mais bon, c'est déjà 13%. Mmh. Jeff, d'après toi.
3: La banquière.
1: C'est pas la banquière, Lorenza.
2: Il y a un uniforme ?
1: Non, il n'y a pas d'uniforme. Pas du tout.
4: Boulangère ?
1: C'est pas boulangère et on vend rien. Lorenza.
2: Est-ce que ça se voit physiquement qu'on fait ce métier ?
1: Non. Alors, tu peux pas deviner sur la personne. Oui. Quand elle le fait, quand tu la vois faire le métier, oui, évidemment. Mais sinon, non.
3: Mais Jeff, c'est un métier plutôt rare ou c'est pas étonnant ?
1: Oh non, c'est pas étonnant. Mais on n'en croise pas tous les jours, mais c'est pas étonnant. Marion ?
4: Je dirais journaliste.
1: Ça se rapproche. C'est la profession la plus sexy aux yeux de 13% des hommes. C'est animatrice radio.
3: Ah bon ? Ouais ?
4: Ah, c'est pas beaucoup. Ouais.
2: Jeff, on t'a entendu.
3: Pardon.
1: Jeff, il y a deux animatrices.
2: Marion et moi.
1: Il y a deux animatrices radio à côté de toi en fait là.
3: Je suis désolé, c'est sorti tout seul.
4: Ça veut dire 87% qu'on n'a rien à foutre.
2: C'est énorme. Oh. Merde.
1: Je suis désolé de vous avoir fait foirer votre journée. Dis donc, ouais.
4: Je pensais qu'on faisait fantasmer de
3: ouf. Ouais, mais je pense que c'est la voix en fait. Il faut s'arrêter à la voix et pas le physique, tu vois.
1: Mais Jeff, c'est pire ce que tu dis là.
3: C'est pas ce que je voulais dire.
2: Mais non,
3: je pense que les hommes. Le fait qu'on n'entende que votre voix, peuvent s'imaginer ce qu'ils veulent en fait.
1: Oui, mais tu t'enfonces. Va prendre un café, on va écouter Olivia Rodrigo. On revient tout de suite sur Énergie.
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15: Oui, c'est l'appel de la classe de la Star Academy que je viens de faire. La Starac, elle revient samedi soir sur TF1. Olivia Rodrigo avec Drop Dead tout de suite. Et puis juste après, je vous ai dit que j'avais une étude sur les sujets à ne surtout pas évoquer lors d'un premier rendez-vous. Je vous la sors dans 3 minutes sur Énergie.

0: On a du cash à vous offrir comme chaque jour. Dans un peu plus de 15 minutes, on va jouer ensemble au Club des Génies. Vous envoyez Manu par SMS au 7-10-12. Il y a Moziman avec Soon qui arrive. Pas réellement en réalité, ah, maintenant, on va pas arriver, c'est dommage. Non, on va l'écouter, Soon, c'est ça. Et avant ça, depuis 6h ce matin, je vous dis que j'ai la liste des choses qui peuvent peut-être vous sauver votre premier rendez-vous. Selon une étude anglaise, voici les sujets à ne surtout pas évoquer lors d'un premier rendez-vous. Nos expériences sexuelles passées.
1: Bah non, ouais non. Oula. Ça fait comparaison, sinon tout de suite.
0: Bah ça peut mettre la pression, ou
1: bah
0: alors...
1: Bah oui, voilà.
0: Ou alors, bah si c'était incroyable.
2: Bah alors, c'était oui. Personnellement, moi je l'ai fait avec mon mec. Il m'a raconté son fantasme qu'il avait réalisé et ça a détendu l'atmosphère.
1: Au premier date ?
2: Au premier date.
1: Ah oui, quand même. Alors, quand même, oui.
0: Alors, excuse-moi, nous ne partirons pas de ce studio aujourd'hui.
3: J'ai envie de savoir.
2: Vous voulez savoir ?
3: Ah bah oui.
2: Je sais pas si j'ai le droit, il va me tuer.
0: Bon alors, attends.
2: Je vois. Vous dire.
0: C'est, non mais sinon, envoie-lui un message, oui. Demande-lui si tu peux, et ensuite tu nous le diras, d'accord ?
2: D'accord, ça y est, ça part.
0: Garde ça en tête. Ah oui, elle a vraiment envie de le dire en plus.
1: Ah oui, ça, oui, on sent.
2: Mais c'est une perf de ouf. Mais c'est une perf de ouf.
3: Ah ouais, ouais.
0: Selon une étude anglaise, les sujets à ne surtout pas évoquer lors d'un premier rendez-vous. Depuis quand on n'a pas fait l'amour ?
1: Ouais, c'est pareil, ça fait un peu. J'ai faim, quoi, toi. Non mais c'est vrai, ça fait ça, c'est le signal que t'en vois, quoi.
0: Mais non, ça peut être aussi quelqu'un qui dit, moi je le fais pas facilement.
3: Oh mais si vous êtes des menteurs.
1: ça peut être la fille qui dit ça aussi.
0: Bah, oui,
3: ah
0: aussi.
3: Oui, oui, c'est vrai.
0: Ah et là, c'est pas une menteuse là.
2: À deux poids deux mesures, hein.
0: Les sujets ne surtout pas évoquer un premier rendez-vous, la religion et la politique.
1: Ouais, ouais. Normal, touchy.
0: Mais attendez le... Allez, 14e rendez-vous. Se plaindre du restaurant où on est, il faut pas le faire.
3: Ah,
0: ça fait une mauvaise image.
1: Bah oui.
0: C'est pas, tu vois, c'est dire, le mec, il est méga sympa, quoi.
3: Et draguer la serveuse non plus. Parce que ça m'est déjà arrivé et je peux vous dire que c'était pas top top de vivre ce date avec quelqu'un qui est en train de draguer la serveuse.
2: Le culot du mec au premier
3: rendez-vous. Oui, bah, dites-vous qu'il n'y a pas eu de deuxième rendez-vous. Hein,
0: mais comment ça s'est fini?
3: Bah ça s'est fini où bah je le prenais très mal et il m'a dit elle était hyper sympathique cette serveuse. Dit, bah oui j'ai bien remarqué. Bah,
0: quand même, non mais ce que je veux savoir, il est sorti avec elle.
3: Ça m'étonnerait pas qu'il y ait eu des trucs dans les cuisines parce que franchement ils étaient mais enfin peut-être j'ai assisté à un coup de foudre en direct mais écoute.
1: C'est bon quelque part.
3: Oui bah.
0: Quelle est pour vous la chose que vous n'évoquerez pas au premier rendez-vous sur vous?
1: Ça, ah oui.
0: Quel est le truc sur vous que vous ne direz pas à un premier rendez-vous parce que vous savez que ça peut être touchy, mais vous pourrez peut-être l'avouer un peu plus tard.
1: Oui.
3: Ok.
0: Appelez-nous, c'est un bon sujet. 0-870-42-48. Ça, c'est les choses dont on ne parle pas à un premier rendez-vous, mais quelle est la chose sur vous que vous ne direz pas à un premier rendez-vous? 0-870-42-48. Et on attend que le mec de Marion lui réponde pour savoir si on peut connaître son fantasme. Franchement, si vous avez un truc à faire, là, vous êtes dans la voiture, restez. Ce serait trop con de pas le savoir. On revient tout de suite sur Énergie.
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0: Le mec de Marion lui a répondu.
2: Ah,
0: il a dit d'accord, c'est ça?
2: Ouais, il est ok pour que je raconte, ouais.
0: Ah,
1: oh, j'ai envie de savoir. Yes.
3: Ah ben on est comme des oufs.
0: Au premier rendez-vous de Marion, son mec actuel lui a parlé de sa vie sexuelle et lui a raconté un fantasme qu'il avait réalisé avant. On s'est tous demandé mais quel était ce fantasme? La réponse est dans 3 minutes après les infos. Bienvenue sur Énergie.
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32: Bonjour, 2 salles, 2 ambiances pour la météo aujourd'hui. On a du soleil sur l'ouest, c'est gris et pluvieux de Grand Est à Auvergne-Rhône-Alpes ainsi que sur les Pyrénées. Demain, une nouvelle perturbation arrive par le nord-ouest et traverse le pays. Les températures du jour sont en baisse, 7 à 12 degrés ce matin. On est à 15 à 17 autour de la Méditerranée. Les maxi, 14 à Lunéville, 16 à Tulle, 17 pour Montélimar, 22 à Nîmes, 24 à Toulon. Elle a passé 8 mois en continu dans l'espace, un record pour un Européen. Sophie Anneau est de retour sur Terre aujourd'hui. La capsule qui la ramène de l'ISS doit amerrir en fin d'après-midi dans l'océan Pacifique au large de la Californie après 27 heures de descente. Après avoir été récupérée, l'astronaute sera prise en charge en Allemagne à Cologne pendant plusieurs semaines pour se réadapter à la vie sur Terre. Sur le plancher des vaches, tiens justement, la mobilisation des lycéens. Une quatrième journée d'action a lieu aujourd'hui. Plusieurs syndicats d'enseignants appellent également à faire grève en soutien aux élèves. Lors d'une allocution hier soir à la télé, le Premier ministre Sébastien Lecornu a promis des décisions du gouvernement sur le sujet à la fin du mois. Cocorico, un prix Nobel pour un Français, c'est Henri Kagan avec le Japonais Kenzo Sohai. Le duo a été distingué hier en chimie. C'est pour leur recherche sur la synthèse organique asymétrique. Je vous passe l'explication, mais ça aide pour la fabrication des médicaments. C'est toujours un moment important pour un artiste. Marguerite vient de sortir son premier album, Guérir, porté par le single Belle Vie. Alors qu'une nouvelle édition de la Star Academy commence samedi, l'ancienne candidate du télécrochet de la Une mesure le chemin parcouru depuis son passage par le château.
4: Tous les dimanches, je mange avec ma chance sur les trottoirs de Belle Vie.
5: La Starac, c'est ni plus ni moins un tremplin qui m'a permis de devenir chanteuse et d'en faire mon métier. La toute première chanson que j'ai sortie, Les Filles et Meufs, ça a vraiment été instantané. J'ai même pas eu le temps de dire ouf que c'était déjà... Enfin, la chanson circulait déjà et avait déjà un impact sur les gens. Et surtout, là, maintenant que le temps a un peu passé, je me rends compte que ça a permis de construire aussi une sorte de communauté un peu, en gros. J'ai la chance de rencontrer, que ce soit en concert ou avec laquelle j'échange. Et les gens qui m'écoutent, ils sont hyper drôles. Tous les commentaires qu'ils mettent sur mes réseaux sociaux, c'est toujours hyper marrant. Enfin, je rencontre plein de gens qui me ressemblent en fait, et du coup c'est hyper joyeux.
32: Marguerite avec Stéphane Camin, la chanteuse en tournée à partir du mois prochain. Elle sera notamment à l'Olympia à Paris les 4 et 5 décembre. 420 millions de dollars de recettes, c'est le pactole généré par Shakira sur sa tournée dans les plus grandes villes du monde ces deux dernières années. Un record, jamais un artiste latino n'avait réalisé un tel exploit. Shakira, pour qui vous pouvez voter aussi au Energy Music Awards via l'appli Energy. La star colombienne est nommée dans deux catégories, artiste féminine internationale et collab international, pour son méga hit Die Die. C'est Manu sur Energy, bon réveil.

0: Envoyez Manu par SMS au 7-10-12 et vous allez peut-être repartir avec du cash. Vous allez peut-être devenir le génie des génies. Clément, petit à petit, tranquillement, discrètement, il arrive, il monte.
1: Oui.
0: Troisième participation, il a déjà gagné 200 euros. Il va tenter d'en gagner 100 supplémentaires. Mais vous pourrez être celui qui va arrêter Clément ou celle qui va arrêter Clément. Vous envoyez Manu par SMS au 7-10-12. Muzzy Man et Gaëtan Roussel avec Soon, ça arrive dans 2 minutes. Tout le monde est là, évidemment, comme chaque matin, il y a Jeff qui est là.
2: Bonjour.
0: Il y a Lorenza.
3: Oui.
0: Et il y a Marion.
4: Oh là, hello.
0: Marion nous a dit qu'à son premier rendez-vous avec son mec actuel, ça fait combien de temps que vous êtes ensemble?
4: Ça fait 8 ans.
0: Waouh, wow, c'est une belle histoire.
4: Ouais. Et il n'a aucun filtre.
0: Il n'a aucun filtre.
4: Ah bah non, c'est ça le truc avec lui.
0: La preuve, c'est qu'au premier rendez-vous, il lui a dit, il lui a expliqué le fantasme qu'il avait et qu'il avait déjà réalisé avec une fille. Fantasme sexuel.
4: Ouais.
0: Donc on s'est tous dit, mais qu'est-ce que c'est?
4: Ah bah oui.
0: Elle lui a envoyé un message pour savoir si elle pouvait le raconter. Il a dit oui.
4: Oui, Marion, dis-nous.
0: Allez.
4: Il a fait l'amour avec 2 femmes en même temps.
3: Ah ouais,
4: je sais que c'est un peu un fantasme général pour vous. Et ben lui, il l'a réalisé.
0: Non, mais c'est vrai que c'est un fantasme.
1: Oui.
0: J'ai failli une fois le réaliser.
3: C'est vrai?
4: Ah ouais.
0: Ouais. Et puis en fait, on s'est dégonflé.
4: C'est elle ou c'est toi qui t'es dégonflé?
0: C'était, en fait, il y en a une qui s'est dégonflée.
4: Ah mince.
0: Et après, on a fait voilà. Tant pis, quoi, c'est pas grave.
3: Tu sais que je trouve ça malin de la part de ton mec, Marion, parce que je trouve que ça montre, il voulait prouver qu'il était capable, même avec 2 meufs.
4: Ouais.
3: Et il voulait dire.
1: Attends, il t'a pas dit si ça avait marché.
3: Pour moi, si tu racontes ça comme ça et que tu vois, t'es à l'aise, c'est-à-dire que ça s'est bien passé et c'est pour dire, écoute, t'en fais pas, quoi. Genre, il y a quelqu'un qui est en place, quoi.
0: J'ai une question toute bête, c'est que. Après, du coup, vous en avez parlé?
4: Oui, on a parlé et je lui ai dit, c'est très bien que tu l'aies fait parce que ça arrivera plus.
1: Ah non!
4: C'est clair, en bail.
0: Mais c'est normal. Ça marche? Oui, ça fait 8 ans que vous êtes ensemble?
4: Bah oui, voilà.
0: Alors, voilà, bravo.
3: Génial.
0: Muzzy Man et Gaëtan Roussel, Soon, c'est tout de suite. Et juste après, on joue au Club des Génies. On a de l'argent, on a des euros à vous offrir. Peut-être 100 euros qui vont se rajouter à la somme de Clément ou peut-être vos 100 premiers euros. C'est le Club des Génies. Vous envoyez Manu par SMS au 7-10-12. On joue ensemble dans 3 minutes. Bienvenue sur Énergie.

0: temps de s'arrêter.
1: Merci de nous avoir choisis pour démarrer votre journée. C'est Manu sur Énergie. On va écouter Aloe Black avec Wake Me Up. C'est les versions originales.
2: Ouais.
1: Du remix d'Avicii.
2: C'est oui. ça.
1: Ah, attends, je pourrais écrire des bouquins sur la musique. Quoi. Alors, quelle est la chose que vous n'évoquerez pas sur vous à un premier rendez-vous? 0 870 42 48. On va vous prendre le téléphone juste après Aloe Black. Et avant ça, il y a le club des génies. Mais avant ça, la pub magique.
3: Ah oui, on l'a pas vu venir.
1: Ah non, bah elle est magique, ah c'est oui. pour ça. De temps en temps, de façon magique, il y a une pub qui arrive pendant l'émission. Elle dure 30 secondes ouais. et elle disparaît. C'est pour ça qu'elle est magique. Elle arrive, pouf, et elle disparaît. Allez, la pub magique, c'est maintenant. Et juste après, dans 30 secondes, on joue ensemble.
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1: Et voilà, j'avais dit, j'avais pas menti. 30 secondes de pub et on est de retour. Bim ! Et maintenant, c'est le moment de jouer. Avant d'écouter Aloe Black, on va jouer au Club des Génies et on retrouve notre génie des génies. Troisième participation, Clément, bonjour à toi.
5: Salut Manu, salut l'équipe.
1: Bienvenue en face de toi aujourd'hui.
5: Merci.
1: Pour essayer de te détrôner, il en faut bien un ou une.
5: Ah oui.
1: C'est Alizé. Alizé, bonjour.
6: Bonjour Manu, bonjour l'équipe et bonjour Clément.
5: Salut Alizé.
1: Bon, Clément est très sérieuse. Oui, j'ai l'impression que Clément, tu as la voix de celle qui joue à Question pour un champion.
5: Ouais, bah, j'aimerais bien gagner 100 euros de plus. C'est pas mal.
3: Il est tendu. Très tendu.
1: Clément, Alizé, vous allez jouer ensemble, enfin l'un contre l'autre du coup, au Club des Génies. Je vous rappelle les règles. J'ai 100 euros et j'ai 3 questions. Vous êtes 2, le gagnant ou la gagnante sera celui ou celle qui aura 2 points. À chaque question que je vous pose, si vous pensez avoir la réponse, vous donnez votre prénom. Vous donnez ensuite votre réponse, si c'est la bonne ça fait 1 point, si c'est pas la bonne, c'est l'autre qui prend le point. Et c'est le premier ou la première qui atteint 2 points, qui gagne 100 euros et qui reviendra jouer avec nous demain. Clément a déjà 200 euros, il va tenter d'en avoir 100 supplémentaires. Alizé, elle lui fera pas de cadeau, ça se sent dans sa voix. Attention, on joue au Club des Génies. Première question. Quels animaux sont Tic et Tac chez Disney?
5: Clément.
1: Clément, je t'écoute.
5: Des chipmunks, des petits écureuils.
1: Wow. Ah, il l'a dit en anglais.
3: Bien précis, ouais. Ah, oui.
1: Moi, j'avais que des écureuils en réponse. Eh ben, ça fait 1 point. 1 point pour Clément. Il est très rapide. Attention, deuxième question. Quelle est la monnaie officielle de la Suisse?
5: Clément, le franc suisse.
1: Le franc suisse. Oh là là, il met le
3: franc.
1: Oh
3: là là.
1: Alizé?
5: Eh ben, top.
6: Oui.
1: Et j'ai envie quand même de te dire merci d'être venu.
6: Ah, ben, merci.
5: Bravo, Alizé.
6: À vous.
1: Alizé, je suis désolé.
6: Et bravo à Clément.
1: Ah, ben elle est bien. C'est pas à gagner pour cette fois, mais raccroche pas, je vais t'offrir le mug Manu sur Énergie, puis tu nous rappelles quand tu veux. Et Clément, écoute, 300 euros, mec.
5: Eh ben, c'est parfait. C'est parfait.
1: Ben oui, c'est parfait. On revient demain.
5: Avec grand plaisir.
1: Évidemment qu'on revient demain pour tenter de gagner 100 euros supplémentaires. Nouveau génie des génies. Clément, il est rapide, il est fort. Ouais. Aloe Black tout de suite avec Wake Me Up. Et juste après, une question simple. Quelle est la chose que vous n'évoquerez jamais sur vous un premier rendez-vous?
2: Oula.
1: Eh ben, vous allez les raconter déjà. Dans 3 minutes sur Énergie. On va tous se les raconter. Bienvenue, c'est Manu sur Énergie.

0: Bienvenue sur Énergie à 7h05. On va doubler votre salaire. Vous envoyez salaire par SMS au 7-10-12. Et c'est peut-être votre téléphone qui va sonner. Slimane, avec première fois, c'est dans 3 minutes. Et une question simple ce matin. Quelle est la chose sur vous que vous ne voquerez jamais à un premier rendez-vous? Parce que ça peut faire partir la personne qui est en face de vous.
1: Ça, c'est sûr.
0: 0 870 42 48. J'ai beaucoup aimé le ça, c'est sûr de Jeff.
1: Ah oui.
0: Qu'est-ce que tu diras pas sur toi à premier rendez-vous?
1: Le fait que si ça marche, ce sera quand même ma 5e relation sérieuse. Donc, ça fait genre, avec toi, ça a pas marché du coup. Si ça a pas marché 4 premières fois.
2: C'est pas
1: genre, tu sais, t'as virevolté à droite à gauche, t'as papillonné, et après tu te poses. Non, moi je me suis posé quand même déjà 4 fois si ça marche.
2: T'as été marié, tout
1: et ça. J'ai été marié, il y a des gosses, il y a des machins, tout ça. Donc ça fait genre, pourquoi elle se barre toute au bout de.
2: Voilà. Ouais.
1: D'ailleurs, pourquoi elle se barre toute?
0: Parce que tu leur as dit justement. Quelle est la chose sur vous que vous n'évoquerez pas au premier rendez-vous, Marion?
2: Mes problèmes médicaux, mes allergies. Non, parce que déjà, je vous explique, si j'en parle, je pense que c'est inconscient, mais ça peut me déclencher une crise d'éternuement. Donc au premier date, c'est un peu relou. Oui, c'est très touchy les allergies chez moi.
0: Marion, elle en a un paquet en plus. Les allergies.
2: Je suis allergique à tout. Et si je vais au resto et qu'il y a la clim, je peux avoir une crise. C'est pas très sexy,
1: mais
2: quoi.
1: Non.
0: Et tous les animaux de la Terre.
2: Tous les animaux.
0: Et vous rendez compte, s'imagine, c'est toi qui aurais dû avoir l'arche de Noé. Non. Le bordel.
2: Ah bah moi, je sauve pas le monde là. Je vais faire du tout. Elle coule l'arche.
0: Quelle est la chose sur vous que vous n'évoquerez pas au premier rendez-vous? Allez, Lorenza, à toi.
3: Que je regarde notre compatibilité en fonction de nos signes astro.
1: Pardon,
3: je savais que vous alliez réagir comme ça.
0: Mais elle va loin, Lorenza, parce que je t'avais déjà posé la question une fois.
3: Oui.
0: Est-ce que s'il y a quelqu'un qui te plaît et que c'est pas le bon signe astro, est-ce que tu vas pas être contente? Et elle avait dit oui.
3: Ah ouais, non, je suis pas contente du tout. Mais moi, je fais carrément genre ascendant et tout ça. Je calcule après notre compatibilité. Je fais notre compatibilité de A à Z, quoi.
0: Oh. Tu l'as faite avec nous ou pas?
3: Ah non, mais ah ben je devrais le faire.
1: Ah ben oui, tiens.
3: Ah ben je vais le faire.
0: Bah imagine, il n'y a pas de compatibilité du tout, ça va.
2: Ah bah on arrête tout.
3: Je me barre, écoute. Je vais le faire.
0: La démission la plus improbable du monde. Et pourquoi elle est partie? Mais parce que le boss, il est poisson, t'imagines? Et Slimane, avec première fois sur Énergie, à 7h50 double bon salaire. Merci d'être là.

0: cette journée ensemble. C'est jeudi, on va écouter Katsai avec Animal, Manon Lisa, Le Petit Pêcheur. On a un peu de temps pour quelques infos.
1: Allez.
0: Allez, aujourd'hui... c'était hier. Merde, on a loupé la journée mondiale du sourire, Dion.
2: Oh non,
1: mais c'est pas grave, on sourit tout le temps.
0: Mais bien sûr.
3: Oui, mais pas comme ça.
0: Hier, on

0: Cinéma, Georges Clooney a un projet et son projet, il est en France.
1: Oh!
0: Il va ouvrir un restaurant.
2: Allez?
0: Ouais, un restaurant italien. Alors, je savais pas, j'avais oublié, je sais plus. Il a été naturalisé français il y a quelques mois.
1: Oui. C'est, ouais, cet été, ouais.
0: Et il va s'installer dans le Var avec un restaurant italien. Voilà.
2: Génial! Du succès de fou, ça.
0: Ah, je pense que ça va, oui, ça va marcher. Sauf s'il fait des pâtes au café, c'est pas dégueulasse.
3: Pas fou.
0: Allez, on revient tout de suite, on vous double votre salaire à 7h05. Vous envoyez salaire par SMS au 7 10 12 et on va écouter Katsai. À tout de suite.
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4: C'est incroyable, nous sommes en avance, il est 6h59.
5: Waouh!

0: Avec tellement en avance, je vais vous dire, je sais pas quoi dire.
1: Ouais. C'est vrai, on n'est pas habitué du tout.
2: Non, ça fait carrément.
0: Ça fait tout bizarre. On est habitué à s'excuser parce qu'on est en retard. Ouais. On est habitué à paniquer un petit peu. Parce...
2: Voilà. Bah, excuse-toi d'être en avance, du coup.
0: Je suis désolé. Vraiment, je suis désolé parce que je vous donne l'heure. Vous êtes à l'heure.
3: Non, mais parle pas trop parce qu'on va finir par être en retard après. Hein.
0: C'est ma bonne dame.
3: Oh, il est bougon, oui,
0: là. Il est bougon. On vient un mauvais scénario d'un film, là. On va finir par être en retard, Bernard. Dépêche-toi maintenant pour prendre tes affaires. Allez, vite.
3: C'est vrai.
0: On va dîner chez les Bourbergers ce soir. Alors, pourtant, il est 7h. Après les infos, on double votre salaire, évidemment, comme chaque matin. Vous envoyez salaire par SMS au 7-10-12. On va écouter 4 ça. Il y aura aussi Manon Lisa et les infos tout de suite.
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6: Bonjour Manu, bonjour à tous, bienvenue sur Énergie Corse. Après l'épisode pluvio-orageux de la nuit, les averses resteront présentes ce jeudi matin, notamment sur l'ouest de la Corse. Le temps deviendra ensuite plus changeant au fil de la journée avec quelques éclaircies. Les températures seront en baisse autour de 20 à 25 degrés selon les secteurs. Le vent de secteur ouest restera modéré par moment. Une amélioration plus nette est attendue en fin de journée. La vigilance reste d'actualité ce jeudi en Corse après les fortes pluies et les orages de la nuit. Les deux départements sont concernés par une vigilance jaune pour orages et pluie-inondation. Des cumuls importants restent possibles, notamment sur l'ouest de l'île et en montagne. À Bastia, une nouvelle antenne de police municipale va ouvrir rue François Vittori dans les quartiers sud. Sa création doit être soumise au vote du conseil municipal ce jeudi, même si des patrouilles sont déjà déployées. La mairie souhaite développer une police de proximité davantage présente sur le terrain. À terme, 6 à 8 recrutements sont envisagés pour renforcer les effectifs entre le centre-ville et les quartiers sud. Le salon de l'habitat et du véhicule utilitaire revient à Bastia du 8 au 10 octobre pour sa deuxième édition. Organisé par Corse Matin, il réunira plus de 80 exposants autour de l'habitat, de la construction, de la rénovation et de l'aménagement. Un espace sera également consacré aux véhicules utilitaires avec des solutions adaptées aux professionnels. Conférences, tables rondes et découvertes automobiles rythmeront ces 3 journées ouvertes à tous. Bonifacio vit au rythme de la voile cette semaine avec la Bonifacio IRC Cup et le Tour de Corse. Après 2 journées de régate sous les falaises, le grand départ au Tour de Lille est prévu ce jeudi à midi. 41 voiliers sont engagés pour un parcours de 250 000 nautiques avec des équipages venus de plusieurs pays européens. Les représentants lycéens Corse ont été reçus hier au rectorat à Ajaccio par la rectrice Nathalie Mont et la conseillère exécutive Laouda Diudigeli. Ils ont notamment évoqué l'état des établissements, le manque d'équipement, Parcoursup et demandé davantage de transparence dans certaines décisions. La rectrice s'est dit satisfaite des échanges et annonce désormais des rencontres régulières dans les lycées pour apporter des réponses aux revendications. La communauté de communes Sud-Corse prévoit 40 millions d'euros d'investissement entre 2026 et 2030. Le programme adopté à l'unanimité concerne notamment le développement économique, les équipements, les déchets et la gestion de l'eau. Parmi les projets annoncés figure le centre aquatique de Porto Vecchio dont la réalisation est promise avant la fin du mandat. La diversification économique et la maîtrise du foncier figurent également parmi les priorités. Voilà pour l'actu, c'est la fin de ce flash. Excellent réveil, très bonne matinée.
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0: 7h03, on est jeudi, c'est le 8 octobre 2026. Vous en êtes peut-être aperçu en sortant aujourd'hui même, en sortant de votre lit parce que vous avez bu un chopage hier. Está la caillasse.
1: Ah si.
2: Ah ouais.
1: C'est dur.
0: Esto les caillos, esto les températures, esto les températures, esto la. La 8 degrés.
2: La hautonasse.
0: Alors entre 8 et 18 degrés ce matin, alors qu'on était à 28 encore il y a. Il y a deux jours, c'est
2: ouais,
0: ça.
2: Ouais, mais ça y est, c'est terminé tout ça.
0: Ça y est, c'est fini là. Bim boum. Et je vais vous dire un truc. Je sais qu'on arrive dans l'automne et dans l'hiver parce qu'à la radio, pour la première fois depuis très très longtemps, j'ai entendu à la météo la phrase la limite pluie neige.
2: Ah, ah ouais, non. Oui, ça revient en montagne.
1: Ça, ça fait peur ça. Ouais.
0: Ça y est, la limite pluie neige est à 2300 mètres et là, oh là, ça veut dire que là, l'été nous fait des doigts. C'est pas grave parce qu'on est là.
2: Enfin, bien sûr.
0: C'est pas ça qui va arranger les choses, mais.
1: Non, mais on réchauffe les gens, je pense.
0: Ça peut même les empirer, en fait, les choses. Ça pourrait être très honnête. Mais c'est pas grave, on est là, comme chaque matin. Il y a Marion qui est là.
2: Oui, coucou.
0: Jeff est là aussi, évidemment.
1: Bonjour.
0: Lorenza aussi.
3: Salut.
0: On va écouter Katsai, Manon Lisa aussi. Et puis, il y a les bonnes nouvelles du jour qui arrivent dans 5 minutes, parce que dans le monde, il n'y a pas que des mauvaises nouvelles. Il y a aussi des belles histoires, il y a des bonnes nouvelles. Mais avant ça, une bonne nouvelle aussi. C'est parti, on double votre salaire.
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0: Vous envoyez salaire par SMS au 7 10 12 et tous les matins à 7h05, on vous appelle en direct. Votre téléphone sonne et on vous annonce qu'on vous double votre salaire. Attention.
5: Oui, allô ?
0: Allô, bonjour, c'est Léa Décos dans l'heure.
5: Oui.
0: Léa, quel est le seul animateur radio qui double ton salaire ?
5: C'est Manu sur Énergie !
0: C'est gagné ! Léa ?
5: Oui.
0: Ça va ?
5: Oui, ça va.
0: Je crois que tu pleures un peu.
5: Oui.
0: C'est ce que disait ma grand-mère ?
5: Pleure, tu pisseras moins.
0: Ouais, exactement, elle te connaît. Exactement. Alors, elle n'était pas prof de SVT. Hein. Il n'y a aucun rapport.
1: Ça va.
0: Le seul rapport qu'il y a, je vous le rappelle, entre la tête et le bas, c'est les poils des fesses et les yeux.
1: Hein ?
0: Tire-toi un poil du cul, tu l'auras.
1: Comment qu'on se pose la question ?
0: Voilà.
2: La science.
0: La science tous les matins, pour vous évidemment, pour bien se réveiller, pour bien démarrer la journée.
2: Bien sûr.
0: Léa, on va te doubler ton salaire. Tu touches 1920 euros chaque mois. Multiplié par deux, ça va faire 3840 euros.
5: Merci beaucoup.
2: Elle va me faire pleurer.
1: Ouais.
0: Ça va te faire du bien, ces 3840 euros, je le sens.
5: Oui.
0: Eh ben, profites-en, fais-en ce que tu veux. Ils sont pour toi. On te double ton salaire, on t'embrasse fort.
5: Merci beaucoup. Merci pour ce que vous faites. Vous êtes géniaux. On vous le dit tous les matins, mais vraiment, vous faites beaucoup de bien.
0: Eh ben, merci, merci à toi.
5: Je vous écoute tout le temps dans la voiture pendant 8 heures de trajet. Si je pars 8 heures en vacances, et vous êtes géniaux. Merci beaucoup.
2: Non.
0: Léa, il faut un mouchoir à te moucher maintenant. Va te moucher, ça suffit. On t'embrasse fort, Léa. Gros bisous.
5: Merci beaucoup, gros bisous.
0: Et bravo. Et vous aussi, ça peut vous arriver. Vous pouvez être aussi ému que Léa. Ça peut vous arriver. On vous double votre salaire. C'est tous les matins. Vous envoyez salaire par SMS au 7-10-12. Demain, 7h05. C'est peut-être vous qu'on appellera. Katsai tout de suite avec Animal. Et juste après. Vous avez des belles histoires.
2: Oh oui.
0: Vous avez des bonnes nouvelles.
2: Oh oui.
0: Le monde attend vos bonnes nouvelles. C'est dans 3 minutes sur Énergie. Bien.

0: va écouter Manon Lisa, le petit pêcheur, et on continue à partager les choses sur nous qu'on ne dévoilera jamais à un premier rendez-vous. Quelle est la chose? Vous savez que ça peut, ça peut faire foirer le premier rendez-vous.
1: Ça peut refroidir, oui.
0: Si vous le dites. Et puis, combien de temps vous attendrez avant de le dire? 0 870 42 48. On continue à vous prendre au téléphone dans 5 minutes après Manon Lisa. Et tout de suite, la dose. La dose de bonnes nouvelles quotidiennes. Parce que dans le monde, il n'y a pas que des mauvaises nouvelles. Il y en a aussi des bonnes et il y a aussi des belles histoires. Et on vous les raconte tous les matins. Donnez-nous notre dose, s'il vous plaît, Marion.
1: Il existe maintenant des balles de golf biodégradables qui se décomposent dans l'eau et qui sont conçues pour servir de nourriture aux poissons.
0: Oh, c'est pas bête.
2: C'est trop bien.
1: C'est trop malin.
0: C'est génial parce que t'es un joueur de golf nul à chier, tu peux dire... C'est pour la nature.
1: Et exactement. Voilà. Toutes les balles perdues, hop, le goûter des poissons.
0: Ça, c'est pas mal, ça. Et dans la nature, non, que dans l'eau.
1: Que dans l'eau.
0: Dans la nature, ça pourrait être pas mal aussi. Hein.
3: Bah, je pensais que la pluie, au bout d'un moment, ça se désagrège, non?
0: Ah non, non, la balle de golf, c'est du plastique. Hein,
1: ah, mais attendez, dans la nature, tu vas les chercher. C'est que dans l'eau, tu peux pas, mais normalement, t'es censé aller les récupérer dans la nature.
0: Ah bah, si tu l'as perdu. Vous savez que le nombre de balles perdues sur les terrains de golf est complètement dingue. Ah mais vraiment.
1: Bah, oui, mais il faut être doué aussi. Si on sait pas jouer au golf, on joue pas au golf.
0: Bah, excuse-moi, on fait de la radio. Hein. Des bonnes nouvelles, Jeff.
4: Le Japon a atteint une vitesse internet record de 1,02 pétabits par seconde qui permet de télécharger l'intégralité du catalogue Netflix en une seule seconde.
0: Jeff, s'il te plaît.
3: Quoi?
0: Je sais pas comment te le dire. Il faut que t'arrêtes.
3: Quoi?
0: Avec les infos qu'on ne comprend pas dès le troisième mot.
3: Mais non, mais c'est facile à comprendre.
1: Ah non, on s'est arrêté à pétabits.
3: Mais non, mais c'est quand même gigabits, mégabits.
0: Jeff, Lorenza, quelle est l'info que Jeff vient de donner? Regarde-moi dans les yeux.
2: Le Japon, d'aide ça dans l'internet, ça va vite.
4: Et ça arrive chez nous, c'est ça la bonne nouvelle. Ouais. On peut télécharger l'intégralité de Netflix en une seule seconde.
2: Après, je sais pas ce que c'est un pétabit, mais le mot est drôle, quoi.
0: Oui, ça, je dis pas.
2: Moi, je me suis arrêtée aussi à ça.
1: La bonne nouvelle, c'est pétabit. C'est
2: tout ça.
0: Mais c'est quoi? C'est la vitesse de téléchargement.
4: C'est la vitesse de téléchargement. Exactement.
0: Ah, mais c'est quoi? C'est de la fibre? C'est quoi?
4: C'est de la fibre. C'est un truc qu'ils ont à eux. J'imagine que c'est de la fibre, oui. Et c'est en train d'être développé d'abord pour les professionnels. Et après, je pense, d'ici quelques années chez nous, en une seule seconde, tu peux télécharger des milliers de films.
2: Wow.
4: En une seconde.
0: Mais bon, qui fait ça?
4: Bah, des gens qui ont besoin d'un millier de films.
2: Des gens pressés?
4: Des gens pressés.
0: Ah, les gens qui ont besoin d'un pétabit.
2: Voilà.
0: Ok. Ok, merci. Lorenza, une bonne nouvelle?
2: Oui, dans le sud-est de la France, il y a un ambulancier du SAMU qui a pris en charge une patiente de 87 ans qui avait une douleur thoracique. Et elle lui a dit qu'elle était fan de Céline Dion. Alors, il lui a mis une playlist avec ses chansons préférées pour apaiser sa douleur. Oh. Et elle était la plus heureuse.
0: C'est-à-dire que dans l'ambulance?
2: Ouais.
0: D'accord. Et la maman lui a dit: vous voulez quand même pas m'amener à l'hôpital?
2: C'était sur le choix.
0: Les bonnes nouvelles du jour, il y en a tous les matins et elles reviendront demain à la même heure. Manon Lisa avec le petit pêcheur, c'est tout de suite sur Énergie.
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19: Bonjour, c'est Angèle. Sur scène, avant de chanter, je pense à mes proches et un peu à Manu. Un peu plus à Manu, quand même.
0: Oui, évidemment, ça me semble comme...
3: C'est normal.
0: L'inverse aurait été extrêmement vexant.
1: Il y a des priorités.
0: Elle est nommée au Energy Music Awards, Angèle, artiste féminine francophone de l'année et collab francophone pour What You Want. Et elle sera au Energy Music Awards.
1: Oh, oui. Stylé.
0: Alors, est-ce qu'elle va chanter?
3: Je pense qu'elle va performer, moi, ouais.
0: Bah, ce serait con qu'elle vienne et qu'elle soit là juste pour vendre des glaces. Bon. Quelle est la chose que vous n'évoquerez jamais sur vous à un premier rendez-vous? C'est la question qu'on vous pose ce matin. 0870 42 48. On vous prend un téléphone juste après Manon Lisa sur Énergie.

0: Il est 7h19. Ouais, écoutez, Adèle Castillon, avec été avec toi. Dans 20 minutes, on va vous offrir 1000 euros avec Del Arte, les restaurants Del Arte.
1: Ah oui.
0: Oui. La pizza, quoi, enfin.
1: Miam, miam, miam.
0: La pizza, c'est la vie.
1: Ah ouais.
0: Et grâce à eux, 1000 euros. La vie, plus 1000 euros. Ouais,
2: elles sont bonnes, leurs pizzas.
1: Ah oui.
0: Là, on a des moyens.
1: Ah ouais, ça.
0: 1000 euros pour vous. On va jouer ensemble au meilleur jeu radio du monde. C'est le jeu des 5 mots. C'est dans une petite vingtaine de minutes. Mais avant ça, une question simple qu'on se pose depuis le début de cette émission. Quelle est la chose que vous n'évoquerez jamais sur vous à un premier rendez-vous? Parce que ça pourrait faire fuir l'autre personne. On a Amandine pour démarrer. Bonjour Amandine.
3: Bonjour Manu. Bonjour toute l'équipe.
0: Sois la bienvenue sur Énergie Amandine. Qu'est-ce que tu ne diras jamais sur toi à un premier rendez-vous?
3: Alors moi, je dirais jamais que j'ai un doudou. Il s'appelle Gérard et il voyage toujours avec moi.
0: Ça fait beaucoup dans la même phrase. Hein.
2: Le doudou, ça allait, mais Gérard, oh, c'est génial.
0: Doudou qui s'appelle Gérard. Pourquoi il s'appelle Gérard?
3: C'est un prénom que j'aimais bien, donc du coup, je l'ai appelé Gérard étant toute petite.
0: Bah, c'est tonton, quoi.
4: Ouais, c'est ça, ouais.
0: C'est tonton Gérard. Et c'est quoi comme doudou? C'est un animal? C'est quoi?
3: C'est une petite peluche, un petit lapin.
0: Oh, c'est
4: ouais,
0: mignon.
4: Un classique, ouais, c'est bien.
0: Est-ce que Gérard dort avec toi?
3: Bien sûr.
0: Ah, donc si tu as quelqu'un et que tu le ramènes, il devra accepter que Gérard dorme avec vous.
3: Voilà, tout à fait.
2: Ah, oui.
4: Tu peux vite me bloquer, moi.
0: Tu peux pas mettre Gérard par terre?
3: Ah non, non. Ah, non, pas du tout. Oh.
0: Mais alors, excuse-moi, mais s'il se passe quelque chose pendant la nuit avec toi et ton partenaire, que fait Gérard pendant ce temps-là?
1: Bah, il participe, il filme.
3: Il est à côté, mais il ne va pas par terre.
4: Non, mais dodo quand même.
0: Ah, il reste quand même.
1: Ah, dans le lit.
4: Ça me bloque, moi.
2: Mais ah, ça va.
3: Bien sûr.
1: Mais, moi, je trouve que c'est rien.
0: Oui, enfin, tu caches les yeux de Gérard quand même ou tu le laisses regarder?
3: Non, je lui cache les yeux.
0: Ah,
2: c'est bien rassuré.
0: Et tu lui expliques ce qui se passe à Gérard parce qu'il comprend pas peut-être, non? Enfin.
2: Oh, t'inquiète pas, c'est pas le dernier.
0: Parce que je peux dire que le Toy Story de Gérard quand t'es parti, c'est pas du tout la même que le dessin animé. Hein. Il a monté Gérard. Amandine, merci beaucoup de nous avoir appelés.
3: Merci à vous.
0: Gros bisous. Embrasse Gérard pour nous.
3: Pas de soucis.
0: Belle journée. Quelle est la chose que vous ne direz pas sur vous à votre premier rendez-vous, Marion?
2: Je parle pas de mes règles de vie. Parce que si je dis au premier date que je dors pas avec mon mec, par exemple, ça peut refroidir.
0: Alors, au premier date, tu diras pas que tu dors pas avec ton mec rapport à un premier date?
2: Oui, exactement. Non, mais j'imagine.
0: Marion?
2: Non, mais attendez, je me projette.
0: Marion, comme elle est en couple depuis 8 ans maintenant, ça devient sa vie normale. Donc, en fait, ouais, si j'avais un premier rendez-vous, j'inviterais mon mec déjà. Non, ça marche pas du coup.
2: Ah oui, mais on se projette quoi, on s'imagine célibataire.
0: Ah, tu lui diras pas, bah voilà, non. Moi je te préviens, si on est en couple.
2: Voilà.
0: On dormira pas dans la même chambre.
2: Ah oui.
0: Ah oui, effectivement.
2: Ça peut déplaire, tu vois.
0: Ça peut jeter un froid. Ou alors, il y a des gens qui adorent, hein, peut-être, oui.
2: Ah, j'en connais pas beaucoup.
0: Bah, par contre, oui, non. Jeff, qu'est-ce que tu diras pas sur toi un premier rendez-vous?
4: Que je dois prendre 7 médicaments tous les matins, dont un pour la prostate.
1: C'est pas vrai.
4: Bah, c'est un peu tuer l'amour, c'est un peu voiture d'occasion. Quoi.
1: Ah,
4: est-ce qu'il
1: oui
4: a bien marché? Je ne sais pas.
0: Non, mais, Jeff, reviens de chez Noroto.
2: Oh,
0: il a pas ici, si, bah, c'est pas grave.
4: Bah, ça va avec oui l'âge. Quoi,
2: non, mais le mot prostate, un premier rendez-vous, on ne le dit pas de toute façon.
4: Voilà. Non, merci Marion.
0: C'est vrai.
2: C'est vrai.
0: Même, tu dis même pas j'ai une belle prostate.
2: Non, rien.
1: Rien, tu prononces pas.
0: C'est vrai qu'il y a des mots.
4: Oui,
0: il y a des mots, c'est les tue l'amour sans rien, quoi.
4: C'est vrai.
0: C'est comme le mot pilulier aussi, ça correspond.
4: Ah, ça m'arrive souvent en plus.
0: Excuse-moi, je ne sais pas où j'ai mis mon pilulier parce que j'ai des médicaments pour ma prostate. On a Antoine qui est avec nous. Bonjour Antoine.
5: Salut Manu, salut toute l'équipe.
0: Bienvenue sur Énergie Antoine. Quelle est la chose que tu ne diras pas sur toi un premier rendez-vous?
5: Moi, il faut surtout pas que je dise que ma mère continue à m'appeler tous les jours.
4: Ah oui.
0: C'est y a des gens comme ça.
4: Ouais.
0: Il y a des gens qui appellent leur mère tous les jours. Il y a des gens que leur mère appelle tous les jours. Et pour vous dire quoi en général, Antoine?
5: Oh, c'est pour me raconter sa vie. Hein. C'est parce qu'elle a des choses à dire. Moi, je suis la bonne personne pour les écouter. Pas que ça m'intéresse forcément.
0: Ah. Alors ça, le dit pas non plus un premier rendez-vous.
5: Ouais, non.
0: Ça fait le mec qui en a un peu rien à foutre de tout.
2: Après, ça peut toucher quelqu'un qui est proche de sa famille. Hein. Moi, je suis qu'à moitié d'accord. Hein.
0: Oui, mais enfin, si elle t'appelle tout le temps,
2: oui,
0: et que, au moment ouais du ping-pong, par exemple.
2: Ah, mais
0: imagine, la mère appelle et c'est Gérard qui décroche.
1: Oh, le bordel.
0: Ça devient un bordel dans cette famille. On sait plus qui fait quoi. Antoine, merci beaucoup de nous avoir appelés.
5: Bonne journée à tous.
0: Belle journée à toi. David Guetta sur LRG. I'm good. Il est 7h23, on est bien, 7h40, on vous offre 1000 euros au jeu des 5 mots. Comme chaque matin, on est là, c'est jeudi, on est le 8 octobre 2026, jusqu'à 10h. C'est Manu sur Énergie en direct. Merci d'être avec nous.

0: 1000 euros cash à gagner dans un quart d'heure. On joue ensemble au meilleur jeu radio du monde. C'est le jeu des 5 mots. Vous nous appelez au 0 870 42 48. On va écouter Adèle Castillon. On aura aussi Dua Lipa. On est avec vous jusqu'à 10h. C'est Manu sur Énergie. À tout de suite.
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1: Énergie. 7h31 et on a 1000 euros à vous offrir grâce à Pizza Dell'Arte. Enfin, pizza, grâce aux pizzas de Dell'Arte.
2: Oui.
1: Alors, vous n'allez pas avoir 1000 euros dans leur pizza.
3: Ah non.
1: Évidemment, bien sûr, ça n'aurait aucun sens. Ils vous offrent 1000 euros. On joue au jeu des 5 mots. Vous nous appelez au 0870 42 48. On va jouer juste après Adèle Castillon et les infos.
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5: Bonjour, aujourd'hui pour la météo, c'est deux salles, deux ambiances. On a du soleil sur l'ouest, c'est gris et pluvieux de Grand Est à Auvergne-Rhône-Alpes ainsi que sur les Pyrénées. Demain, une nouvelle perturbation arrive par le nord-ouest, traverse le pays. Les températures du jour sont en baisse, 7 à 12 ce matin, on est à 15 à 17 autour de la Méditerranée. Les maxi, 14 à Lunéville, 16 à Tulle, 17 pour Montélimar, 22 degrés à Nîmes, 24 à Toulon. Les annonces du Premier ministre hier lors d'une allocution à la télé, il a notamment parlé des prix des carburants. Le gouvernement ordonne le déblocage de 10 millions de barils de gazole issus des réserves stratégiques. C'est pour faire baisser les prix de 12 à 18 centimes par litre à la pompe. Sébastien Lecornu demande aussi à EDF de faire en sorte de ne pas augmenter le prix de l'électricité cet hiver. Et sur les revendications des lycéens, eh bien pas grand-chose ou si peu. Il a promis des réponses à la fin du mois. Dans les établissements scolaires, en attendant la mobilisation ne faiblit pas. Quatrième journée d'action nationale aujourd'hui avec des blocages et des manifestations. Plusieurs syndicats d'enseignants appellent également à faire grève en soutien aux élèves. L'autre événement du jour, c'est le retour à la maison de Sophie Adno. Après 8 mois en continu dans l'espace, un record pour un Européen. L'astronaute française doit atterrir, ou plutôt amerrir, à bord de la capsule qui la ramène de l'ISS. Ce sera en fin d'après-midi dans l'océan Pacifique au large de la Californie. Après avoir été récupérée, elle sera prise en charge en Allemagne, à Cologne, pendant plusieurs semaines pour se réadapter à la vie sur Terre. David Guetta, roi incontesté des platines. Le français est pour la 5e fois en première place du classement top 100 de DJ Mag, dévoilé cette semaine. Il est aussi nommé pas moins de 3 fois au Energy Music Awards, catégorie DJ de l'année, collab international et concert francophone de l'année. Vous votez via l'appli Energy, verdict le 23 octobre à Cannes lors de la cérémonie. Ce samedi, à la télé, on découvrira une nouvelle promo de la Star Academy. Pendant ce temps, les anciens candidats tracent leur chemin. Après son mini-album appelé Grandir, Marguerite vient de sortir son premier vrai album de 11 titres. Il s'appelle Guérir. Tous les dimanches, je marche avec ma chance
6: sur les trottoirs de Belleville. Cet album, c'est vraiment une continuité, c'est un fil que j'ai tiré. Je suis partie de Grandir et de ce processus de se découvrir et de se chercher. Mais j'avais aussi envie d'explorer la question des traumas. Contrairement à ce qu'on pourrait croire, c'est un album qui est quand même très lumineux. Il y a des chansons très tristes, mais il y a aussi des chansons hyper lumineuses et festives. C'est la célébration aussi de certaines de ces faiblesses qu'on peut en fait voir comme des forces. Et je pense que la moi d'il y a 5 ans, aurait jamais imaginé pouvoir faire des concerts devant des milliers de personnes, même juste de sortir un disque. Je suis hyper fière.
5: Marguerite avec Stéphane Camin, la chanteuse qui repart en tournée à partir du mois prochain, avec notamment 2 Olympia à Paris les 4 et 5 décembre. C'est Manu sur Énergie. Bon réveil, bon jeudi.

0: on est là comme chaque matin. Merci de nous avoir choisis. Tout le monde est là dans le studio. Il y a Marion.
1: Bonjour.
0: Il y a Jeff aussi.
2: Hello.
0: Il y a Lorenza.
3: Salut.
0: Adèle Castillon était avec toi. Dua Lipa Training Session, c'est ce que Training Season, pardon, c'est ce que je vais vous jouer dans le quart d'heure qui arrive. Et puis on a 1000 euros grâce à Pizza dell'Arte qui ce matin nous régale et qui nous régale depuis le début de la semaine.
2: Oui. Ah ouais.
0: C'est vrai. 1000 euros chaque matin au jeu des 5 mots. C'est peut-être votre jour. C'est peut-être le moment de gagner 1000 euros maintenant. 0 870 42 48. Vous nous appelez et on joue dans 5 minutes juste après Adèle Castillon. Mais avant ça, on a un nouveau top de Marion.
1: Oui.
0: Ah,
2: ça fait du bien. Ça.
0: On aime bien les tables de Marion.
1: Et oui, parce que la fête des vendanges a commencé depuis hier. Ça va être jusqu'à dimanche. Vous allez pouvoir en profiter partout en France. On célèbre les vignerons. Il y a des petits repas, des petits défilés, de la musique. Très sympa.
0: Mais c'est quoi, ouais. C'est chez les vignerons là, c'est,
1: exactement.
0: C'est, ils fêtent la fin des vendanges,
1: c'est
0: en fait.
1: Ça. Voilà, tu peux aller dans les caves, c'est porte ouverte. Franchement, c'est cool comme événement.
0: Ah, c'est sympa, oui.
1: Petit programme du week-end, Manu.
0: C'est.
1: Je sais que t'en as une près de chez toi.
0: Ah bon ?
1: Une cave, bah oui, tu nous l'as dit. T'es un caviste.
0: Ah, j'ai un caviste. Ah oui, bah, oui. Ah, c'est aussi la fête chez les cavistes.
1: Ah bah, normalement, c'est. Voilà, c'est un peu la fête partout.
0: Moi, j'avais compris que c'était uniquement chez les vignerons, ceux qui font le vin.
1: Normalement, bon, tout le monde joue le jeu.
0: Ah, d'accord, bah, je vais faire la fête de la vendange chez moi aussi à ce moment-là. Très bien.
1: Bon, évidemment, j'ai un petit top, les meilleures histoires de gens qui ont un peu trop forcé sur le raisin. Ah. Lorenza, tu n'es pas dans le top, je te rassure.
0: Ah, pourtant, on a des histoires.
1: Ouais, je sais. On commence avec un Américain complètement alcoolisé qui s'est trompé de maison. Mais alors, quand je dis qu'il s'est trompé de maison, il s'est pas arrêté à la porte. Non, lui, il est entré chez un couple qu'il connaissait pas. Il s'est glissé directement dans leur lit et il s'est endormi, persuadé d'être chez lui, le gars. Très à l'aise.
0: C'est ouf. Non, mais à ce point-là.
2: Ouais.
0: Et comment il est rentré, c'était ouvert.
1: C'était ouvert, bien sûr, parce qu'en fait, les proprios étaient là, ils l'ont pas vu, mais au bout d'un moment, ils sont rentrés dans la chambre, ils ont allumé la lumière, ils ont découvert le gars bourré dans leur lit, et évidemment, ils ont appelé la police. Mais alors, le meilleur dans cette histoire, c'est que le mec, il a quand même eu le temps de se servir un pain de poisson dans le frigo avant d'aller se coucher.
0: Mais ça va être compliqué parce qu'imagine, t'es la femme.
1: Ouais.
0: T'arrives, ouvres la porte, tu vois un mec dans le lit, tu vas pour essayer de le réveiller. Et là, d'un coup, t'as ton mari qui arrive. Il te voit.
1: Ah, mais oui.
0: Toi, en train de mettre la main sur quelqu'un. Il fait, c'est pas ce que tu crois. Ah, bah oui, mais là, ça marche. Oui, mais va expliquer.
1: Le bourbier.
0: Encore.
1: En Vendée, un homme de 29 ans s'est introduit de nuit dans un zoo. Pour libérer les lions.
0: On rappelle que ces gens-là sont alcoolisés.
2: Oui.
1: Bien sûr. La police l'a retrouvé dans la fosse aux lions avec un piquet métallique à la main. Et sa seule explication, ça a été, c'est parce que j'aime les lions.
0: Oui,
1: il a du panache.
0: Et l'explication du lion qu'il a mangé, c'est parce que j'aime manger les humains.
1: Alors heureusement, les fauves étaient enfermés dans leur cage pour la nuit, sinon ça aurait pu très mal finir.
0: Ah oui, mais effectivement. Ouais, mieux, ouais. En général, lion contre homme, peu d'hommes réussissent à battre le lion.
2: Normalement, on perd.
1: Et la dernière, c'est une pépite. En Floride, un homme a téléphoné lui-même à la police pour dire qu'il était trop bourré pour conduire. Il s'est auto-balancé, le gars.
0: Mais en soi,
1: bah,
0: c'est bien.
1: Non, mais appelle un pote, enfin, je sais pas. Ah, quand même.
0: Alors, ouais,
1: en plus, il a eu le standardiste lui dit, mais où êtes-vous? Sa réponse, je suis trop bourré, je sais pas où je suis.
0: Oh merde. Ok.
1: Je l'adore.
0: On est sur un gros niveau.
1: Petit génie, et on dira jamais assez. Hein. L'abus d'alcool est dangereux
3: pour la santé.
1: Et pour la dignité.
0: Oui, aussi. Ah, enfin, on parle de Lorenza.
3: Eh, j'entends.
0: Pardon. 7h38. Merci beaucoup pour ce top de Marion. Il y en a plusieurs qui reviennent régulièrement. On s'écoute Adèle Castillon, on était avec toi.

0: Bah écoutez, Dua Lipa, Trending Season. C'est bien, ça lance la journée, ça.
1: Oh, j'adore.
0: Alors, on est le week-end. Ouais, je tente dès le jeudi de le week-end. Dua Lipa, c'est dans 3 minutes. Et avant ça, on va jouer au meilleur jeu radio du monde. Ah. Le jeu des 5 mots. Sébastien est là. Bonjour Sébastien.
2: Salut Manu, salut toute l'équipe.
0: Oh Sébastien, oh, il a envie d'en écouter, Sébastien.
2: Ah oui, j'ai envie, oui.
0: Sébastien, ça te ferait plaisir, 1000 euros.
2: Ah, 1000 euros, ce serait génial.
0: Qu'est-ce que tu ferais avec 1000 euros?
2: 1000 euros, ben, je ferais un plaisir à mon garçon.
1: Oh, oh, ça c'est bien, c'est gentil.
0: Voilà. Il a quel âge?
2: Et il a 7 ans.
0: 7 ans avec ouais, 1000 euros.
3: Ah oui, il peut se régaler là.
0: Ah oui, c'est une trottinette, mais qui dépasse les autres. 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
3: Ouais.
0: Alors, tu pourras t'éclater, la pizza, c'est la vie. Attention, Sébastien, pour gagner ces 1000 euros, tu vas jouer au jeu des 5 mots. Et on va jouer ensemble, toi et moi, ce matin.
2: Wow. Ah, okay.
0: Oh, oh.
1: Ah, t'as le champion là.
0: Qui c'est qui va donner les mots?
1: C'est moi! J'ai envie, j'ai pas encore fait.
0: Jeff. Jeff l'enfant. Ok. Sébastien, ne bouge pas. On va jouer ensemble au jeu des 5 mots pour 1000 euros dans 30 secondes. Parce que vous savez ce que c'est?
3: Ah, ah oui, ça y est. Ah oui, la surprise, la pub.
0: Pub magique. La pub magique, celle qui arrive, qui reste 30 secondes et qui disparaît. Poum, poum, boum. Elle arrive à n'importe quel moment. Bah, c'est maintenant. Allez, vite, dans 30 secondes, on revient.
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0: J'ai envie de dire vivement les 100 ans.
1: Ah bah oui.
0: 100% de réduction.
1: Ah, grave. Ça va faire du bien.
0: 7h43. On est de retour. Dua Lipa, Trending Season, c'est dans 2 minutes. Et Sébastien est là pour jouer au jeu des 5 mots et gagner 1000 euros. Sébastien, t'es prêt?
2: Toujours prêt.
0: Je rappelle les règles. Je vais sortir du studio dans quelques secondes. Quand je serai dehors, Jeff va te donner 5 mots. Après chaque mot, tu lui donnes le premier qui te vient en tête. Ensuite, je reviens. Il fait pareil avec moi. Et dès qu'on a un mot en commun dans nos réponses, c'est gagné. À toi les 1000 euros. C'est bon,
1: allez.
3: Allez.
0: Attention, à tout de suite.
1: C'est bon. Manu est sorti. Est-ce que tu es prêt, Sébastien?
2: Je suis prêt, Jeff.
1: Attention, premier mot. Héros.
2: Superman.
1: Nautique.
2: Bateau.
1: Bouchon.
2: Bouteille.
1: Salive.
2: J'ai pas entendu.
1: Salive.
2: Bouche.
1: Et pour finir, noyau.
2: Abricot.
1: Franchement, il est bien.
3: Oui, il est bien.
1: Ah, j'aurais dit tout pareil.
3: Oh, non, peut-être pas, mais pas mal. Franchement, bravo.
1: Ah, franchement, bien.
3: Concentré.
1: On va
3: tout.
1: Voir si maintenant Manu a le même niveau que toi. Très haut niveau, attention.
0: Ah oui,
1: on est sur
3: très haut niveau. Ouais, pas mal. Hein.
0: Bah, j'ai vu que Sébastien, il avait envie. Il avait envie de le bouffer, ce jeu.
1: Ça se voit.
0: Sébastien, je vais tout faire pour toi. C'est parti. Un mot en commun et c'est gagné. Vas-y, envoie tes mots. C'est le jeu des 5 mots.
1: C'est parti. Héros.
0: Film.
1: Non, il avait dit Superman.
0: Ah oui.
1: Nautique.
0: Bateau.
1: Bravo.
0: Mais quel talent. Oh, vous savez, c'est des années d'expérience.
1: Oh,
0: hein.
1: Oh là là.
0: Oh, voilà. Sébastien, les 1000 euros, ils sont pour toi.
2: Ah bah écoutez, merci beaucoup. Merci toute l'équipe.
0: On va voir jusqu'où on était connectés.
1: Voilà.
0: Il reste 3 mots.
1: Bouchon.
0: Liège.
1: Bouteille, il avait dit.
0: Pas loin.
1: Salive.
0: Bouche.
1: Bravo, deuxième mot.
0: Oui.
1: Bon, mais bon. Et pour finir, noyau.
0: Cerise.
1: Abricot.
0: Ah,
1: c'est pas loin. T'en aurais eu deux, c'est énorme, deux.
0: Aïe.
1: On fait pas deux, nous. Hein.
2: Franchement, deux, c'est pas mal, hein.
0: On est pas mal, Sébastien.
3: Ça va, les chevilles, les deux, là.
2: On est en phase.
0: Bah, disons qu'on est bien, qu'on pense effectivement gagner cette Coupe du Monde. Sébastien, 1000 euros grâce à Del Arte, les restaurants Del Arte. Bravo à toi.
2: Ah, super, merci beaucoup, je vous remercie.
0: On te souhaite une très belle journée.
2: Bonne journée à vous aussi.
0: Ciao, 7h46. Demain, il y aura pareil encore. Encore 1000 euros grâce à Del Arte au jeu des 5 mots. Dua Lipa, Trending Season tout de suite. Et puis juste après, allez, on ouvre les lignes.
1: Ah.
0: 0 870 42 48. Vous nous appelez, okay, vous avez quelque chose à nous dire, vous avez quelque chose à nous raconter. C'est dans 3 minutes sur Énergie.

0: Il est 7h49. Répète après moi. J'ai foiré mon effet. Parce que mon effet, c'était, je voulais faire partir Ugel, mais ça ne marche pas.
1: Ah, c'était Ugel, quoi.
0: Mon écran tactile ne marche pas.
2: Mais tu restes zen, je trouve. Moi, il y a longtemps que.
0: Est-ce qu'on est d'accord que depuis le début de la saison, je dis que cet écran tactile ne marche pas?
2: C'est vrai, oui. Ouais. Depuis
0: longtemps. Je le dis.
2: Tu le dis souvent.
0: Est-ce qu'on n'a pas fait remonter le problème à la technique?
2: On a fait remonter le problème.
0: Est-ce qu'on leur a pas dit mille fois?
2: On leur a dit mille fois.
0: Vous savez ce qu'ils font à chaque fois?
2: Non.
0: Ils redémarrent l'ordinateur.
2: Ah, bah oui.
0: Et vous savez ce qui se passe à chaque fois?
2: Ça marche pas.
0: Ça ne résout pas le problème.
2: Voilà.
0: J'en peux plus. Je m'adresse à la technique qui nous écoute. Faites quelque chose, voilà. S'il vous plaît.
2: Mais est-ce que tu as pensé à débrancher et rebrancher ton installation?
0: Oui, on a tout fait. Tu sais quoi, là, c'est une personne qu'il faut débrancher.
1: C'est comme avec la télécommande, tu tapes dessus.
0: Non, mais oui. Non, il faut débrancher une personne qui s'en occupe, la rebrancher, peut-être, rebooter. C'est ça le problème. Je pense que c'est la personne qui doit le réparer qu'il faut rebooter. S'il vous plaît. Merci. Et il démarre toujours pas, le truc. Bon, allez, qu'il
2: faut souffler dessus, il faut écran dessus.
0: Oh, mais c'est bon, ouais, il m'a fatigué, l'écran.
1: Il faut vraiment jeter l'écran.
0: Ah ouais, il m'a saoulé, putain. Non, mais c'est pas possible.
1: Ah ouais, c'est pénible. Hein.
0: Bon, on vous prend au téléphone au 0 870 42 48. Attention, pour vous prendre au téléphone, j'appuie sur un autre écran tactile.
1: Oula,
0: attention. Suspense. Est-ce qu'il va marcher? Il marche.
2: Ah.
0: Nora, bonjour.
3: Salut l'équipe, salut Manu.
0: Sois la bienvenue sur Énergie, Nora. Est-ce qu'on peut faire venir quelqu'un de l'équipe technique, s'il vous plaît? Non, mais qu'il soit là et qu'on lui explique.
1: Ah oui.
0: En direct.
1: Voilà. Ah, très bien. Il va passer un bon moment, lui.
0: Excuse-moi, moi je passe un mauvais moment depuis deux mois.
4: Tu vas voir, il n'y aura personne dans le bureau.
0: Non, et qu'il nous explique le pourquoi du comment.
1: Parce
0: que c'est lui qui sait pourquoi un écran tactile ne marche pas. J'ai envie qu'il nous explique. Nora, bonjour à toi.
3: Rebonjour, salut l'équipe.
0: Bienvenue sur Énergie. Qu'est-ce qu'on peut faire pour toi ce matin, Nora?
3: Alors moi, j'ai rencontré un mec super. Le problème, c'est que ma pote, elle veut pas que je le revoie parce qu'il est scorpion et qu'apparemment c'est un signe toxique. Du coup, bah, je sais pas quoi faire.
0: Nora, je te présente Lorenza. Lorenza, oui. Qui est avec nous et qui est exactement comme ce mec. C'est-à-dire.
4: Non, quand, je suis pas toxique,
0: comme,
4: hein.
0: Comme ta pote. Ah, ta pote qui ne jure que par l'astrologie.
2: Oui.
4: Bah après, il faut pas s'arrêter qu'à ça, encore une fois. Mais bon, les scorpions sont quand même des contrôle freaks, qui ont tendance à la manipulation, qui sont rancuniers et qui sont très toxiques. Donc,
1: non, mais c'est bon.
4: Bah, je suis moi-même ascendant scorpion, je sais de quoi je parle.
0: Ah, alors, attends. Là, du coup, je commence à croire en l'astrologie. Là, ça change tout. Là,
3: éventuellement, tu fais des consultations un peu médium, Lorenza?
4: Non, pas médium, mais c'est juste que je m'y connais en astro, donc si tu veux en savoir un peu plus,
0: c'est drôle, problème. Je m'y connais en astro.
4: Non, mais par exemple, si t'es cancer, poisson, vierge ou capricorne, ça peut fonctionner.
2: Oui, voilà, c'est la compatibilité qui compte.
4: Exactement.
2: Normalement.
0: Mais attends, non, c'est quoi ton signe, Nora?
3: Je suis Verseau.
4: Non, c'est mort. Bah non, c'est mort, il va la bouffer.
1: Laissons-lui une chance, il a pas un casier judiciaire, il est juste scorpion le.
4: Mais bah, non, imagine, il en a
1: une chance, Nora.
0: Alors, ce qu'elle dit, c'est qu'il aura un casier judiciaire. Apparemment, tous les scorpions vont savoir. Selon la théorie de Lorenza, tous les scorpions finissent en prison. Hein, voilà. Merci beaucoup, Nora, de nous avoir appelés.
3: Merci, l'équipe.
0: Attention, Breaking News! Installe-toi.
1: Voilà. Elle est courageuse.
4: Allez.
2: Voilà. Merci. C'est con parce que je venais beaucoup celui-là. Moi.
0: Le service technique d'énergie s'est mobilisé. Parce que cela fait deux mois maintenant que mon écran tactile ne fonctionne pas. Il y a des bugs. Et à chaque fois, ils nous disent simplement cette phrase. Corentin, qui travaille avec moi, peut le dire. Quelle est la phrase?
5: On redémarre.
0: On redémarre l'ordinateur. Christophe est là. Il est au service technique d'énergie.

0: fait un truc correct. J'en peux plus, je suis lessivé. Comment on peut faire pour cet écran tactile qui ne démarre pas? Non mais vraiment.
1: Là comme ça, je peux pas te le dire comme ça, on l'avait changé je crois, on avait fait pas mal de choses
0: mais
1: déjà.
0: En fait, ça fait des années qu'il marche pas,
2: oui.
0: Qu'il bug tout le temps. À chaque fois on nous dit, on doit le redémarrer, on doit le redémarrer, on le redémarre. Je sais qu'il avait été changé à un moment, mais pas l'écran. L'ordinateur avait été changé, mais peut-être qu'on a une nouvelle génération d'écran tactile, enfin, je sais pas.
1: On avait essayé une fois, mais ça allait pas.
3: Ouais, c'est précis en tout cas.
0: Mais attends.
1: Si, il y avait un délai, il y avait.
3: Ah oui.
1: Quand on appuyait sur le bouton, ça sortait deux secondes après.
0: Alors la fois où ça n'allait pas, c'est maintenant.
2: Jeff, ouais, j'ai une question. Est-ce que ça peut être juste un problème de doigt plutôt qu'un problème d'écran?
0: Alors, je te mets attendez,
2: c'est la curiosité.
1: Jeff, c'est mon préféré de l'équipe.
2: Depuis le début, je le dis. Non mais tu vois, par exemple, quand j'ai chaud et que j'ai des mains un peu moites, mon iPhone, il est moins tactile aussi, quoi.
3: Non mais ça, il a pas les mains moites.
0: Non, j'ai pas les mains moites. J'ai pas chaud, j'ai pas les mains moites.
3: Il est en plein dans la clim. Je suis dans
0: la merde. Enfin, non, j'appuie.
2: Là, ça marche.
1: Tu vois, ça marche.
2: Parce que t'as soufflé sur tes doigts.
0: Mais non, j'ai pas soufflé sur mes doigts. Ça marche une fois toutes les 10 fois, quoi. Et là, j'ai vécu un moment de solitude, hein, ces 5 minutes.
2: Oui.
0: Est-ce qu'on peut faire un truc radical pour peut-être tout remplacer ou arrêter les écrans tactiles, toi, tu sais, comme un Stream Deck, là.
2: Oui, des boutons, quoi.
0: Je sais pas.
1: Ah, on peut réfléchir au Stream Deck.
0: Un Stream Deck, à chaque fois, chaque bouton, il correspondrait au truc.
2: C'est quoi,
0: et ça le lance.
4: C'est quoi un Stream Deck?
0: C'est un écran, mais pas tactile.
2: D'accord.
4: Ah.
0: Où t'appuies sur des boutons et ça te lance les.
2: Ah, c'est un clavier, en fait, oui.
0: Ouais, mais
4: un clavier-écran.
0: Il n'y a pas d'écran.
4: Ah.
0: Mais dans l'idée, c'est ça.
2: D'accord.
3: Ah, pas mal ça.
0: Pas mal ça, non?
1: C'est pas développé encore, mais on peut le trouver.
0: Ah, c'est pas développé.
1: Alors, ça sera peut-être plus compliqué à utiliser.
0: Alors, est-ce que le problème, ce serait pas le logiciel lui-même?
1: Et alors là, on peut appeler le développeur du logiciel.
0: Exactement.
1: Voilà, j'ai son numéro dans la poche.
0: Et ce qui permet en plus à vous de botter en touche. Regarde, moi je dis, c'est pas moi, c'est toi. Toi tu dis, c'est pas moi, c'est les gens qui font le logiciel. Le mec du logiciel dira, c'est pas moi, c'est le patron. Tout ça, vous savez quoi? C'est la Macronie.
4: Bien sûr.
0: Et voilà.
4: Au final, oui.
0: C'est une affaire réglée. Merci beaucoup d'être passé quand même.
1: C'est un plaisir.
0: J'imagine que quand t'es rentré dans le studio, tu dis putain, je vais m'en prendre plein la gueule. C'est Christophe de l'équipe technique.
3: Et il a gardé le sourire. Merci.
0: Parce que sans vanne, vous avez vraiment une super équipe technique.
4: Ah,
0: vous
4: ne direz
0: pas comme ça, mais. Comment?
1: On dirait pas comme ça, mais.
4: Si, vraiment.
3: Mais si.
0: Bah, tu sais quoi, on dirait pas comme ça quand on nous écoute à la radio longue. Pourtant, on est numéro 1, hein, tu vois.
1: Merci.
0: L'un dans l'autre. 7h56, on va revenir tout de suite. Avec Estelle, te rencontrer encore. Il y a les infos à 8h, et puis à 8h05. Peut-être 2000 euros pour vous au cash ou crash. A tout de suite.
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14: Il est 8h02. C'est bon, on est en retard, tout va bien. Ouf. On était beaucoup trop à l'heure aujourd'hui. C'est pas jusqu'à 1 000€, mais jusqu'à 2 000€ cash que vous allez pouvoir gagner dans 3 minutes. On joue au cash ou crash grâce à Glace Auto qui multiplie les gains par 2 aujourd'hui.
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14: 2 000€ peut-être pour vous. Vous envoyez Manu par SMS au 7-10-12 pour jouer au cash ou crash. C'est juste après les infos. Et on va écouter Estelle.
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18: Bonjour Manu, bonjour à tous, bienvenue sur Énergie Corse. Après l'épisode pluvio-orageux de la nuit, les averses resteront présentes ce jeudi matin, notamment sur l'ouest de la Corse. Le temps deviendra ensuite plus changeant au fil de la journée avec quelques éclaircies. Les températures seront en baisse, autour de 20 à 25 degrés selon les secteurs. Le vent de secteur ouest restera modéré par moment. Une amélioration plus nette est attendue en fin de journée. Aucun accord n'a été trouvé entre Air Corse, IGA et ses pilotes qui maintiennent leur préavis de grève du 9 au 16 octobre. Ils réclament notamment une hausse des salaires et le retour de jours de congé abandonnés. La direction assure avoir fait sa proposition maximale et appelle les pilotes à prendre leurs responsabilités. Des perturbations sont à prévoir et les passagers concernés seront informés directement par message. La communauté de communes Sud-Corse prévoit 40 millions d'euros d'investissement entre 2026 et 2030. Le programme adopté à l'unanimité concerne notamment le développement économique, les équipements, les déchets et la gestion de l'eau. Parmi les projets annoncés figure le centre aquatique de Porto Vecchio dont la réalisation est promise avant la fin du mandat. La diversification économique et la maîtrise du foncier figurent également parmi les priorités. Les représentants lycéens corse ont été reçus hier au rectorat à Ajaccio par la rectrice Nathalie Mont et la conseillère exécutive Laouda Diudigé. Ils ont notamment évoqué l'état des établissements, le manque d'équipement Parcoursup et demandé davantage de transparence dans certaines décisions. La rectrice s'est dite satisfaite des échanges et annonce désormais des rencontres régulières dans les lycées pour apporter des réponses aux revendications. Bonifacio vit au rythme de la voile cette semaine avec la Bonifacio IRC Cup et le Tour de Corse. Après deux journées de régate sous les falaises, le grand départ autour de l'île est prévu ce jeudi à midi. 41 voiliers sont engagés pour un parcours de 250 000 nautiques avec des équipages venus de plusieurs pays européens. Le salon de l'habitat et du véhicule utilitaire revient à Bastia du 8 au 10 octobre pour sa deuxième édition. Organisée par Corse Matin, il réunira plus de 80 exposants autour de l'habitat, de la construction, de la rénovation et de l'aménagement. Un espace sera également consacré aux véhicules utilitaires avec des solutions adaptées aux professionnels. Conférences, tables rondes et découvertes automobiles rythmeront ces trois journées ouvertes à tous. À Bastia, une nouvelle antenne de police municipale va ouvrir rue François Vittori dans les quartiers sud. Sa création doit être soumise au vote du conseil municipal ce jeudi, même si des patrouilles sont déjà déployées. La mairie souhaite développer une police de proximité davantage présente sur le terrain. À terme, 6 à 8 recrutements sont envisagés pour renforcer les effectifs entre le centre-ville et les quartiers sud. Et enfin, la vigilance reste d'actualité ce jeudi. Prudence, après les fortes pluies et les orages de la nuit, les deux départements sont concernés par une vigilance jaune pour orages et pluies inondations. Voilà pour l'actu, c'est la fin de ce flash. Bon réveil, bonne matinée.
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0: C'est nous, on est jeudi, c'est le 8 octobre 2026. Merci d'être là et de nous avoir choisi. Je vous ai dit, tiens, ce matin, je vais mettre l'énergie pour me réveiller.
1: Ouais, bonne idée.
0: Ouais.
1: Peut-être.
0: Ça nous arrange rapport à notre travail.
1: Ouais.
0: Voilà, tout simplement. Et on est content de vous retrouver chaque jour, que vous soyez dans la voiture, que vous soyez déjà au boulot, que vous soyez en train de vous réveiller, vous êtes les bienvenus parmi nous. Il y a Marion qui
2: Bonjour.
0: Est là. Il y a Jeff aussi.
3: Coucou.
0: Il y a Lorenza.
4: Hello.
0: Et il y a aussi maintenant 2000 euros à vous offrir. C'est le moment, avant d'écouter Estelle, de jouer au cash ou crash. Et toute cette semaine, grâce à Glace Auto, on multiplie par deux les gains.
1: Oh là là.
3: Ils sont gentils. Hein.
0: Tous les jours, vous pouvez gagner jusqu'à 1000 euros. Mais là, c'est jusqu'à 2000 euros. Laura est avec nous. Bonjour Laura.
5: Bonjour Manu, bonjour Lorenza, Marion et Jeff.
0: Bonjour. Laura est polie.
1: Ah ouais.
0: Oui. Laura, peut-être 2000 euros pour toi. Je te rappelle les règles du cash ou crash. J'ai trois questions que je vais te poser. Si tu réponds juste à la première, tu gagnes 500 euros. Si tu réponds juste à la deuxième, tu doubles ton gain. 1000 euros. Oui. Tu réponds juste à la troisième, tu doubles encore ton gain. 2000 euros. Tu peux t'arrêter quand tu veux et tu repars avec ton gain qui est acquis. Et tu peux continuer aussi jusqu'aux 2000 euros. Si tu te trompes, tu perds tout. Mais ça, on ne le veut pas.
1: Non.
0: Ah,
1: non.
0: On veut pas du crash. On veut du cash.
5: Moi non plus, moi non plus.
0: Mais évidemment, Laura. T'es prête?
5: Oui.
0: Bonne chance à toi. Oui. On joue au cash ou crash. Première question pour 500 euros. Combien d'angles droits possède un carré?
5: 4.
0: Bonne réponse, 500 euros. On s'arrête là ou on continue pour 1000 euros?
5: On continue.
0: Elle est là, Laura, elle est en place. Deuxième question pour 1000 euros pour doubler ton gain.
5: Allez.
0: Dans le film Astérix et Obélix, Mission Cléopâtre, quel acteur joue l'architecte numéro bis?
5: Isabelle Debout.
3: Oh, mais, je joue pas avec mon cœur comme ça.
0: Laura,
5: avec
0: 1000
5: le mien,
0: euros.
5: Oui, surtout.
0: 1000 euros, Laura. Tu les as, ces 1000 euros. Est-ce que maintenant, tu veux doubler ton gain pour tenter d'avoir 2000 euros ou tu veux t'arrêter là?
5: Écoute, on est là pour jouer, on y va.
4: On adore.
1: Oh, j'adore.
0: Laura a décidé de continuer. Je parle comme dans Capital. Attention, Laura. La troisième question pour 2000 euros. En quelle année l'équipe de France masculine de football a-t-elle remporté sa deuxième Coupe du Monde?
5: 2018.
0: Sa deuxième Coupe du Monde, tu as dit 2018. C'est gagné!
5: Ouais,
0: Laura!
5: Oui!
0: C'est gagné!
1: Ah, génial!
5: C'est trop bien, merci beaucoup. Merci énergie.
0: 2000 euros pour toi.
1: Ah, tu l'as mérité. Hein.
5: Je tombe bien sur la bonne semaine en plus. Hein.
0: Ah bah ouais, ah oui, oui.
1: Ah ouais.
0: Grâce à Glace Auto, on vous double les gains. C'est 2000 euros chaque matin que vous pouvez gagner.
5: On remercie
0: gagner...
5: Glace Auto du coup aussi. Hein.
0: Ah, tu peux,
1: oui,
0: tu peux.
1: Ah
0: bah
1: oui.
0: Laura, 2000 euros pour toi.
5: 2000 euros, ouais, c'est trop fou. Merci beaucoup.
0: À quel moment dans la vie tu peux gagner 2000 euros en une minute? Voilà. C'est pour toi, Laura.
5: Grâce à vous, merci.
0: On t'embrasse fort, bravo à toi.
5: Merci beaucoup.
0: Gros bisous. Et demain, grâce à Glace Auto, c'est peut-être vous qui serez à la place de Laura et qui gagnerez vous aussi vos 2000 euros. Estelle, te rencontrerai encore tout de suite et juste après, on s'apprend les choses les uns les autres avec les infos aléatoires du monde. Bienvenue sur Énergie. Oui, je sais.

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0: toujours pas la fin.
1: La frustration.
2: Et ouais, je suis frustré à chaque fois. Mais j'aimerais te rencontrer encore. Elle le dit pas à la fin, elle finit pas sa phrase. Ouais. J'aime pas les gens qui finissent.
0: Estelle.
2: Pas leur phrase. Joseph Kamel, le nouveau. C'est jamais, ça arrive pour vous. Avant ça, il est 8h12, c'est le moment de s'apprendre des choses, tout le monde a son info.
0: Oui.
2: Voici le moment des infos aléatoires du monde pour se sentir un peu plus intelligent chaque matin, même si c'est vraiment du un peu plus tout petit. Mais on est content d'apprendre des choses. Allez, Lorenza, démarre.
0: Les chanteurs d'opéra et les lémuriens, ils ont un point commun, ils adaptent leur appareil vocal pour produire des sons aigus.
2: Ah ouais. Les lémuriens, c'est les.
0: Ça ressemble
2: c'est
0: à des singes.
2: Oui, ah oui, ok.
0: Ça ressemble plus à des singes. Ils ont une longue queue. Ils sont généralement noirs et blancs. Ouais. Et en fait, ils ouvrent très grand leur bouche comme les chanteurs d'opéra pour atteindre une note hyper haute au niveau des aigus. Quoi.
2: Alors j'ai une question. Pourquoi on voit pas de lémuriens à l'opéra?
0: Bah oui. Ben bah, ils devraient faire des feats. Écoute, on peut arranger ça. J'en
2: Bien
0: sais
2: sûr.
0: Rien,
2: bah, mais... Pavarotti featuring Bernard le Bien lémurien. Je dis oui. Je dis oui. Les infos aléatoires du monde. Jeff.
1: Depuis peu, au Pays de Galles, les politiciens risquent la prison s'ils mentent sciemment pendant leur campagne électorale. Ils n'ont plus le droit de mentir.
2: Bah, c'est un peu le concept, non,
3: des prisons, là.
1: Jusque-là, personne n'était vraiment puni pour ça, mais là, maintenant, ah ouais. Voilà, c'est prison.
2: Et parce que tu t'emballes, hein. Tu fais des promesses, tu fais des promesses, ouais, tu fais des promesses. Sûr. Même si tu sais que tu pourras pas les tenir.
1: Ah, t'imagines, sur une prison, je ne tiens pas une promesse.
2: Mais c'est un peu, honnêtement, c'est un peu tout le monde. C'est-à-dire que moi, le nombre de fois où je dis, ouais, si tu fais à manger, vas-y, je débarrasse.
1: Et ben, prison.
3: D'accord, mais tu gères pas l'économie de la France, quoi. Donc c'est pas très grave, au pire.
2: Et heureusement. Déjà que j'ai du mal à gérer l'économie de la maison. Alors. Marion, une info aléatoire du monde.
3: Les bébés ont généralement plus d'os que les adultes, car plusieurs os fusionnent en fait en grandissant.
1: Ah donc, oui.
3: Quand tu nais, t'en as deux fois plus.
2: Deux fois plus.
3: Ouais, à peu près. Par exemple, dans le crâne, t'en as plein de petits qui sont reliés par les fameuses fontanelles, là, tu sais. Et ça disparaît et ça.
2: Je connaissais pas les fontanelles.
3: Ah bah c'est mou, tu sais, les petits endroits mous d'un crâne de bébé là.
2: Ah.
3: Ah vous savez pas ça?
0: Non.
3: C'est un super jeu quand on a un bébé. On met son doigt dans le crâne, c'est tout mou. Ouais.
1: Mais non, mais tu peux lui faire mal.
2: Attends, c'est un super jeu quand on a un bébé. D'appuyer sur le cerveau.
3: Mais non, mais tu vas doucement. Mais en fait, ça garde la marque parce que c'est mou en fait. C'est plein de petits os.
2: Mais j'espère que t'as parce que si ton bébé quand il va commencer à parler et qu'il fait putain, elle a fait Crazy Frog. Waouh.
3: Non mais c'est faut y aller légèrement quoi.
2: Oui, faut y aller. Donc bref, les bébés ont plus d'eau que les adultes.
3: Exactement.
2: On l'a retenu l'info. J'ai une info animaux moi.
3: Ah.
2: Le lapin peut taper du pied.
0: Ah oui, on le voit.
1: Oui.
0: Ta.
2: Et ben il tape du pied pour signaler un danger.
0: Oh malin.
1: Ah d'accord.
2: Quand vous voyez un lapin taper du pied, c'est pour signaler un danger parce qu'on peut se dire. Et Bernard, qu'est-ce que tu fais là?
0: Oui.
2: Qu'est-ce que tu t'impatientes? Non, non, c'est pour te signaler que derrière toi, il y a. Allez, trop tard.
1: Mais c'est vrai que Pampon le fait dans Bambi.
0: Ah oui,
1: ben voilà. Le lapin Pampon, il le dit, à chaque fois, il y a un problème en tapant du pied.
2: Et ben voilà, vous saurez pourquoi Pampon, il tape du pied. D'ailleurs, apparemment, il n'a pas tapé assez fort, Bambi. Bon, 8h15, on va revenir tout de suite avec le nouveau Joseph Kamel. Et on va rentrer dans le journal intime de Lorenza dans 5 minutes.
0: Oui.
2: Nouvelle page du journal intime d'adulte de Lorenza. Parce que oui, adulte, Lorenza tient un journal intime.
0: Oui, effectivement.
2: Elle nous en lit des pages régulièrement. C'est dans 5 minutes.
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2: 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On s'active, on est content, on est joyeux, on fait des petits pas de danse. C'est Manu sur Énergie.
3: Oh. C'est Gérard Jugnot qui le dit, quoi. Oh,
4: j'ai une larme aux yeux, là.
3: Pourquoi?
4: Bah, j'adore Gérard Jugnot, pour moi c'est toute mon enfance.
3: Et ben c'est ce soir, il est sur Gulli pour les enfants dans le film Pino Simple Flic.
4: Ah, j'adore Pino Simple Flic.
3: Voilà, bon, il y a peu d'effets spéciaux, il y a pas de course poursuite dans le film. Voilà, vous attendez pas non plus à... on est pas sur un Game of Thrones.
4: Non, on est assez loin même.
3: 8h19, Joseph Kamel et Vita, c'est le nouveau Ça s'appelle jamais. Et juste après, nous allons découvrir une nouvelle page du journal intime de Lorenza, parce que à même adulte, oui. Lorenza a un journal intime. Ça va être des pages sur quoi? Ça parle de quoi?
5: C'est des potins.
3: Des potins.
5: Ouh, ouais. Je sais que vous aimez bien, et moi j'étais un peu en manque de ça, donc j'ai été retrouvée quelque part.
3: Et tu les as écrits dans ton journal intime? Des potins sur la radio?
5: Ah non, même pas, sur des inconnus, mais je vous raconterai.
3: Des potins sur les inconnus. Elle est vraiment bizarre, hein. C'est pour ça qu'on l'aime.
4: Je vais chercher.

0: pas besoin de toi.
1: 8h23, merci d'être là, c'est Manu sur Énergie, t'es Tame Impala. Le nouveau, c'est Loser, et ça arrive pour vous après les infos de 8h30. Mais tout de suite, place au journal intime de Lorenza. Ah. Régulièrement dans l'émission, elle nous livre des pages de son journal intime d'adulte.
2: Oui.
1: C'est pas un journal intime qu'elle a écrit il y a des années, c'est son journal intime
2: c'est actuel, ouais.
1: Du moment. La page que tu vas nous lire date de quand?
2: Samedi 3 octobre 2026.
1: Il y a 5 jours.
2: Oui. Ouais.
1: Attention, voici le journal intime de Lorenza.
2: Le titre, c'est « Le plein de potins oh. ». Cher Joujou, aujourd'hui il faisait beau, alors je suis partie me balader. Mais un pas en entraînant un autre, je me suis retrouvée à essayer des fringues chez Zara. Dans les cabines, comme je suis un peu en manque de potins en ce moment, j'ai écouté les conversations autour de moi. Une fille était au téléphone avec sa pote et elles allaient à l'anniversaire de Marine ce soir. Sauf que Marine a changé les plans, elle veut aller en soirée. Et c'est 25 euros l'entrée, il y aura son ex et la nouvelle copine. Donc elle sait pas si elle va y aller.
3: Ah merde,
1: oh, c'est compliqué ça.
2: Ah ouais.
1: Ah
2: ouais.
1: Elle est relou, Marine a changé les plans.
2: Franchement, elle était relou. Elle avait l'air trop sympa et j'avais envie de réagir à la conversation avec elle.
1: Ah oui,
2: mais je me suis abstenue.
1: C'est mieux pour tout le monde.
4: Mieux.
2: Continuons. Oui. Toujours à moitié habillée, assise sur le banc de la cabine, j'ai assisté à une embrouille de la cabine d'à côté. Une femme a demandé l'avis de son copain sur une robe, mais elle a vrillé parce qu'il était sur son téléphone. Elle lui a dit qu'elle aurait préféré faire du shopping avec quelqu'un qui avait envie d'être là. Il lui a répondu que la prochaine fois, elle trouverait un autre porteur de sac.
1: Les embrouilles de shopping. Ça c'est du bon potin, ça.
2: J'ai été totalement investie dans leur couple alors que je connaissais même pas leur prénom. Ils sont partis en se balançant des piques et je suis partie aussi. Mais là je regrette de pas avoir acheté ma robe Bordeaux. En même temps, mes copines n'ont pas répondu à la photo que j'avais envoyée sur WhatsApp pour savoir si elle m'allait bien.
1: Ah, parce que quand t'es dans la cabine, tu prends une photo, tu l'envoies à tes copines et t'attends la réponse
2: tout
1: pour savoir si tu l'achètes ou pas.
2: Tout à fait.
1: C'est toi qui nous bloques en fait les cabines.
2: Effectivement.
1: D'accord, bon ça va, pardon.
2: Donc là je dis, ben, peut-être que c'est parce qu'elle ne m'allait pas du tout.
1: Ah.
2: Si dans 3 jours j'y pense encore, j'irai l'acheter. Allez, je m'endors, à demain Joujou.
1: Oh mais quel oh, c'est beau. C'est de la tranche de vie de Lorenza,
2: ah,
1: quoi.
2: Ah ouais, en plein dedans. Mais week-end, quoi.
1: T'as pas de robe, mais tu sais ce qui se passe pour des gens que tu connais pas et que tu reviendras plus jamais de ta vie. C'est ça, si vous vous demandez à quoi passe Lorenza ses journées, ben ça.
2: Voilà.
1: 8h26, c'est le journal intime de Lorenza. On rouvrira les pages régulièrement. Tame Impala, le nouveau, c'est Loser. Ça arrive dans 5 minutes sur Énergie.
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0: Nous avons une mère indigne dans le studio et nous allons révéler laquelle dans 3 minutes juste après les infos. En même temps, il n'y a qu'une mère dans le studio. Désolé, c'est Marion. Et vous allez savoir pourquoi c'est une mère indigne. On va écouter Tame Impala, Kenza Farah aussi et tout de suite les infos.
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2: Bonjour, c'est deux salles, deux ambiances aujourd'hui pour la météo. On a du soleil sur l'ouest, c'est gris et pluvieux de Grand Est à Auvergne-Rhône-Alpes ainsi que sur les Pyrénées. Demain, une nouvelle perturbation arrive par le nord-ouest et traverse le pays. Les températures du jour sont en baisse, 7 à 12 degrés ce matin. On est à 15 à 17 autour de la Méditerranée. Les maxi, 15 à Lunéville, 16 à Tulle, 17 pour Montélimar, 22 à Nîmes, 24 degrés à Toulon. Elle a passé 8 mois en continu dans l'espace, c'est un record pour un Européen. Sophie Hannot est de retour sur Terre aujourd'hui. La capsule qui la ramène de l'ISS doit amerrir en fin d'après-midi dans l'océan Pacifique au large de la Californie. Après avoir été récupérée, l'astronaute sera prise en charge en Allemagne, à Cologne, pour plusieurs semaines de réadaptation à la vie sur Terre. Sur le plancher des vaches, la mobilisation des lycéens, elle a commencé dès ce matin, quatrième journée d'action aujourd'hui. Plusieurs syndicats d'enseignants appellent également à faire grève en soutien aux élèves. Lors d'une allocution à la télé hier, le Premier ministre Sébastien Lecornu a promis des décisions du gouvernement sur le sujet à la fin du mois. Cocorico, un prix Nobel pour un Français, c'est Henri Kagan avec le Japonais Kenzo Sohai. Le duo a été distingué hier en chimie. C'est pour leur recherche sur la synthèse organique asymétrique. Je vous passe l'explication, mais ça aide pour la fabrication des médicaments. Il y a eu Les filles, les meufs. C'est le hit qui a permis à Marguerite, ex-candidate de la Star Academy, d'éclore en tant qu'artiste. Elle confirme avec son premier album, Guérir, porté par le single Belle Vie. Le disque témoigne de sa volonté intacte de toucher son public par ses mots et les thèmes qui lui tiennent à cœur.
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4: La responsabilité, en tout cas, que je ressens quand j'écris, c'est surtout la justesse. C'est vraiment ça que j'essaye de trouver. La justesse des mots, la justesse aussi de chaque choix, de chaque son, etc. Faut que tout ait un sens. Et parfois, je me prends un peu beaucoup la tête avec ça, mais je pense que c'est important d'être exigeant. Mon objectif, c'est quand les gens écoutent mes morceaux ou genre en sortant de mes concerts, qu'ils aient peut-être un peu de courage ou un peu de sentiment de « Ah, je peux être libre d'être moi, de dire ce que j'ai à dire, de s'affirmer ». Je crois que c'est ça, ouais, mon objectif.
2: Marguerite avec Stéphane Camin, la chanteuse sera en tournée à partir du mois prochain avec notamment deux Olympia à Paris, les 4 et 5 décembre. 420 millions de dollars de recettes, c'est le pactole généré par Shakira sur sa tournée dans les plus grandes villes du monde ces deux dernières années. Un record, jamais un artiste latino n'avait réalisé un tel exploit. Shakira, pour qui vous pouvez voter aux Energy Music Awards via l'appli Energy. La superstar colombienne est nommée dans deux catégories, artiste féminine internationale et collab internationale pour son méga hit Die Die. C'est Manu sur Energy, très bon début de journée, bon jeudi.

0: Valentine de chez lui.
1: Ah, alors
0: Tonton a ramené ça.
2: Allez, il a envie de danser, Tonton.
0: Alors, Tonton, il a plus beaucoup de mariages, mais quand il en a dans la famille, il est valiant, ça. Kenza Farah et Lucenzo avec Obsession, je vais vous le jouer dans la demi-heure. Il y aura aussi Tamim Pala, Loser. Les sondages du matin, c'est dans 5 minutes. Mais avant ça, on va parler d'une mère indigne dans le studio.
3: Ça va,
0: Il n'y en a qu'une, donc c'est facile à trouver. Marion. Mais alors, je ne te juge pas.
3: J'espère.
0: Non, pas du tout, parce que ça arrive à tout le monde. Mais Marion, encore une fois, parce qu'elle l'avait déjà été il y a 2 semaines, il me semble, on en avait parlé, a été ce qu'on peut appeler une mère indigne. Elle a utilisé son enfant.
3: Oui, mais qui ne l'a pas fait, finalement? J'ai dit...
0: Alors, attends, beaucoup le font.
3: Ah.
0: Peu le disent, oui.
3: Alors moi, je veux bien me confesser, mais vraiment, ne me jugez pas.
0: Non, jamais, okay. Jamais.
3: Bon. J'ai déjà dit que mon fils était malade pour esquiver une soirée où j'avais la flemme d'aller.
1: Bah ça va.
3: Bah en fait, je sais pas, j'ai toujours un peu peur du karma quand même sur ces conneries. Hein.
0: Moi, j'avoue que j'ai du mal à faire ça parce que j'ai l'impression d'avoir utilisé l'enfant, il ne le sait pas.
3: Oui.
0: Et je me dis, bon sang, j'ai fait quelque chose de mal, je suis coupable et lui ne le sait pas. Et est-ce qu'il ne faut pas que je lui avoue un jour que j'ai utilisé mon enfant pour le faire? Vous la question.
3: C'est possible, mais j'ai paniqué en fait, j'avais vraiment pas envie d'y aller, il n'y a rien d'autre qui m'est venu. Je dis, le petit ça va pas. Et du coup après je suis rentrée dans mon mensonge.
4: Il y a plein d'excuses pourtant à trouver.
3: Aïe.
0: Oui, mais celle-là après elle est redoutable.
4: Oui, bah,
0: quand
4: oui.
0: Tu dis mon fils a la gastro.
1: Tu peux rien dire d'autre.
0: On comprend bien sûr Marion, il n'y a pas de problème, ouais. C'est dommage. Et toi t'en rajoutes. Tu dis, ah ouais, mais j'aurais tellement voulu être là.
3: Exactement. Et ce que j'ai fait.
0: Dis donc, hein, être maman c'est compliqué en 2026. Ah là là. Hein. Ah là là. Alors j'ai essayé en plus, mais la nounou elle a un anniversaire.
3: Ouais, et puis c'est tellement plausible parce que les gosses c'est toujours malade. De toute façon on peut même pas la remettre en question celle-là.
0: Et puis les nounous ont toujours un anniversaire. C'est fou hein ce truc.
3: Ouais, c'est dingue.
0: Je pense que 80% des temps quand quelqu'un vous dit on avait personne pour garder le petit, ils avaient quelqu'un.
3: Oui
4: oui. Oui,
3: oui c'est sûr.
0: Quelles sont vos excuses préférées pour annuler genre comme ça un dîner, un rendez-vous, un truc? Honnêtement moi la gastro ça marche tout le temps.
3: Ah bon,
0: j'ai la gastro. Ouais. J'ai la gastro parce que les gens te disent non mais reste.
4: Oui c'est ça, ils ont peur pour eux. Bien sûr.
0: Ça marche. Lorenza?
5: Évidemment que j'utilise mes colocs. Et comme ma coloc est en couple depuis peu, j'invente qu'elle ne va pas très bien, qu'elle s'est un peu embrouillée avec son nouveau copain.
0: Ah.
5: Et donc que je dois rester passer la soirée avec elle parce que bah je vais pas la laisser toute seule à l'appart quoi.
0: Mais c'est pas risqué si la personne connaît ta coloc et lui envoie un message disant oh, ça va si t'as besoin on peut parler?
5: Bah non, généralement je dis non mais elle a besoin d'être tranquille, elle veut vraiment juste être avec moi et tout.
4: Non.
0: Donc on utilise les enfants, on utilise les colocs, on utilise
5: oui,
0: la maladie.
5: Évidemment.
0: Bien sûr, on est bien, Jeff.
4: Et moi j'utilisais mon chien. Ah pardon, mon chien vient de vomir, on attend de voir comment ça évolue si on doit aller aux urgences véto ou pas quoi.
0: C'est malin.
4: Ben ouais. Mais en plus c'est vrai, il avait vomi, mais parce qu'il mange trop vite quoi.
0: Oui.
4: Donc c'est tous les soirs.
0: Il n'y avait pas besoin d'urgence véto.
4: Voilà, mais du coup c'est comme il avait vomi. Au pire j'avais une photo tu vois, à envoyer pour prouver le truc quoi. Donc.
0: Mais
4: voilà.
0: Qui tu vas te demander une photo du vomi de ton chien?
4: mais toujours si tu dois prouver ton mensonge. Ah voilà, c'est tranquille.
0: Bah, quand tu veux le prouver c'est too much. Je t'envoie une photo. Mais je veux pas de photo. Je t'envoie une photo du vomi de ton chien. C'est bizarre. Quelles sont vos excuses préférées pour annuler un rendez-vous, pour annuler une soirée, pour annuler un dîner? Allez venez. Tu n'es pas la seule mère.
3: Merci.
0: Racontez-nous vos excuses préférées. On vous prend au téléphone. Tout de suite, c'est le nouveau Tamim Pala. C'est Loser sur Énergie avant les sondages du matin.

0: Kenza Farrell, Lucenzo avec Obsession. On va s'écouter ensemble. Nous allons communier.
1: Ah, oui. Trop bien.
0: Avec Kenza Farrell, Lucenzo. On l'écoute dans 3 minutes avant ça. C'est parti. Voici comme chaque jour les sondages du matin. Concentration maximum pour tout le monde.
2: Allez.
0: Vous pouvez y arriver.
2: Oui.
0: Vous pouvez le faire.
2: Allez.
0: Pour 4% des gens, c'est le plat qui est pour eux le plus addictif. Pour 4% des gens, Jeff.
3: Est-ce que c'est un plat industriel? C'est pas un bon truc de mamie, quoi.
0: Ça peut, ou il y en a des industriels aussi.
3: C'est les deux, d'accord.
0: C'est les deux.
1: Il y a des légumes dedans?
0: Il peut y avoir des légumes, oui, en général, il y en a.
2: Ah, en général, il y en a.
0: Oui.
2: C'est un hachis?
0: C'est pas un hachis, non.
1: C'est chaud?
0: Oui, c'est chaud, absolument.
3: C'est chaud, c'est une soupe?
0: Bah, c'est la soupe.
1: Oh,
3: non, je suis complètement d'accord.
0: Pour 4% des gens, c'est le plat qui est le plus addictif, la soupe. J'ai fait d'accord.
3: À partir de maintenant, moi, à partir de l'automne, je fais une grosse soupe le dimanche soir pour que ça tienne un petit bol tous les soirs jusqu'à mercredi. Et j'en refais une le mercredi jusqu'au samedi. Et le samedi, c'est relâche.
0: J'ai l'impression de regarder un vieux film des années 70.
3: Ouais. Non, mais ça sent bon. Je trouve qu'une maison, quand tu rentres et qu'elle sent la soupe, elle inspire la confiance. Tu as envie de te lever dans un coin de la cuisine.
1: Si t'as l'EHPAD, oui, mais là, c'est la maison.
3: Mais non, mais ça sent la mamie.
0: Pour moi, c'est plus loin que l'EHPAD, c'est la mort. Si ça sent la soupe, c'est que quelqu'un n'est plus là, hein, dans la maison.
3: Bon, je voulais vous en ramener, bon, c'est pas grave.
0: Ah non,
1: ça y est, merci.
0: 6 personnes sur 10 ne l'auraient pas changé depuis 3 ans. Ils n'auraient pas changé quoi depuis 3 ans, Marion?
2: Leur coupe de cheveux?
0: C'est pas leur coupe de cheveux.
1: C'est à la maison?
0: C'est à la maison et c'est pas sur leur corps.
3: Est-ce que c'est un code d'accès quelque part, non?
0: C'est pas un code. Ils l'ont pas changé depuis 3 ans, ces 6 personnes sur 10.
1: C'est dans une pièce spécifique?
0: C'est pas dans une pièce, c'est pas dans un endroit de la maison. En fait, c'est
3: pas un truc palpable.
0: En fait, quand je dis à la maison, non, c'est personnel.
1: Ok.
0: Mais c'est pas à la maison, c'est. Ouais, c'est pas palpable.
2: Le fond d'écran du téléphone?
0: C'est un rapport avec le téléphone, mais c'est pas le fond d'écran.
1: La messagerie?
0: Le répondeur le message de répondeur téléphonique.
3: Ah oui, moi je l'ai depuis au moins 15 ans, je pense.
0: Et ben moi j'avais un message comme toi, que j'avais depuis 25 ans. Et un jour, en changeant je sais pas quoi, il s'est effacé.
3: Oh non.
0: Et je vous jure que ça m'a mis un coup.
1: Oh non.
2: Et tu l'as refait?
0: Non, mais non, parce que je voulais plus le refaire, il était parti, quoi.
1: C'était plus le même.
0: C'était plus. Mais je l'ai. Mais tellement, tellement, tellement.
3: Ah, faut pas, ouais.
0: Oh, je peux vous le refaire pour le
1: coup.
3: Vas-y.
0: Donc ça sonne, vas-y, fais sonne.
1: Oula.
0: Il est venu le temps des cathédrales. Bonjour, c'est Manu, je vous rappelle après mon cours de chant.
1: C'est vrai?
0: Oui, c'était ça.
3: Et les gens adorent quand c'est un peu humoristique.
0: Et un jour, il a disparu. Et depuis, je me refuse à refaire un autre.
2: Ah, s'il te plaît.
0: C'est comme les gens qui perdent un chien, ils veulent plus en racheter un autre.
3: Oui, c'est vrai.
0: C'est pareil avec mon répondeur téléphonique.
1: C'est un peu gros comme comparaison.
0: Laisse mon petit cœur.
1: Oui, bah oui. Mais plus personne laisse de messages vocaux, on s'en fout.
3: Si, moi, tout le monde à chaque fois dit que mon message est très rigolo. Les gens, quand je réécoute leur message, ils commencent par rire.
0: C'est quoi ton message?
3: Parce que je fais bonjour, vous êtes bien sur le répondeur de Jeff. Laissez un message, j'ai pris le bip. Bip! Non, je déconne, c'était moi. Le vrai bip arrive.
2: Il arrange.
3: Je te jure, le début de mes messages, j'entends toujours quelqu'un qui fait.
0: Mais ça, c'était drôle. C'était les vannes de répondeur téléphonique dans les années 80.
3: Ah, c'est ce que je te dis, je t'ai pas encore changé.
2: Il mange des soupes aussi.
0: Le prochain répondeur téléphonique de Jeff, ça va être allô? Oui, allô? Je t'entends pas.
1: Ah ouais.
0: Allô, allô. Et non, c'est le répondeur.
1: C'est trop lui.
0: Mon Dieu. 8h44. Kenza Farrell avec Lucenzo, Obsession. C'est dans 30 secondes. C'est le moment de la pub magique.
1: Ah oui.
0: Alors la pub magique, c'est une pub, elle arrive 30 secondes et elle disparaît juste après. Vite.
4: Il est 8h45 sur Énergie. 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
0: Et il s'est passé un truc incroyable, parce qu'au début de la pub, ils ont dit, il est 8h45.
3: Oui.
0: Et il est 8h, il était 8h44. Oh. C'est la première fois que la SNCF est en avance. Incroyable.
1: Bravo.
0: Ça y est. Et là, je le dis. Nous avons réussi à faire en sorte qu'un train ne démarre pas à l'heure, mais en avance. Alors, encore plus fort. 8h45, Kenza Farrell, Lucenzo avec Obsession. Et juste après, on partage nos excuses préférées quand on veut annuler un rendez-vous, une soirée, un dîner. Vous venez avec nous au 0 870 42 48. Bienvenue sur Énergie.

0: 9. Mozzy Maniguet en rossel avec Soon. C'est dans 3-4 minutes. Et avant ça, on avoue. On avoue, je pense, des excuses en fait que tout le monde utilise.
1: Oui.
0: Mais on dit qu'on le fait. Quelles sont vos excuses préférées? Pour annuler un rendez-vous, pour annuler une soirée, pour annuler un dîner. Marion, clairement, charge son enfant de 2 ans et demi. Voilà. Dès qu'elle a besoin d'annuler un moment, ça marche.
1: Oui, qui ne l'a pas fait.
0: Ça fonctionne. Christophe est avec nous. Bonjour Christophe.
2: Salut Manu, salut toute l'équipe.
0: Bienvenue sur Énergie. Christophe, quelle est ton excuse préférée à toi?
2: Alors moi je suis pompier et ma meilleure excuse c'est de dire que j'ai dû prendre une garde pour annuler.
0: Ah, génial, oui. Alors là tu peux pas discuter ça.
1: Bah t'es bien.
0: C'est comme des gens, je suis l'astreinte.
3: Oui.
0: Je suis l'astreinte, tu sais pas trop ce que ça veut dire.
3: Ouais. Mais ah d'accord.
0: Quand, ouais, quand il est d'astreinte, bon bah il est bloqué. Ah oh, ouais. T'es bloqué chez toi alors que le mec il est en train de jouer aux jeux vidéo toute la soirée. Ouais.
3: Parce que t'es presque un héros quand tu dis ça. Je suis d'astreinte, oui. C'est oh, tu peux intervenir pour les trucs graves.
0: Exactement. Ah, ouais. À tout moment je peux intervenir.
1: Nous on peut pas le dire. Hein. Je suis de garde, ça marche pas du tout.
4: Non, pas du tout.
0: Même tous les matins entre 6 et 10, on est même pas d'astreinte. Il paraît qu'il y a une équipe d'animateurs radio qui a l'astreinte.
1: Pour nous remplacer.
0: Alors, au cas où il y a un problème, bien sûr. Merci beaucoup, Christophe, de nous avoir appelé.
2: Bonne journée à vous.
0: Très belle journée à toi. Quelles sont vos excuses préférées pour annuler un rendez-vous, une soirée, un dîner, Lorenza?
5: Le sport. En fait, j'invente que j'ai une séance ou un cours et j'ai enregistré des vidéos de moi à d'autres séances précédentes où je fais des photos et quand il faut, ben bam, je ressors et je dis ben voilà et tout, c'était trop bien.
3: Ouais, mais c'est pire ça, Lorenza, parce que ça veut dire que tu fais passer le sport avant tes amis. Donc eux, ils vont descendre dans ton.
5: Bah non, mais ça veut dire que j'ai payé, j'ai annulé. Enfin, je peux pas annuler, j'avais déjà prévu.
0: C'était
5: tu vois.
0: Calé, d'accord.
1: Ouais, si ça marche très bien.
5: Ouais, ouais.
0: D'accord.
5: Et comme j'ai les photos et les vidéos.
0: Oui, mais c'est pas annulé là, c'est carrément dire, simplement dire je ne viens pas. Non, on parle vraiment d'annuler sur le moment.
5: Bah oui, mais non, mais je dis oups, j'avais complètement oublié. Putain, j'avais déjà réservé une séance de pilates. Je peux pas annuler, j'ai payé 25 euros.
0: Mais ça, le pilates, on pardonne. Ça, même moi, tu
5: merci
0: me dis.
5: Manu.
0: Je vais dire un truc, hein.
5: Bah oui.
0: J'avais organisé un dîner, tu me dis que tu vas au pilates, je dis je viens avec
5: comprends.
0: Toi.
5: Hein. Bah oui, bien sûr.
0: Ah, mais moi, il y a deux trucs d'ailleurs, c'est le pilates et soulever de la fonte.
5: Oh là là.
0: Et le vélo elliptique aussi, j'adore ça.
5: Avec les bras qui partent.
0: Ah ouais, je suis dingue de ces trucs-là.
5: Génial.
0: Oh là, si je pouvais quitter ma maison et habiter dans une salle de sport. Quelles sont vos excuses préférées pour annuler un rendez-vous, une soirée, un dîner, Jeff?
3: Désolé, il y a quelqu'un qui s'est garé devant ma sortie de garage, je peux pas bouger quoi. J'attends la police là, ils doivent arriver mais.
1: Ah, il le fait bien en plus. Hein.
0: Ouais, mais tu peux pas prendre les transports en commun?
3: Non, j'habite un peu loin, donc il y a même pas de Uber chez moi quoi. Donc,
0: Ah oui.
3: Ah oui, oui.
0: Ah, il a préparé,
3: je l'ai fait la semaine dernière.
0: On sait, t'es pas venu.
5: Et si la personne dit je viens te chercher?
3: Ah bah là, la police est arrivée, je dois aller déposer plainte.
0: Déposer plainte pour un mec qui m'a garé.
3: Ah, je vais très loin, moi.
0: Ah oui, procédurier le Jeff. Hein. Oh. Camille est là, bonjour Camille.
6: Oui, bonjour Manu, bonjour tout le monde.
0: Bienvenue sur Énergie, quelle est ton excuse à toi quand tu veux pas aller quelque part?
6: Eh bien moi je dis, excusez-moi, j'ai mes problèmes de fille.
1: Ah bah oui. Ça vous fait rien faire, hein, ça.
0: Ça, non.
1: Et c'est qu'une fois par mois, par contre. Tu peux pas l'utiliser pour ça.
5: Il y a des petits soucis de santé.
0: Ouais. 3 fois dans le mois, ça se voit que tu veux pas faire le contrat de matin. Merci beaucoup, Camille, de nous avoir appelé.
6: Bonne journée.
0: Très belle journée à toi. 8h52. Mozzy Maniguet, en Roussel, c'est Soon sur Énergie.

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1: 8h54, on revient dans 5 minutes avec les infos. On va écouter 4-5. Animal, il y aura aussi Eva. Et puis il y a le grand blind test du matin qui arrive dans 15 minutes. On vous offre un drone.
2: Oh !
1: Le DJI Mini 3.
3: Trop bien.
1: Mini, mais 469 euros quand même.
2: Ouais, enfin,
1: c'est pas mini là. Hein.
4: Alors.
2: Le prix ne l'est pas, ouais.
1: Ah oui, ça. Ça alors. Le prix ne l'est pas, Lorenza. Ça, t'as interdit de le dire. Il est pour vous. Tout le monde rêve d'avoir un drone. On ne sait pas trop comment l'utiliser. Oui. On rêve d'en avoir un tous. Eh ben, on vous l'offre. Vous nous appelez au 0870 42 48. Le grand blind test du matin. On joue ensemble dans 15 minutes. On vient tout de suite.
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3: Il est 9h.

0: Le drone DJI Mini 3, il est pour vous. On joue au grand blind test du matin. C'est dans 10 minutes. Ce sera juste après Katsai. On continue à partager nos excuses préférées quand on veut annuler un rendez-vous, un dîner, une soirée à laquelle on veut pas aller. Évidemment, on a tous nos petites excuses qu'on sort de la poche.
1: Oui.
0: 0 870 42 48 pour venir avec nous. Tout de suite, les infos.
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4: Bonjour Manu, bonjour à tous, bienvenue sur Énergie Corse. Après l'épisode pluvio-orageux de la nuit, les averses resteront présentes ce jeudi matin, notamment sur l'ouest de la Corse. Le temps deviendra ensuite plus changeant au fil de la journée avec quelques éclaircies. Les températures seront en baisse autour de 20 à 25 degrés selon les secteurs. Le vent de secteur ouest restera modéré par moment. Une amélioration plus nette est attendue en fin de journée. Aucun accord n'a été trouvé entre Air Corse, IGA et ses pilotes qui maintiennent leur préavis de grève du 9 au 16 octobre. Ils réclament notamment une hausse des salaires et le retour de jours de congé abandonnés. La direction assure avoir fait sa proposition maximale et appelle les pilotes à prendre leurs responsabilités. Des perturbations sont à prévoir et les passagers concernés seront informés directement par message. La communauté de communes Sud-Corse prévoit 40 millions d'euros d'investissement entre 2026 et 2030. Le programme adopté à l'unanimité concerne notamment le développement économique, les équipements, les déchets et la gestion de l'eau. Parmi les projets annoncés figure le centre aquatique de Porto-Vecchio dont la réalisation est promise avant la fin du mandat. La diversification économique et la maîtrise du foncier figurent également parmi les priorités. Les représentants lycéens Corse ont été reçus hier au rectorat à Ajaccio par la rectrice Nathalie Mont et la conseillère exécutive Laouda Diuligeli. Ils ont notamment évoqué l'état des établissements, le manque d'équipement Parcoursup et demandé davantage de transparence dans certaines décisions. La rectrice s'est dite satisfaite des échanges et annonce désormais des rencontres régulières dans les lycées pour apporter des réponses aux revendications. Bonifacio vit au rythme de la voile cette semaine avec la Bonifacio IRC Cup et le Tour de Corse. Après deux journées de régate sous les falaises, le grand départ autour de l'île est prévu ce jeudi à midi. 41 voiliers sont engagés pour un parcours de 250 000 nautiques avec des équipages venus de plusieurs pays européens. Le salon de l'habitat et du véhicule utilitaire revient à Bastia du 8 au 10 octobre pour sa deuxième édition. Organisé par Corse Matin, il réunira plus de 80 exposants autour de l'habitat, de la construction, de la rénovation et de l'aménagement. Un espace sera également consacré aux véhicules utilitaires avec des solutions adaptées aux professionnels. Conférences, tables rondes et découvertes automobiles rythmeront ces trois journées ouvertes à tous. À Bastia, une nouvelle antenne de police municipale va ouvrir rue François Vittori dans les quartiers sud. Sa création doit être soumise au vote du conseil municipal ce jeudi, même si des patrouilles sont déjà déployées. La mairie souhaite développer une police de proximité davantage présente sur le terrain. À terme, 6 à 8 recrutements sont envisagés pour renforcer les effectifs entre le centre-ville et les quartiers sud. Et enfin, la vigilance reste d'actualité ce jeudi. Prudence après les fortes pluies et les orages de la nuit. Les deux départements sont concernés par une vigilance jaune pour orages et pluies inondations. Voilà pour l'actu, c'est la fin de ce flash. Bon réveil, bonne matinée.
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0: plus ou moins contrôlée et approximative, avec une équipe dysfonctionnelle. La théorie du chaos. Et
1: alors,
0: on ne sait pas comment ça fonctionne, comment ça tient, mais ça tient. Vous savez quoi, notre émission? C'est comme quand vous avez des écouteurs filaires que vous mettez dans la poche, vous ressortez, tout est embrouillé dans tous les sens.
2: C'est vrai.
0: C'est ça, notre émission. On est embrouillé. Marion est là, évidemment.
1: Présente.
0: Il y a Jeff.
3: Bonjour.
0: Il y a Lorenza.
4: Salut.
0: On a pour vous un drone, le drone DJI Mini 3. Tout le monde rêve d'avoir un drone.
4: Bah,
3: ah,
4: oui.
3: C'est énorme.
0: Il y a la caméra 4K. Il va à 57 km/h quand même.
1: Ah oui, même.
4: Ah, c'est méga rapide.
0: Ah oui, c'est rapide. Pendant 38 minutes, vous pouvez le faire tourner comme ça. C'est de la belle autonomie,
4: ouais.
0: Ça.
4: Ah bah ouais.
0: On vous l'offre. Vous nous appelez au 0870 42 48. On va jouer ensemble au grand blind test du matin, juste après Cat's Eye et Animal. Et avant ça, on continue à partager nos excuses. Nos excuses préférées pour annuler un rendez-vous, pour annuler une soirée, pour annuler un dîner. Vanessa est là. Bonjour Vanessa.
5: Salut Manu, salut l'équipe.
0: Quelle est ton excuse préférée?
5: Ben moi, à l'heure actuelle, ça fait 9 mois que je déménage, puisque ça fait 3 fois que je déménage ma fille en 9 mois. Et là, du coup, chaque fois qu'on me demande un truc que j'ai pas envie, je dis ben là, je peux pas, je suis en plein dans les cartons. Alors on me dit encore les cartons? Je dis ben oui, là, j'aménageais, je me remplissais les cartons dans l'ancien appart, et maintenant, je défais les cartons dans le nouvel appart.
0: Ah, c'est long quand même. Oui, t'es pas très rapide pour défaire les cartons, quoi. C'est...
5: Le pire, c'est que ça fait 9 mois que je donne la même excuse, parce que ça fait 3 déménagements en 9 mois. Et je me dis merde, là, je vais plus en avoir, je sais plus quelle excuse je vais devoir trouver.
1: Ah oui.
0: Bon, c'est. Ah oui. Vanessa, j'aimerais juste te dire un truc. Respire plus quand tu parles.
3: Oui.
0: Parce que j'ai cru à un moment que tu allais décéder.
3: Tu vas être toute bleue au bout d'un
0: moment. Respire tranquillement. Merci beaucoup de nous avoir appelés. Quelle est votre excuse préférée lorsque vous annulez un rendez-vous, un dîner? Marion utilise sa fille, t'en as d'autres?
1: Mon fils, ouais.
0: Non, ah, ton fils, pardon.
1: Oui, c'est pas grave. Je vous ai déjà utilisé.
0: Hein?
1: Vous? Pour annuler un déj. Oui, surtout toi Manu, j'ai dit que tu, nous avais retenu pour travailler sur l'émission et que je pouvais pas aller déjeuner.
0: Je vous avais retenu pour travailler sur l'émission, ouais. Et que je pouvais pas aller au déj.
1: Ouais, alors j'étais chez moi.
0: Mais c'est pas très gentil ça, parce que après, c'est ma réputation.
1: Oui, mais bon, ça va. Non, mais j'ai pas dit, j'ai juste dit, c'est mince. Il nous a retenu.
0: Bah, il vous a retenu.
1: Ouais, on devait bosser et tout, et là, ils peuvent rien dire. C'est la radio, c'est important, tu vois.
3: Ouais, priorité antenne, comme on dit.
0: Mais après, ça devient quoi? Ça devient Manu. Il paraît qu'il fait travailler tout le temps l'équipe, tout le temps.
1: Non, mais
0: après, ça devient quoi? Il paraît qu'il a un bâton. Il leur tape sur la tête. Il leur tape sur la tête avec un bâton. Bien sûr, il paraît qu'il fait ça. Alors, attends, et Lorenza a dit, oui, c'est la base. Parce que toi aussi, t'as fait ça?
4: Bah, je dis pas toi spécialement, je dis la radio, moi. Je dis, ah, bah, j'ai peut-être des trucs, j'ai des gens à voir plus tard dans l'après-midi. Je dois revenir à la radio. À chaque fois, je m'y tonne comme
0: J'avoue que j'ai déjà utilisé le. Putain, c'est galère. Ils nous ont calé une réunion d'antenne.
4: L'après-midi, ouais.
0: C'est ça.
4: Et je dis, donc, ouais, je sais même pas si je vais pouvoir rentrer chez moi. Ouais. Je pense que je vais manger ici et ça va s'éterniser. Je sais pas. Je préfère reporter.
0: Ils m'ont calé une réunion, moi, ça marche toujours.
1: Oui.
3: C'est ça.
0: Ah, c'est un petit bijou, cette excuse-là. Florent, le producteur.
6: Vous oubliez une très très forte, c'est la livraison de colis aussi. Moi, j'ai toujours un colis qui doit arriver et je suis obligé d'être chez moi pour la
0: C'est pas mal ça aussi.
1: Ah oui, c'est bien.
4: Mais moi, tout le monde sait que j'ai un gardien d'immeuble et qu'il peut réceptionner mon colis. Donc
0: je savais pas, maintenant je le sais.
4: Ah ben non.
0: Dommage pour ton excuse du colis. Delphine est avec nous. Bonjour Delphine.
7: Bonjour Manu, bonjour l'équipe.
0: Quelle est ton excuse préférée pour annuler un rendez-vous, une soirée, un dîner?
7: Alors moi, j'ai pour annuler la soirée entre potes, j'ai dit que j'étais tombée dans les escaliers et que je m'étais fait une entorse. Mais du coup, j'ai dû garder l'attel 15 jours parce que ils pensaient vraiment que j'avais été consultée. Et j'ai dû garder l'attel et faire croire que j'avais une entorse.
1: Ah oui, ça va loin là.
0: Ah oui, c'est compliqué.
3: C'est très recherché, oui.
0: Il faut faire des excuses plus simples. C'est comme quand tu dis j'ai un enterrement. Il faut que tu prouves après, tu prends une photo de la personne morte.
7: Donc là, c'était pas le papier, c'était l'attel 15 jours à la cheville pour faire vraiment croire que j'étais vraiment tombée.
0: Alors que moi, quand je dis que j'ai une gastro, j'ai pas à amener. Hein. Non, vaut mieux pas. Ah oui, c'est
4: pas preuve,
0: on te croit. La gastro est beaucoup plus pratique que l'entorse. Hein, si je peux me permettre au niveau des excuses.
4: C'est vrai.
0: Merci beaucoup, Delphine, de nous avoir appelé. Il est 9h08. On peut continuer encore un peu. Venez nous raconter vos histoires, vos excuses préférées quand vous avez besoin d'annuler un rendez-vous, un dîner, une soirée entre potes. 9h08, 4 sites tout de suite, Animal. Et juste après, il y a le grand blind test.

0: Merci d'être avec nous, c'est Manu sur Énergie jusqu'à 10h. On est là et c'est le moment du grand blind test du matin qu'on amène les trompettes. Le grand blind test du matin, c'est comme un blind test, mais en mieux.
1: Oh oui, ouais.
0: On a Jessica et Cyril avec nous aujourd'hui. Bonjour à tous les deux.
2: Salut Manu, salut l'équipe, salut Jessica.
0: Oh, ils sont mignons.
3: Très bien.
0: Quand je dis que c'est un blind test, mais en mieux, c'est parce que déjà, un, il y a un beau cadeau. Un drone DJI Mini 3 pour l'un d'entre vous. Tout le monde rêve d'avoir un drone.
3: Ouais.
0: On ne sait pas pourquoi. Mais on rêve d'avoir un drone.
1: Oui, tu sais pas que tu vas réussir à le contrôler, mais il contrôle bien, il paraît.
3: Ah non, mais quand t'as une vue du ciel, je trouve que tout de suite, ça te happe. Moi, ça me happe dans les vidéos.
0: Oui, mais tu te dis après, qu'est-ce que t'en fais? Une fois que tu l'as, que t'as fait ta vue du ciel.
3: Bah, tu partages.
1: Oui.
3: Mais si tu vas en voyage, par exemple, les images sont magnifiques.
0: Ah oui, mais je pars pas en voyage.
1: Tu peux le programmer pour qu'il te suive à un moment donné. Par exemple, si tu fais du vélo, tu le programmes, il te suit à vélo, il te filme toi.
3: Génial.
0: Ça, ça me plaît.
2: Génial. Ouais.
0: Mais j'ai pas de vélo.
3: Mais t'as des poules, t'as des animaux, tu fais voler ton drone du dessus et tu les observes. Oui.
1: Tu peux le contrôler à distance, hein, tu peux le laisser chez toi, puis à un moment donné, faire caméra de surveillance pour ton terrain, tu vois. Il s'envole et à distance, je regarde ce qui se passe.
3: Avoue que tu veux un drone là.
0: Ouais, là pour les poules, ça va toucher là. Allez faire des images des poules qui courent.
3: Mais c'est génial.
0: Car je rappelle un truc, il n'y a rien de plus drôle qu'une poule qui court.
1: C'est vrai.
0: Jessica, Cyril, je ne sais pas si vous avez des poules, mais en tout cas, vous aurez peut-être le drone DJI Mini 3 pour l'un d'entre vous en tout cas. C'est un blind test qui joue en 3 manches, le grand blind test du matin. La différence avec les autres blind tests, c'est qu'on vous donne des indices avant chaque titre. Ah, Cyril ?
4: Ouais.
0: Je crois que tu parles à quelqu'un d'autre.
3: Et on double appel.
4: Ah non, c'est pour moi.
0: Je dis que donc avant chaque titre, vous avez droit à un indice. Vous pariez ensuite sur le nombre de secondes nécessaires pour trouver le titre. Une bonne réponse, c'est un point. Si c'est pas la bonne réponse, c'est l'autre qui prend le point. Il faut le titre ou l'artiste, et c'est le premier ou la première à 2 points qui gagne le grand blind test du matin. Attention, Jessica, Cyril, c'est parti. Premier titre avec un indice de Jeff.
1: Elle vient de Cuba.
0: Elle vient de Cuba. Jessica, combien de secondes pour toi, d'après toi, pour trouver le titre?
2: Allez, 2 secondes.
0: Oh là! C'est rapide.
2: Ouais.
0: Cyril, tu la laisses ou tu veux descendre à 1 seconde?
4: Ah non, bah je laisse, hein.
0: Jessica, 2 secondes, c'est parti.
2: Ah, c'est Camila Cabello.
0: Oui!
2: Ouais. Yeah. Ouais. Ah, j'adore.
0: Et alors? Balèze, hein?
3: Ah ouais, trop stylé.
0: Attention, Jessica, 1 point. Voici le deuxième titre à trouver avec un indice de Marion.
3: Oh, la jolie pirouette.
0: Ouh.
3: Ah oui.
1: Ça, c'est intelligent.
0: Mais oui, c'est un bon indice. Cyril, d'après toi, combien de secondes il va falloir pour trouver le titre?
4: On va dire 3.
0: 3 secondes. Jessica, tu le laisses ou tu veux descendre?
2: Bah, écoute, j'ai envie de tenter 2. J'ai fait 2 tout à l'heure. On va essayer. On est là pour jouer de toute façon, alors.
0: Cyril, tu la laisses à 2 secondes ou tu descends?
4: Ah bah ouais, peut-être l'indice. Ouais, ouais, je laisse.
0: Jessica, c'est parti, 2 secondes.
2: Ah, c'est Edith King, c'est Beautiful Things, là. C'est. Comment ça s'appelle?
0: La Beautiful Things,
1: oui.
2: C'est le titre. Ah, oui, c'est ça, Beautiful Things.
0: C'est ça.
2: Yes. C'est ma sonnerie téléphone.
0: Benson Boone. Benson Boone, Beautiful
2: Things.
0: Voilà,
2: merci.
0: T'en prie, je suis là aussi pour ça. Et bah, ça fait 2 points, Jessica, bravo.
2: Merci. Trop cool.
0: Cyril, il a pas pris de risque.
3: Non.
0: Il était tranquille.
4: Il y a pas match, il y a nos matchs.
0: Parfois, ne pas prendre de risque, ça marche. Bon, là, ça a pas marché. Elle a été très bonne. Cyril, je vais t'offrir le mug Manu sur Énergie.
4: Super.
0: Et tu nous rappelles quand tu veux. Jessica, bravo à toi. Le drone DJI Mini 3, il arrive très vite pour toi.
2: Eh ben, merci à vous. Trop cool. Je suis trop contente. Merci.
0: On t'embrasse fort. Et le grand blind test du matin, il revient demain, évidemment, à la même heure. 9h14. J'ai trop dansé sur la piste. Et bah, sur la piste. C'est tout de suite sur Énergie.
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4: Ouais, alors.
5: Oh, c'est hyper stylé.
4: Vous l'avez dit, ça n'a jamais d'avis. Eh ben, moi, je suis superlatif.
5: Eh, là.
4: Orelsan, il sera au Energy Music Awards. Il est nommé artiste masculin francophone plus concert francophone de l'année.
6: Mérité.
4: Alors, 9h22. Merci de cette année, chef. Mérité. Merci. Et ben, sur la piste tout de suite et juste après, on continue à partager nos excuses préférées quand on veut annuler un rendez-vous, une soirée, un dîner. Quel est le petit truc que vous sortez du chapeau?

0: question, dans même pas 10 minutes, Jeff va nous faire découvrir quelqu'un.
1: Oui, je suis trop content.
0: Régulièrement dans l'émission, on se fait découvrir des gens, soit des personnes intimes, soit des gens qu'on connaît très bien, soit quelqu'un qu'on a rencontré, on se dit, cette personne, faut vraiment que je la fasse découvrir au monde, comme j'avais emmené un mentaliste, une fois. Jeff va nous faire découvrir quelqu'un. Il sera avec nous ou il sera au téléphone?
1: Il sera au téléphone avec nous, vous comprendrez pourquoi il peut être que au téléphone.
2: C'est un indice déjà.
1: C'est déjà un petit indice.
0: Il marche quand même.
2: Je pense que la personne est loin, juste.
1: Oui, voilà, exactement. Oui, c'était compliqué, oui. Voilà.
0: Genre loin, loin.
1: Genre loin, loin, ouais.
2: Ah.
0: Genre un autre pays.
1: Ah, genre, il est pas la même heure, quoi.
2: Ah ouais, intéressant.
0: C'est soit un autre pays, soit Lorenza. qui n'a pas le même fuseau horaire que nous, rapport à ses retards réguliers.
2: J'ai vraiment du mal avec ça.
0: Jeff va nous faire découvrir quelqu'un, ce sera juste après Upsilon et Believe. Mais avant ça, on continue à partager nos excuses. Quelles sont vos excuses préférées que vous sortez régulièrement pour annuler un rendez-vous, un soirée ou un dîner? Ou alors, si vous avez une histoire incroyable d'excuses que vous avez sorties, venez nous la raconter aussi. Marion, t'en as encore?
3: Oui, parce que comme j'habite loin, là, dans ma forêt, moi, j'ai l'excuse de la route. C'est parfait. Et en ce moment, j'ai le petit supplément. Avec le prix de l'essence, tout ça, tu comprends?
0: Ah ouais.
2: Et là, on peut que compatir.
3: Ah,
2: hein.
3: Bah oui.
0: J'avoue que moi aussi, le fait qu'on se lève tôt le matin, j'arrive à faire. Enfin, je vais pas exprès, mais en fait, ce qui se passe, c'est que c'est des gens qui me disent: non, mais toi, on comprend.
2: Bah oui, ah, ouais. Puis t'es loin, quoi. Ça, en fait, tu le fais comprendre sans dire.
0: Et moi, je tombe de loin.
2: Ah, bien sûr.
0: Ah, ça m'aurait fait plaisir, mais t'as raison, non, c'est pas raisonnable. Sinon, tu sais, quand je me couche tard une fois dans la semaine, je le paye pendant 4 jours.
1: Ah, ouais, c'est clair.
2: C'est fatal. Hein.
0: Ouais, et puis le matin, c'est 4 heures, hein, faut qu'on y aille. Si je viens ce soir, c'est foutu.
1: Mais t'as de la chance que moi, mes potes qui m'invitent et qui je dis ça, eux aussi ils se lèvent à 4 heures du matin, donc je peux pas leur faire à l'envers en fait. Ils disent, bah nous on peut, vas-y, donc tu peux aussi. Et je me retrouve comme un con à sortir.
0: Change de pote.
1: T'as raison. C'était pas bien en plus.
0: Bah oui, enfin, tu vois,
1: alors, on marchait plus.
0: Quelle est votre excuse préférée quand vous sortez? On a Inès qui est là. Bonjour Inès.
4: Coucou Manu, coucou l'équipe.
0: Qu'est-ce que t'as comme histoire d'excuse que t'as sortie?
4: Moi, j'ai une super excuse, c'est que je dis, pour esquiver, je dis que j'ai une migraine ophtalmique. Et le mot ophtalmique est magique, parce que systématiquement, ça fait peur, et du coup, je suis tranquille.
0: C'est pas mal, ça.
2: C'est très bien, ça.
1: C'est le
2: bien.
1: Petit truc en plus, ouais.
0: C'est vrai. Migraine, bon. Migraine ophtalmique.
2: Oui.
0: Parce qu'en plus, tu dis, ça va faire très mal aux yeux.
3: Dis la pauvre, ouais.
1: Oui, tu peux pas conduire, de toute façon, tu risques l'accident. Hein, comme
0: ah bah oui, bien sûr, évidemment.
3: Ah, c'est bien.
0: Oh là là.
3: On la prend celle-là.
0: Ah ouais.
2: On la note.
0: Je suis en train de me demander si j'ai pas une migraine ophtalmique. Plus j'y pense, plus je me dis que mon déj à midi va être compliqué avec ma migraine ophtalmique. Oh, j'arrive pas à le prononcer. Faut la check. Merci beaucoup Inès de nous avoir appelé. Vous en avez encore les petites excuses que vous sortez, Lorenza?
2: J'avoue que j'ai beaucoup de chance. J'ai un ami alibi. C'est-à-dire que bah, je suis le sien aussi. Hein. Si quelqu'un l'appelle et le contacte ou lui demande quelque chose à mon sujet, il invente directement une excuse où il dit que carrément il était avec moi.
0: Mais il le sait quoi. Mais pourquoi quelqu'un va l'appeler ça, je comprends pas.
2: Bah, par exemple, si j'ai pas trop envie d'aller quelque part,
0: oui.
2: Je dis bah écoute, là je me sens pas trop bien, est-ce que tu peux appeler cette personne ou contacter cette personne?
3: C'est lui qui l'appelle à ta place.
2: Exactement.
3: En fait.
0: Ah, c'est ton copain qui va appeler.
2: Ouais.
3: Oh là là.
0: Toi, t'oses pas appeler pour annuler?
2: Non.
3: Oh, c'est génial.
0: Oh, j'avais pas compris ça, mais c'est odieux.
1: Oui.
2: Oui, bah un petit peu, oui.
3: L'ami alibi. Ouais.
0: Et donc il va appeler en disant désolé, elle se sent pas bien, elle m'a demandé de vous appeler.
2: Mais je fais pareil pour lui. C'est notre petit lien. À jamais. on l'a fait une fois, on s'est dit mais c'est génial.
0: Et en plus, elle peut pas le bérer, le mec. Hein.
2: Non.
0: C'est leur petit lien. Incroyable comme histoire. On est sur du génie. Hein.
2: Oui, un petit peu. Magnifique.
0: Olivier est là. Bonjour Olivier.
5: Salut Manu, salut l'équipe.
0: Olivier, qu'est-ce que t'as comme excuse préférée pour annuler un rendez-vous, un dîner, une soirée où tu veux pas aller?
5: Alors moi, de manière générale, mon excuse favorite, c'est le voisin du dessus qui a une fuite d'eau dans sa salle de bain et que ça coule chez moi, dans mon appart.
0: C'est pas mal. Marche aussi.
3: Faut gérer tout de suite ça. Oui.
0: Ça c'est pas. Ah ouais, non, tu peux pas.
2: Ah, non.
0: Et en plus, tu peux en faire des caisses. C'est un enfer. Et quand quelqu'un a une fuite chez lui, tu compatis.
2: Ouais. Ah, oui.
0: Quand t'en as une, tu sais que c'est les murs qui vont être pourris pendant des mois. Ah, c'est l'enfer.
3: Faut mettre des seaux, faut gérer.
5: Ah, ouais, après les touches et tout. C'est...
0: Après Olivier, on est d'accord que la personne à qui tu le dis, tu peux plus l'inviter chez toi pendant 2 ans, quoi.
5: Eh non.
0: Non, évidemment.
5: Du coup, il n'y a plus personne qui vient chez moi.
2: Génial.
0: Merci beaucoup, Olivier, de nous avoir appelés.
5: Avec plaisir.
0: Belle journée à toi. Il est 9h30, Upsilon avec Believe. Et juste après, Jeff va nous faire découvrir quelqu'un.
1: Oui. Ah.
0: On ne sait pas qui c'est, on sait juste qu'il est dans un autre pays, avec un fuseau horaire différent. Et on va savoir pourquoi tu veux nous faire découvrir.
1: J'ai vraiment hâte.
0: On va l'avoir au téléphone dans 3 minutes sur Énergie. Restez avec nous. Bienvenue.

0: Adèle Castillon était avec toi, c'est dans 3 minutes. Alors, j'ai juste un truc, c'est que normalement Jeff doit nous faire découvrir quelqu'un.
1: Ah oui?
0: Mais
2: il est pas là?
0: Bah, ah si, ça y est.
2: Ah, j'ai eu peur.
1: Tout va bien.
2: On a refusé confiance, moi.
0: Ah, c'était un peu angoissant. Donc, régulièrement dans l'émission, on fait un truc. On fait découvrir des gens qu'on a envie de faire découvrir au monde.
1: Oui.
0: Ça peut être des gens qui viennent en studio. J'avais fait découvrir un mentaliste. Lorenza nous avait fait découvrir quelqu'un qu'on avait vu par WhatsApp.
1: Oui, qui habitait les îles Gili.
0: C'est incroyable, il habitait sur une île, une toute petite île, le mec. C'était incroyable. Marion.
1: C'était Bill du Big Deal, moi, attendez.
0: C'est la voix de Bill du Big Deal. On découvre des gens comme ça, on partage des gens de nos vies. Et là, aujourd'hui, c'est Jeff.
2: Ouais.
0: Alors, il nous a juste dit que c'était quelqu'un qui habitait dans un autre pays.
2: C'est ça.
0: Et dans un autre pays avec un fuseau horaire différent.
2: Exactement, un petit peu loin.
0: Est-ce que c'est sur une île?
2: Non, c'est pas une île.
0: Okay. Est-ce que tu veux nous faire découvrir parce qu'il a un métier incroyable?
2: Il a aussi un métier incroyable, enfin qui est incroyable, il le fait de manière incroyable, c'est un métier classique qu'on voit partout, mais lui il le fait de manière incroyable. Et c'est ce métier justement qui nous a rapprochés, lui et moi.
0: Nous l'avons au téléphone.
2: Oui.
0: Allô?
3: Bonjour tout le monde.
1: Oh bah oui, il y a un indice là.
0: Bonjour à toi. Bonjour à toi. Il y a un petit accent.
2: Un petit, léger, tu vas voir que.
0: Ah, il rigole.
2: Ouais, on peut donner son prénom, ça.
0: Ah, bah, si tu veux.
2: Exact. Il s'appelle Jean-Luc.
1: Jean-Luc.
2: Ouais.
0: Jean-Luc.
1: Ok.
3: Mais oui, bonjour Manu, bonjour Marion.
0: Alors, c'est un accent, mais j'arrive pas à voir.
1: Ah, si, moi je l'ai.
2: Salut, mon Jean-Luc.
0: C'est un accent de quoi?
1: C'est le Canada.
2: Ah oui, on est au cœur du Québec. On est au cœur du Québec.
0: T'es québécois, Jean-Luc?
3: Bien sûr.
1: Ah bah oui.
4: Ah oui, là on l'entend là, ouais.
0: Ok, on a Jean-Luc, il est québécois et on doit découvrir pourquoi Jeff veut nous le faire découvrir.
2: Exactement.
1: Bah, il t'a dit que c'était en lien avec toi, donc c'est soit ton ancien métier la police, soit la cuisine pour moi.
2: Alors c'est le deuxième, c'est la cuisine. Mais ce qui est étonnant, c'est c'est le rapport qu'on a lui et moi. Donc il y a la cuisine qui nous a rapprochés, mais le rapport qu'on a lui
0: et moi. T'es allé au Québec en vacances, t'es allé dans son restaurant,
2: ouais.
0: Et ensuite vous vous êtes plus jamais quitté.
2: Eh ben c'est tout le contraire.
0: Vous êtes allé dans un restaurant, t'as trouvé ça dégueu, tu l'as cassé la gueule.
2: En fait, on est potes depuis 5 ans et on ne s'est jamais vu.
4: Oh, c'est génial.
2: Mais jamais vu en vrai. Et pourtant, régulièrement, on se donne des nouvelles et on prend. Voilà.
0: Bah, raconte-nous l'histoire.
2: Oui. Alors, l'histoire, en fait, c'est un peu grâce à toi, Manu. Il y a 5 ans de ça, Jean-Luc, donc, m'a envoyé un message sur Insta comme quoi il avait soi-disant gagné un iPhone 13 à l'époque.
0: D'accord.
2: Et c'est toi qui lui faisais gagner.
0: Okay.
2: Donc il y avait une photo de toi et il m'a demandé, génial. Il savait que je bossais à Énergie à l'époque, est-ce que c'est vrai? Je lui ai dit non, c'est une escroquerie, désolé.
0: C'était
2: les escroqueries de l'époque.
0: À l'époque sur les réseaux sociaux.
2: Donc je lui ai dit que c'était faux et puis on a commencé à discuter et en fait Jean-Luc est chef cuistot d'un super restaurant à Trois-Rivières au Québec.
0: D'accord.
2: Et c'est une sorte de petite personnalité là-bas parce qu'il passe dans les émissions de radio, dans les émissions de télé, tout ça. Et en fait son amour pour la bouffe nous a rapprochés et il n'y a pas un moment où on ne s'envoie pas un message pour se dire...
0: Jean-Luc, tu dis que tu es connu, tu fais des émissions de télé là-bas?
3: En fait, j'ai déjà fait des émissions de télé, j'ai fait des émissions de radio que j'ai toujours encore, les capsules culinaires du chef Jean-Luc.
2: Ouais.
3: Et les émissions de télé, dans le fond, j'ai fait les concours ici au Canada. Là.
2: Ah ouais. Oui, il fait un peu les top chefs, les machins, les trucs comme ça, tu vois.
0: Et tu as gagné les émissions? Ouais. Tu as gagné les concours?
3: Oui. Oui, j'ai gagné des émissions, j'ai gagné 3 fois.
1: Wow!
2: Ah oui, c'est...
0: Attention, mais pour gagner 3 fois une émission, ils ont pas de concurrent.
1: C'est juste qu'il est trop fort.
3: J'ai aussi le prix international sur le bœuf certifié bœuf Angus, parce que je suis spécialisé dans mes connaissances à moi, je suis spécialisé dans la viande, dans le bœuf. C'est un peu pour ça que Jeff, on se connaît un peu, parce que j'y envoie mes pièces de bœuf et de
0: Attends, tu lui envoies les vraies pièces de bœuf ou des photos?
2: Les photos. Ah non, on a une époque où tu peux m'en envoyer, mon Jean-Luc, hein, tu sais.
0: Mais c'est très très drôle, c'est qu'il t'envoie des photos de côte de bœuf, quoi.
2: Mais quand vous voyez, même l'Insta de son restaurant, qui s'appelle Le Grill, quand tu regardes l'Insta, tu as envie d'y aller, tu as envie de prendre l'avion et y aller, vraiment. Il te fait flamber des trucs devant toi, des T-bones gigantesques et tout. Mais c'est un amour.
0: Ce qui est fou, t'as jamais eu envie d'aller au Québec pour aller manger ces trucs?
2: On s'est promis. Il est venu il y a pas longtemps en France, mais j'ai pas pu être là, on a pas pu se voir. Et on s'est promis là très bientôt. Soit je vais là-bas, soit lui vient ici, on se revoit et je lui fais découvrir la gastronomie française ou au contraire.
0: Mais non, Jean-Luc, en fait, il va venir en France.
1: Oui, voilà.
0: Il va venir et puis t'oublies la gastronomie française. Il vient avec ses côtes de bœuf.
2: Ah bah voilà.
0: Il vient avec ses côtes et on organise un barbecue à la maison.
2: Chiche.
0: Et puis tu restes 2 semaines à la maison et tu nous fais la bouffe. Je veux pas le savoir. Alors... Jean-Luc, alors.
1: Génial, franchement.
2: Il est génial. Et quand tu parles avec lui, il est tellement passionné. Quand il te parle d'un truc, tu bois ses paroles, quoi. Et c'est ce qui nous a rapprochés. Et depuis 5 ans, on est amis, on se laisse des messages régulièrement. Ouais. Je prends des nouvelles sans jamais de cette vue.
0: Ami virtuel grâce à la Côte de Bœuf.
1: Génial.
2: C'est un peu mon correspondant, comme à l'époque.
0: Oui.
3: Exactement. C'est vraiment. C'est une passion culinaire.
2: Exactement.
3: Je venais découvrir le Québec et venais découvrir. Faudrait me cloner pour que je puisse venir en France parce que je suis dur à remplacer. Mais. Ça me ferait un grand plaisir de venir cuisiner pour vous avec cette distance. C'est toujours le fun. Mais justement, j'ai deux employés français qui travaillent pour moi. J'ai trois Philippiens.
0: Il nous fait son CV, Jean-Luc.
2: C'est un très bon restaurant.
0: Mais écoute, on est ravis. Et puis, je vais dire un truc avec cet accent québécois.
2: Oh, oui. Oui, ça donne envie.
0: Ça donne le sourire. Ouais. Vous avez de la chance d'avoir cet accent, Jean-Luc. Parce que quand t'es québécois, tu parles comme ça, même si t'es une sale enflure, t'es gentil.
4: Oui.
2: C'est vrai.
3: Bien, j'en suis une belle.
0: Mais merci beaucoup, Jeff, de nous avoir fait découvrir Jean-Luc. Et merci. Il est quelle heure, là, au Québec?
3: Présentement, il est 3h du matin.
0: Oh!
3: 3h38 du matin. Alors, je me suis levé pour vous, avec mon petit café et encore les yeux collés.
0: On va t'envoyer, on va se débrouiller pour te l'envoyer au Québec. On va t'envoyer le mug Manu sur Énergie et le t-shirt Manu sur Énergie que tu pourras mettre et tu pourras le saloper quand tu fais la bouffe. Il n'y a pas de problème.
3: Bon, c'est bien. Merci beaucoup. C'est très, très apprécié. Vous êtes toujours les bienvenus quand vous allez venir. Vous allez être VIP et je vous ferai visiter ma chambre de vieillissement parce que j'ai au-dessus de 285 pièces de viande.
0: On a eu peur. Quand elle dit je vous ferai visiter ma chambre, de vieillissement, de maturation.
2: De maturation, c'est ça.
0: D'accord, parce que.
3: Ma chambre de maturation.
0: On n'est pas encore totalement intime, Jean-Luc.
4: Ouais, c'est ça.
0: Merci beaucoup, en tout cas. Régulièrement dans l'émission, on vous fait découvrir des gens comme ça. 9h39, Adèle Castillon était avec toi. Juste après, il y a des bonnes nouvelles du jour. Tous les matins, on a des bonnes nouvelles à partager avec vous. Bienvenue sur Énergie.

0: J'hésite. Toi qui danses, c'est étonnant.
1: Le démon de la danse.
0: Oh là.
1: Allez, c'est une vanne, jamais je ne danse. Jamel Bignon, on va t'écouter quand même. Ça, j'ai envie de l'écouter, c'est dans 3 minutes. Même pas 3 minutes. Ce sera juste après les bonnes nouvelles du jour, parce que dans le monde, il n'y a pas que des mauvaises nouvelles. Et on vous le rappelle chaque matin, il y a aussi des bonnes nouvelles et il y a aussi des belles histoires qu'on partage avec vous. Donnez-nous notre dose de bonnes nouvelles. On démarre avec Marion.
2: Il existe maintenant des balles de golf biodégradables qui se décomposent dans l'eau et qui sont conçues pour servir de nourriture aux poissons.
1: Ah, c'est pas bête.
3: C'est trop bien.
2: C'est trop malin.
1: C'est génial parce que t'es un joueur de golf nul à chier, tu peux dire... C'est pour la nature.
2: Et exactement. Voilà. Toutes les balles perdues, hop, le goûter des poissons.
1: Ça, c'est pas mal, ça. Et dans la nature ? Non, que dans l'eau.
2: Que dans l'eau.
1: Dans la nature, ça pourrait être pas mal aussi. Hein.
4: Bah, je pensais que la pluie, au bout d'un moment, ça se désagrège, non ?
1: Ah non, non, la balle de golf, c'est du plastique. Hein,
2: Ah, mais attendez, dans la nature, tu vas les chercher. C'est que dans l'eau, tu peux pas, mais normalement, t'es censé aller les récupérer dans la nature.
1: Bah, si tu l'as perdu. Vous savez que le nombre de balles perdues sur les terrains de golf est complètement dingue. Ah mais vraiment.
2: Bah oui, mais il faut être doué aussi. Si on sait pas jouer au golf, on joue pas au golf.
1: Avec soi, on fait de la radio. Hein.
2: Ouais. C'est pas faux.
1: Des bonnes nouvelles, Jeff.
5: Le Japon a atteint une vitesse internet record de 1,02 pétabits par seconde qui permet de télécharger l'intégralité du catalogue Netflix en une seule seconde.
1: Jeff, s'il te plaît. Quoi ? Je sais pas comment te le dire. Il faut que t'arrêtes. Avec les infos qu'on ne comprend pas dès le troisième mot.
5: Mais non, mais c'est facile à comprendre.
2: Ah non, on s'est arrêté à pétabits.
5: Mais non, mais c'est quand même gigabit, mégabit,
3: on s'est reçu.
1: Jeff, Lorenza, quelle est l'info que Jeff vient de donner ? Regarde-moi dans les yeux.
3: Le Japon, il aide ça dans l'internet, ça va vite.
5: Et ça arrive chez nous, c'est ça la bonne nouvelle. Ouais. On peut télécharger l'intégralité de Netflix en une seule seconde.
3: Après, je sais pas ce que c'est un pétabit, mais le mot est drôle, quoi.
1: Oui, ça, je dis pas.
3: Moi, je me suis arrêtée aussi à ça.
2: La bonne nouvelle, c'est pétabit. C'est
1: tout ça. Mais c'est quoi ? C'est la vitesse de téléchargement.
5: C'est la vitesse de téléchargement, exactement.
1: Ah, mais c'est quoi ? C'est de la fibre, c'est quoi ?
5: C'est de la fibre, c'est un truc qu'ils ont à eux. J'imagine que c'est de la fibre, oui. Et c'est en train d'être développé d'abord pour les professionnels, et après, je pense d'ici quelques années chez nous, en une seule seconde, tu peux télécharger des milliers de films.
3: Wow.
5: En une seconde.
1: Mais bon, qui fait ça ?
5: Bah, des gens qui ont besoin d'un millier de films.
3: Des gens pressés ?
5: Des gens pressés.
1: Ah, les gens qui ont besoin d'un pétabit.
3: Voilà.
1: Ok. Ok, merci. Lorenza, une bonne nouvelle ?
6: Oui, dans le sud-est de la France, il y a un ambulancier du SAMU qui a pris en charge une patiente de 87 ans qui avait une douleur thoracique. Et elle lui a dit qu'elle était fan de Céline Dion. Alors, il lui a mis une playlist avec ses chansons préférées pour apaiser sa douleur. Oh. Et elle était la plus heureuse.
1: C'est-à-dire que dans l'ambulance ?
6: Ouais.
1: Et la maman lui a dit, vous voulez quand même pas m'amener à l'hôpital ?
3: Mais c'était sur le chemin.
1: 9h45, Jemel Vinkapomi avec Azoul. Et les bonnes nouvelles, il y en aura d'autres demain évidemment à la même heure. On va vous offrir une voiture.
3: Oh, oh,
2: c'est ça comme ça,
1: oui. On vous applique tout dans 2020.

0: là.
1: Vous vous souvenez de ça?
0: Bah bien sûr.
1: Bah c'est, je crois, le premier gros hit de Lady Gaga. Just Dance. Et ben on va s'écouter en entier.
0: En 2008, je crois. 2007-2008.
1: En tout cas, c'est pas
0: 1824. Non,
1: c'est sûr. Lady Gaga, Just Dance, on s'écoute dans 3 minutes. Mais avant ça, je vous ai dit qu'on allait vous faire gagner une voiture. C'est énorme.
0: C'est une folie.
1: Alors, c'est une folie. Florent, le producteur de l'émission, a mené de main de maître cette opération.
0: Ah oui.
1: Personnellement, je n'ai pas tout saisi.
0: Ah okay. Mais
1: j'ai compris qu'on allait faire gagner une voiture.
2: Mais quelle voiture?
1: Eh ben, c'est la question. C'est Florent qui va tout nous expliquer.
3: On va offrir une voiture 100% électrique.
0: Wow.
3: Déjà, ça c'est impressionnant. C'est la nouvelle Geely E2. Ok.
1: Geely E2 100% électrique.
0: Oui, bah, exactement. Trop bien, on pense à l'environnement.
3: Et ouais, c'est très important. Et
1: ça, c'est malin, Lorenza.
0: Franchement, oui, par les temps qui courent, il faut.
1: Ah, mais par les temps qui courent.
2: Et puis avec le prix de l'essence, dis donc l'électrique.
1: Et
2: hein.
1: Bien sûr. Et tout le. Et
0: ouais,
1: oh.
0: Alors, chaleur, ouais.
4: Oh, en plus, elles ont plein d'autonomie, celles-là.
1: Ah bon?
4: Geely, ça peut, ils ont des voitures qui déplacent les 1000 km d'autonomie.
1: Et celles qu'on offre?
0: Non.
4: Bah elle est plus petite. C'est une citadine, mais elle, par rapport aux autres citadines.
1: Attention, Jeff a pas lancé des infos comme ça.
4: Non, non, mais c'est partie des meilleurs du segment, comme on dit.
1: Ah, Geely, c'est les meilleurs du segment.
4: Oui.
1: Oh bah dis donc. Vraiment, il s'y connaît, Jeff, en voiture électrique.
4: Ah, oui. J'ai fait voiture électrique deuxième langue.
1: Oh là là. Oui. Mais alors, qu'est-ce qu'on fait gagner comme voiture?
3: Alors, bah je l'ai déjà dit, c'est la nouvelle Geely. Et pour participer, pour vous inscrire, en fait, il faut.
1: Mais d'accord, mais elle coûte combien cette voiture?
3: Écoute, attends, j'ai pas le prix.
1: Non.
3: Si, elle coûte plus de 20 000 euros.
0: Ah, ouais. Ouais.
1: Là, ça rigole plus. Parce qu'à 20 000 euros, même si t'as pas ton permis, t'as envie de la récupérer.
0: Alors,
1: la
0: bagnole.
4: Non, c'est pas un petit pot de yaourt, hein, c'est de la bagnole. Hein.
0: Bien sûr.
1: Ah, ouais. On l'a compris, Jeff, il est à fond électrique.
4: Il y a deux coffres, un avant, un arrière.
0: Ah bon?
4: Mais oui.
0: Il y a un coffre avant.
4: Il y a un coffre avant.
1: Parce que les voitures électriques devant.
0: Ah, il n'y a pas de moteur. Ouais.
4: Mais là, il a été optimisé vraiment pour mettre des vrais sacs à l'avant et des vrais sacs à l'arrière.
1: Oui, parce qu'il y a des voitures où ils optimisent pour mettre des faux sacs.
0: Alors, non, mais c'est smart, c'est cool.
1: On va vous faire gagner, donc c'est la Geely 2.
3: Exactement.
1: Ça. Très bien. Et alors, comment allons-nous faire gagner cette voiture électrique que tout le monde veut aujourd'hui? Écoutez,
0: alors,
1: on la veut. Tout le monde la veut, cette voiture.
3: Et bien, ça va se passer sur Insta. En fait, il va falloir chanter un hit connu, une chanson, peu importe, en intégrant le mot Geely dans la chanson.
4: Facile.
3: Vous postez la vidéo avec le hashtag Manu sur Énergie, en mentionnant le compte Énergie. On pourra diffuser aussi les extraits dans l'émission. Et vendredi de la semaine prochaine, il y aura un tirage au sort.
1: C'est toi qui as trouvé cette idée?
3: Exactement.
4: Oui. C'est très fort.
1: Elle est intéressante.
0: En vrai, c'est drôle.
2: J'ai envie de jouer.
1: Alors, attends, une question, par exemple.
3: Vous voulez un exemple?
4: Oui.
3: Alors, Geely, Geely, Geely, a man after me and I want on about body. Bon, après, vous avez.
4: Voilà.
3: Vous pouvez faire du.
1: Ah, Marion.
2: Oh, Geely, si tu savais.
0: Pas mal.
2: Tout le mal. Oui, on peut aller loin.
1: Ouais,
2: on n'est pas sûr.
1: Ah, c'est pas mal. Lorenzo?
0: Geely Jean. Ah, that my love.
1: Alors, excuse-moi, je préfère l'autre. Just Geely. Geely, Geely, Geely. C'est ça
3: qu'on s'appelle. Exactement. Oui. J'aimerais trop qu'elle m'aime, mademoiselle Geely.
1: Ah, mais oui.
0: Ah, ça marche, hein.
1: Mais bien sûr. Mais il suffit juste, donc, on se filme en vidéo. C'est sur Instagram.
3: Instagram.
1: Sur Instagram. Vous vous filmez en vidéo, vous faites votre chanson avec Geely dedans, et ensuite.
3: Vous postez la vidéo avec le hashtag Manu sur Énergie en mentionnant le compte Énergie.
0: Très bien.
4: D'accord. Et voilà, tirage au sort dans une semaine.
1: Bon, écoutez, très bien.
4: Mais bien,
2: c'est un très bon plan.
1: On attend vos chansons.
0: Ah, voilà. Ça va être drôle.
1: Il y en a dans la tête de Florent. Hein.
0: Ah ouais.
1: Alors,
4: ça crée, c'est un créatif. Bon,
1: alors,
4: hein.
1: Et alors, bien sûr. Pendant ce temps-là, Jeff, lui, il regarde combien il y a de kilomètres dans. Est-ce qu'il s'est un peu emballé tout à l'heure? Eh ben, c'est parti. Ça se passe sur Instagram. 9h52. On vient tout de suite.
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21: Oui, on a un jingle de Bruno Mars et de Lady Gaga dans en même temps. C'est l'anniversaire de l'un des deux, d'après vous. Lorenza, est-ce que c'est l'anniversaire de Bruno Mars ou Lady Gaga aujourd'hui?
22: Bah, je dirais Lady Gaga, allez.
21: Lady Gaga pour toi,
22: non,
21: Marion.
22: C'est l'autre, Bruno.
21: Bruno Mars, c'est toi,
23: Lady
21: Jeff.
23: Gaga.
21: Eh bien, c'est aucun des deux. Alors.
22: Mais pourquoi tu nous fais ça?
21: Comme ça. Non, c'est l'anniversaire de Bruno Mars, en fait.
22: Ah bah
21: Ah, il joue avec nous.
22: Ah oui,
21: ça. Quel jeu rigolo.
22: Ah là là.
21: Oh là là là là. Vraiment, j'ai plus d'idées. Hein. Heureusement, c'est la fin de saison. On se revoit après l'été.
22: Bien sûr.
21: Il a 41 ans aujourd'hui, Bruno Mars. Et Lady Gaga, on va s'écouter dans 2 minutes parce que chaque jour, on se quitte en se lançant le mood de la journée grâce à un titre. Et excusez-moi, le premier hit de Lady Gaga, Just Dance.
22: Mmh.
21: Ça va être bon de se réécouter ça. Mais avant ça, notre dernier appel du jour, c'est Aurélie aujourd'hui. Aurélie, bonjour.
24: Bonjour Manu, bonjour tout le monde.
21: Sois la bienvenue Aurélie, tu as 38 ans aujourd'hui.
24: Oui.
0: Bravo.
21: Mais on est pile... Non, parce que je viens de le voir. Je me dis Aurélie, 38 ans. Elle est peut-être...

0: l'époque, elle avait 16 ans.
1: Quand
0: Aurélie n'a que 16 ans, elle attend un enfant, ses amis et ses parents, les conseils là,
2: vraiment. C'est horrible.
0: Elle
3: est horrible.
0: Oui, mais la chanson était un peu. En fait, on est là en train de danser, mais en fait, les paroles, c'est horrible.
2: C'est ça, en fait.
0: C'est la chanson qu'a.
1: Le
0: Colonel Ray.
4: C'est ça.
0: Alors, The chanson de Colonel Ray, Aurélie.
3: Quelle horreur.
0: Bah, c'est pas très gentil pour Colonel Ray.
3: Désolée.
0: T'aimais pas la chanson?
3: J'aurais voulu m'appeler Geoffrey.
1: Ah, remets-nous des glaçons.
3: Beaucoup plus sympa.
0: Bon, apparemment, okay. Aurélie et Colonel Rayel ne partiront pas en vacances ensemble. Apparemment. Moi, j'adorais cette chanson. Aurélie, tu nous appelles d'où?
3: Je t'appelle de Haute-Savoie.
0: D'accord, et qu'est-ce que tu fais? Il est 10h01, qu'est-ce que tu fais? Tu es déjà au travail?
3: Non, je me prépare pour y aller. J'ai un essayage à 10h30.
0: Un essayage de quoi?
3: De jacuzzi.
0: Tu vas essayer un jacuzzi?
3: Non, je suis vendeuse de jacuzzi et j'ai des gens qui arrivent à 10h30 en maillot de bain pour aller essayer les jacuzzis.
0: C'est vrai, on peut faire ça?
3: Bah, mais bien sûr.
0: Bah en fait, oui, parce que tu dois. Mais c'est les jacuzzis de compétition, c'est pas les jacuzzis qu'on achète, genre les trucs à gonfler là.
3: Non, pas à gonfler, en solide.
0: Ah.
3: Mais on a des 2 places, des 3 places, des 4 places, on a des petits aussi.
2: Mais on doit signer un acompte ou on peut venir et faire semblant qu'on va acheter un jacuzzi?
1: Ah oui, c'est sûr, on peut profiter.
2: Ça donne envie là.
3: On n'est pas obligé d'acheter. On peut essayer sans acheter, comme un matelas, comme
2: mais
3: une boîte.
2: Pardon, mais je vais le faire directement, je le note. Hein.
0: Oui, mais au bout d'un moment, ça va se voir que tu l'achètes pas le jacuzzi.
2: Mais j'irai à un autre endroit.
0: Elle fait quoi ce week-end, Lorenza? Alors, elle a 4 essais de jacuzzi, elle a 2 essais de piscine. Oh, elle est bien, elle est tranquille pour son week-end. Eh bien, écoute, Aurélie, ça coûte combien un jacuzzi?
3: Comme une voiture.
1: Ah.
0: Hein, hein. Comme une voiture.
4: Ah, les gros, gros, oui. C'est les travaux pour le faire poser chez toi, à mon avis, c'est cher.
0: Putain, mais on va rester sur le gonflable. Hein.
4: Ah, ouais. Oui, c'est bien. C'est bien.
0: Ce sera très bien comme ça aussi. Alors, Aurélie, je vais t'offrir le mug Manu sur Energy pour toi. Merci de nous avoir appelé ce matin.
3: Merci beaucoup, je vous adore.
0: Eh ben, nous aussi, on t'adore. On adore Colonel Rayel aussi, parce que non, tu l'as pas.
1: Ah oui, évidemment qu'on l'aime.
0: Belle journée à toi. Il est 10h02, on s'en va. On sera de retour demain pour déjà la fin de la semaine.
1: Déjà oui.
0: On lancera le week-end ensemble demain à partir de 6h et on se quitte, comme promis, avec le tout premier Lady Gaga. Pour lancer cette journée, on va rappeler ce son.
1: Ah ouais.
0: À l'époque, c'était une révolution.
4: Grave.
0: Lady Gaga, son tout premier hit. 2006, un truc comme ça, 2008.
1: 2008.
0: Lady Gaga sur Energy, à demain.

0: Bonjour, bienvenue sur Énergie, WF au micro.
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0: Jeudi matin, content de vous croiser par ici, bienvenue sur Énergie. Aujourd'hui, jeudi 8 octobre, la bonne nouvelle du jour, une pluie d'étoiles filantes va illuminer le ciel cette nuit vers 3h du matin. Visible partout à condition que le ciel soit dégagé, oui. Et que vous ne dormiez pas aussi. Énergie, les hits numéro 1 mixé pour vous, Ariana Grande arrive avec Snake et Justin Bieber.
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0: Double F au micro énergie. Bonjour chez vous, 10h35. Fait pas chaud ce matin, hein. C'est moi ou bien? Fait combien à Cannes?
1: 20 degrés.
0: À 20 degrés à Cannes. Cannes, 23 octobre prochain, Energy Music Awards en direct sur TF1 Energy. Vous y serez, WT Energy. On joue avec Charlotte Cardin et David Guetta, les deux à la suite, 39-37. On vous envoie à Cannes pour les Energy Music Awards. Vous partez avec la valise, tout ce qu'il faut. Et la personne de votre choix aussi. Plus de 30 minutes de hit non-stop, Moziman pour démarrer.
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0: Jeudi matin avec énergie, plus de 30 minutes de hit non-stop, embarquement immédiat. Voilà Moziman, arrive aussi Nicki Minaj avant 11h ce matin.

Énergie, jeudi 8 octobre. On est bien avancé avec ça, c'est la journée internationale du poulpe. Comme tout le monde le sait, Énergie premier sur les poulpes. 11h du mat, double F au micro Énergie, ici pour vous les numéro 1. Oh, c'est pas fini, on continue. Hein. Tom Blue, Stromae, Son of Legend.

Énergie nommé aux Music Awards, 23 octobre en direct sur TF1 et Énergie. M Pilota, c'est comme ça que je l'appelle maintenant, Matt Pokora. J'avais un échange l'autre jour sur les réseaux sociaux, le correcteur automatique a transformé Matt Pokora en M Pilota. Le voilà pour vous, Énergie.

0: Shakira nommé aussi au Energy Music Awards.
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0: Quel size arrive pour vous sur Energy, nommé dans la même catégorie que Shakira, je crois. Ouais, artiste féminine internationale. Face à Ariana Grande, Bibi Rexha, Karol G, Olivia Rodrigo, Ray et Taylor Swift. 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On compte sur vous, rendez-vous le 23 octobre. Pour la suite sur Energy, le tout mixé, 4 size, David Kushner et Joseph Kamel arrivent.
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0: Énergie, ce matin, on repart en 2009, année de la disparition de Michael Jackson. Bah, s'il s'était caché, forcément, il serait apparu. 2009, c'est aussi l'année Florida avec Kesha, Right Round.

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1: 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Jeudi 8 octobre, double F au micro Énergie, anniversaire de Bruno Mars aujourd'hui, 41 ans. Et bah pour fêter ça, défaut dans le gâteau, Tevin Pala, Gims et David Guetta avec iPatton, plus de 30 minutes de hit non-stop, on démarre bientôt.
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0: midi, bienvenue, installez-vous, voici l'essentiel de l'info en quelques minutes sur Énergie Corse.
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0: Après les fortes pluies et les orages de la nuit, le temps reste instable ce jeudi en Corse avec des averses encore possibles, notamment sur l'ouest de l'île et en montagne. Des cumuls importants peuvent encore se produire localement accompagnés de grêles et de fortes rafales. Les deux départements restent placés en vigilance jaune pour les orages et les pluies inondations. Une amélioration progressive est attendue en fin de journée. Les températures sont en baisse autour de 20 à 25 degrés. Le salon de l'habitat et du véhicule utilitaire revient à Bastia à partir d'aujourd'hui et jusqu'au 10 octobre pour sa deuxième édition. Organisé par Corse Matin, il réunira plus de 80 exposants autour de l'habitat, de la construction, de la rénovation et de l'aménagement. Un espace sera également consacré aux véhicules utilitaires avec des solutions adaptées aux professionnels. Conférences, tables rondes et découvertes automobiles rythmeront ces trois journées ouvertes à tous. À Bastia, une nouvelle antenne de police municipale va ouvrir rue François Vitor et dans les quartiers sud. Sa création doit être soumise au vote du conseil municipal ce jeudi, même si des patrouilles sont déjà déployées. La mairie

0: souhaite développer une police de proximité davantage présente sur le terrain. À terme, à 6 à 8 recrutements sont envisagés pour renforcer les effectifs entre le centre-ville et les quartiers sud. Aucun accord n'a été trouvé entre Airco, Siga et ses pilotes qui maintiennent leur préavis de grève du 9 au 16 octobre. Ils réclament notamment une hausse des salaires et le retour de jours de congés abandonnés. La direction assure avoir fait sa proposition maximale et appelle les pilotes à prendre leurs responsabilités. Des perturbations sont à prévoir et les passagers concernés seront informés directement par message. La communauté de communes Sud-Corse prévoit 40 millions d'euros d'investissement entre 2026 et 2030. Le programme adopté à l'unanimité concerne notamment le développement économique, les équipements, les déchets et la gestion de l'eau. Parmi les projets annoncés figure le centre aquatique de Porto Vecchio dont la réalisation est promise avant la fin du mandat. La diversification économique et la maîtrise du foncier figurent également parmi les priorités. Bonifacio vit au rythme de la voile cette semaine avec la Bonifacio IRC Cup et le Tour de Corse. Après deux journées de régate sous les falaises, le grand départ autour de l'île est prévu aujourd'hui à midi. 41 voiliers sont engagés pour un parcours de 250 000 nautiques avec des équipages venus de plusieurs pays européens. Les représentants lycéens Corse ont été reçus hier au rectorat à Ajaccio par la rectrice Nathalie Mont et la conseillère exécutive Laouda Diudigeli. Ils ont notamment évoqué l'état des établissements, le manque d'équipement, Parcoursup et demandé davantage de transparence dans certaines décisions. La rectrice s'est dite satisfaite des échanges et annonce désormais des rencontres régulières dans les lycées pour apporter des réponses aux revendications. Les obsèques d'Antoine Tiozzi ont été célébrées hier à Corbar en Balagne en présence de nombreuses figures de la chanson corse. Plusieurs artistes ont rendu hommage au chanteur en interprétant ses titres pendant la cérémonie. À l'issue de la messe, les proches et le public ont poursuivi les chants sous la pluie autour de son fils Jérôme à la guitare. Un dernier adieu particulièrement émouvant et musical. Voilà pour l'actu, c'est la fin de ce flash. Bon appétit, une excellente journée et à demain.
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0: 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Jenna Yash arrive avec Usher et Taylor Swift. C'est tellement de trucs, je suis perdu.
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0: Energy Rock'n'Roll, c'était Double F, Jérôme Ball.
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0: Energy, avant de partir, l'info, SIA du jour qui vient de vendre 50% de son catalogue musical pour 180 millions de dollars. 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Pour les numéro 1, plus de 30 minutes, on démarre bientôt avec Moziman et Sofia Carson.
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Faut que je vous raconte quelque chose sur mon couple, que moi-même j'ai mis beaucoup de temps à m'avouer. Mais je pense que ça pourrait être libérateur.

0: 13h00.
1: Bah, s'il y a bien un professionnel ici, hein, on sait qui c'est.
0: Le maître des horloges. Merci, W. À demain. Cet homme sur énergie. Plus de 30 minutes de hit non-stop, c'est parti avec Imagine Dragons. Alors on va mettre le son à fond, gros classique après Slimane sur énergie.
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0: 13h-16h, c'est Tom sur Energy. On passe la pause déj ensemble. Right now.
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0: Je viens de poster sur Insta un résumé de ces derniers mois, un petit passage à l'hôpital, des messages de son ex. C'est pas toi Martin, Alex, non?
2: Non.
0: Bon. Et même une photo d'elle petite faisant un doigt d'honneur, elle est trop mignonne. Adèle Castillon, elle arrive sur Energy avec le hit qu'on a écouté tout l'été en boucle en allant à la plage. À partir de maintenant, la playlist est mixée sur Energy. Je vous rajoute aussi une pépite, c'est la révélation belge de cette rentrée. Teddy Bear sur Energy.
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0: enchanté.
1: Bah enchanté aussi, c'est top sur énergie, il reste 15 jours, 15 jours pile.
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1: Ouais, vous serez où le 23 octobre? Devant TF1 Energy, ça c'est sûr, Energy Music Awards. Il vous reste 2 semaines pour voter pour vos stars préférées. Moi je l'ai fait, je suis passé dans l'isoloir. Ça se passe sur l'appli Energy et TF1+, c'est gratuit. Elle est nommée dans la catégorie révélation féminine francophone de l'année. C'est Manon Lisa, le petit pêcheur qui est calé. On va aller chercher du saumon pour ce soir. Et puis je vous rajoute une nouveauté, ça va vous rester en tête. Joker sur Energy.
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Elle est en pleine tournée avec Énergie, c'est Mickey. Elle fera le Zénith de Paris en novembre. Et avant ça, elle est ce week-end en Ardèche, bientôt à Strasbourg, Nîmes, Rouen. Si elle a le temps, on fera un petit brunch. On écoute son nouveau hit à Mickey juste après. Elle est Offenbach sur Énergie.

C'est Tom sur Énergie, ça fait quoi cet après-midi? Ah, je vous envoie de la force si vous retournez au boulot. Voilà la bordelaise Estelle et un gros hit de Ina juste derrière. 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

du moment. Elle a détrôné Mariah Carey au classement Billboard aux États-Unis, numéro 1 pendant 24 semaines. C'est pas facile d'être premier de la classe aussi longtemps. C'est la star de la country, grosse révélation de 2026. Et là, l'anglais est maintenant sur NRJ. On sort les chapeaux de cowboy là, tout le monde.

0: Tom avec vous sur NRJ. Alors j'ai trop envie de vous y emmener. NRJ Music Awards, c'est le 23 octobre sur TF1 et NRJ. Et vous, de l'autre côté de la radio, vous viendrez peut-être à Cannes avec nous. C'est impossible de trouver des places, hein. Faut juste écouter NRJ. Dès que vous entendez David Guetta et Charlotte Cardin enchaîner, c'est le double hit. Faut être le premier décroché au 39-37. Transport, hébergement, tout est compris. Ça peut tomber à tout moment, peut-être après Vianney. Il a dévoilé hier la pochette de son nouvel album. Il sort dans un mois. Vianney et Ugel, le DJ marseillais sur NRJ.
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2: C'est top, vous avez choisi Énergie cet après-midi et vous avez bien fait.
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2: C'est vous, auditeur d'Energy, qui départagez les stars du monde entier. Et il y a de la concu. Catégorie DJ de l'année, il y a David Guetta, UGL, Martin Garrix, Offenbach, Sound of Legend et Moziman. Alors on vote pour qui? Bah rendez-vous sur l'appli Energy et TF1+. Et Moziman, on l'écoute maintenant, on va chanter à fond. Avec aussi Big Flo Oli, la collab avec Julien Doré. 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
22: 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Okay.
23: 30 minutes de hit non-stop sur NRJ, ça repart avec Alex Warren, là c'est le gros remix de Moziman.

Les hits numéro 1 sont là, on va voir les frissons là. Le plus gros hit des Black Eyed Peas arrive avant 15h. Ils l'ont sorti à l'époque, c'était en 2008, en pleine crise pour redonner le sourire aux gens. Bah, je crois qu'on en a bien besoin là. Black Eyed Peas après Joseph Kamel et Vita sur Energy.

Ils ont prévu deux dates exceptionnelles en France. Ce sera en juin prochain à Paris. Les Australiens de Tame Impala sont maintenant sur Energy et Jack arrive aussi. Plus de 30 minutes de hit non-stop, ça tombe sur Energy.

Énergie, plus de 30 minutes de hit non-stop avec celui qui est un mois d'octobre hyper chargé. Là, c'est Julien Lib. La réédition de son album sortira vendredi prochain, le 16. Et là, il est en tournée avec Énergie. Il y aura l'Olympia en novembre. Julien Lib, après 4 sailles sur Énergie.

0: Cet homme sur énergie jusqu'à 16h, plus 2000 euros en plus sur votre compte bancaire, c'est pas une arnaque. 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
0: Non, c'est Manu qui vous offre 2000 balles là, tous les matins cette semaine à 8h05. Le cash ou crash, faut répondre à 3 questions, 3 paliers. C'est tombé chez Laura ce matin dans les Bouches-du-Rhône. Faut envoyer Manu au 7-10-12. Moi, je vous mixe les... Pour mettre les mots dans le bon ordre quand même. Avec celle qui a lancé un compteur sur Insta, Adèle Castillon. Elle l'a promis ce soir à minuit. Elle nous raconte tout. Adèle Castillon et Jen Ayash sur Énergie.
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0: C'est Tom sur Énergie. Alors avant 16h, il n'y a que des stars qui débarquent.
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0: Ah ouais, j'ai une bonne brochette là, on va danser sur la piste. Il y a Eva qui prépare sa tournée avec Énergie, c'est quasi complet, allez voir les dates sur énergie.fr. J'attends encore qu'elle m'envoie une petite invite dans mes mails. Hein. On l'a pas reçue, non, on l'a pas. Bon, Eva, Kesha aussi, gros classique, TikTok à mettre à fond, on va tout chanter dans le studio. Et celle qui sortira son album dans une semaine, il y a une tournée mondiale qui arrive, c'est la Queen Angèle sur Énergie.
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C'était Tom sur Énergie, l'équipe du 16-19 arrive là, ils s'installent, ils arrivent. Avant 16h, This is Eto'o d'Aura, et là c'est le DJ le plus chasamé au monde. Voilà le Marseillais Ugel qui est sur Énergie.

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7: 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Et bonjour tout le monde, content de vous retrouver sur Énergie. Comme d'hab, ça bouge pas. Chaque jour à partir de 16h, vous avez vos hits préférés, votre bande de copains. Il y a Pierre qui est là.
8: Et oui, bonjour.
7: Il y a Marie.
9: Salut tout le monde.
7: Moi, je m'appelle Louis et on écoute vos messages vocaux à tout moment de l'après-midi. Vous me faites un message sur mon Insta, c'est Louis Énergie, tiens comme Elio.
10: Salut Louis, salut l'équipe. Eh bien, écoutez, moi, je fais une dédicace à tous les chauffeurs routiers de TP.
7: Ah bah oui.
10: Un grand bonjour à eux. Et là, ça y est, là, j'ai fini ma journée, là, direction le foot, entraînement. Et après, la journée demain, la journée recommence. Bye, des gros bisous.

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0: s'appelle Estelle. Elle est nommée pour l'Energy Music Awards. Allez voter pour elle. Révélation féminine francophone de l'année. C'est sur l'App Energy, sur TF1+. C'est Louis avec vous. Vous savez, je vous dis tout. Je reçois les messages vocaux sur mon Insta.
1: Oui.
0: Je crois qu'il y en a un, il s'est planté. J'ai reçu un message de Yann.
2: C'est quoi là? Qu'est-ce qu'il a dit?
0: Je vais le recevoir.
3: Oui, bonjour, c'est le réparateur de store. C'est juste pour vous dire que je vais avoir 5-10 minutes de retard à notre rendez-vous.
0: Je pense qu'il s'est planté de combe.
1: Non, je pense.

0: Je pense que c'était très prévu que ce soit sur Énergie. Voilà.
1: J'ai rendez-vous pour mon store.
0: Oui.
1: C'est ça, c'est pour le studio.
0: Non, mais c'est pour prévenir les gens qui attendent un réparateur de store, tu vois.
1: Ah oui, d'accord. Dis-moi ce que vous faites là en écoutant la radio. Vous faites un message vocal sur mon Insta, vous passez à la radio en direct. C'est Louis Énergie tout attaché. Elle a été recale du casting de Kassai. Voici Adela. Chazou.

0: tous et bonjour à Louis. J'adore sa voix. Je trouve que franchement, ça met d'une humeur de dingue. Moi, je vous écoute tous les jours. Je bosse en freelance, donc je bosse chez moi. Et heureusement que vous êtes là parce que les journées seraient trop, trop longues. Plein de gros bisous.
1: Par contre, tu fais tourner vous Tinder ailleurs. Ouais. S'il te plaît. Pardon, merci. Hein.
2: Merci pour ton message, Jen. Jen, elle a envoyé son message à 16h05. Il est 16h07. Vous aussi, envoyez vos messages vocaux, vos passions. On fait de la radio ensemble sur mon Insta. C'est Louis Energy tout attaché. Voici Olivia Rodrigo.

0: L'après-midi, merci d'avoir choisi Énergie. Cet après-midi, vous êtes peut-être au boulot, vous êtes en télétravail, vous êtes infirmière libérale, peut-être que vous écoutez Énergie dans la voiture.
1: Tout
0: sur
1: personnel
0: le vélo. Soignant, sur le vélo, oui.
1: Attention
0: faut,
1: quand même.
0: Faut pas écouter sur le vélo.
2: Non, c'est non. Bah, c'est interdit par la loi, je crois, surtout. Yes. Hein.
1: Bon. Yes. Même dans le panier devant, une petite radio.
2: Ah non, ça c'est faisable. Voilà, ah ouais, ça vous pouvez le faire.
1: Mais pas d'écouteurs, évidemment.
0: Merci Pierre.
1: Bah, je vous en prie.
0: Tout ce qui est conseil sécu, c'est toujours. Faites-moi un message vocal sur mon Insta, Louis Energy, tout attaché, pour passer un petit coucou. Si vous avez une hallucination auditive aussi.
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0: Marie, hallucination auditive, ça peut arriver n'importe quand et surtout ça peut jouer des tours, c'est le cerveau. Hein.
2: Ah ouais, c'est quand vous croyez comprendre des paroles d'une chanson qui sont pas les vraies paroles. Ça arrive quand on écoute Énergie très souvent.
0: Hein. Ouais, trop souvent.
2: Trop souvent.
1: On a flingué trop de titres avec
2: cette
1: séquence.
2: Oui, le danger c'est qu'après vous ne chantez que l'hallucination auditive. Voilà,
0: voilà, c'est le problème. Aujourd'hui, c'est Inès qui m'a fait un message vocal sur mon Insta, Louis Énergie. Écoutez.
4: Salut Louis, c'est Inès. J'ai une hallucination auditive sur le titre One Kiss de Dua Lipa.
0: Gros gros hit One Kiss. Tout le monde là ?
2: Oui,
1: bien sûr.
2: Donc là, vous me dites qu'on va détruire ce titre.
0: Eh oui, tout à fait. Plus. Enfin, du moins, en tout cas, Inès va nous dire ce qu'elle entend dessus. Après, on va vérifier.
4: J'entends un couscous, c'est le test. Voilà, c'est tout.
0: Un couscous.
4: Gros bisous de Perpignan. Je vous adore et à bientôt, j'espère.
2: Gros bisous.
1: Un couscous, c'est le test. C'est ça qu'elle entend ?
0: Oui, je crois. Un couscous. Attends.
4: Un couscous, c'est le test.
0: Ok. Ok. Bon, on écoute. Un couscous, c'est le test. The way you move, the way you feel.
1: Super.
0: Moi je l'entends pas du tout hein.
2: C'est très niche.
1: Ouais.
2: Inès elle avait peut-être ouais, un peu la dalle, c'est tout.
1: Ou alors elle préparait même un couscous, tu vois, elle s'est dit bon.
0: Attends, est-ce que quelqu'un l'a dans le studio ?
5: Non.
0: Personne ?
2: Non. Ah,
0: yes. Je remets. Non mais on est d'accord.
1: Non, je sais pas, je suis désolé. Oui, il va falloir commencer à filtrer hein, les messages. Donc, c'est plus possible hein, de passer comme ça à l'antenne.
0: Que se passe-t-il à Perpignan ?
2: Bah oui. Les gens ont faim.
0: Si quelqu'un l'entend, faites-moi un message sur mon Insta Louis Energy. On va faire un sondage dans toute la France.
2: Voilà.
1: Après, le couscous, c'est quand même la spécialité de Perpignan, donc c'est peut-être pour ça. Voilà.
0: C'est sûr, c'est sûr, c'est connu pour ça.
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0: Je vous prépare un classique maintenant. Imagine Dragon sur Energy pour vous qui êtes au boulot cet après-midi, peut-être sur la route pour aller à l'école. Il y a tous les hits numéro 1, il y a aussi Slimane et Offenbach. Merci d'être avec nous, c'est Louis.
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0: Coucou l'équipe, moi c'est Camille, je suis infirmière libérale. Là je suis en tournée, du coup j'en profite, je me suis garée, je vous fais un petit message. Je vous écoute tous les soirs pendant ma tournée, ça me motive. Allez, bisous.
1: Merci Camille pour ton message et dédicace à tout le personnel soignant qui nous écoute.
2: Et on remarque la sécurité avant tout, elle s'est arrêtée, pensez-y.
3: Ah c'est vrai, merci. Merci.
1: Tu sais qu'à ce rythme-là, tu vas être embauché sur Autoroute Info, tu vas pas rigoler.
2: S'il paye plus qu'ici, je vous le dis.
3: Ah là là.
1: Attends, les vacances de la Toussaint arrivent, prochain chassé croisé, vous allez peut-être en train de perdre sur Sanef.
4: Attends,
1: 177.
4: On fait un test, un trait danger.
2: Deux traits sécurité.
1: Voilà. Ah, il est prêt,
4: c'est
1: mon Dieu,
4: bon,
1: il est prêt.
4: Nickel.
1: Envoyez-moi vos messages vocaux, vous passez en direct sur Énergie, vous aussi, vous me faites un message sur mon Insta, c'est Louis Énergie, voici Ben Pelger.

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0: coucou l'équipe, c'est Julie. Je travaille en Normandie dans l'éducation nationale et pour moi, c'est la dernière journée. Donc, me voilà en week-end. Bisous, bisous tout le monde.
1: Ah bah ça va.
2: Jeudi 16h38, qu'est-ce qui se passe enfin?
3: Bah je crois qu'elle travaille à la mairie, elle s'est trompée.
1: Oh, c'est kiff-kiff, je crois. Hein.
2: Non, mais, en plus, début des vacances dans une semaine. Hein.
3: Ah oui, c'est vrai.
2: Bah oui, c'est pas demain, c'est vendredi prochain.
1: Ah c'est vrai.
2: Vacances de la Toussaint.
1: Mais non, pas, on s'accompagne. Hein.
2: Oui, non, on sera là, bien sûr, oui. Pierre.
3: J'en ai 4 jours avant une semaine de vacances, c'est un peu abusé, je puis me permettre. Non mais je dis ça après.
1: Il en a gros sur la patate.
2: Quelque hein. chose à dire?
3: Non, je n'ai rien. Pourquoi?
2: Tu veux te mettre à dos toute l'éducation nationale?
3: Oh écoutez, c'est déjà fait hein, pendant ma scolarité hein, notamment.
2: Ouais, c'est Ariana Grande sur Énergie. Derrière c'est Laurine. Vos messages vocaux, vous me les envoyez sur mon Insta. Ça passe en direct sur Énergie. C'est Louis Énergie.

0: C'est Énergie que vous écoutez, vous avez choisi la bonne radio. On vous passe tous vos hits préférés. Il y a Moziman qui arrive là pour les hits avec, vous savez, la reprise de Gaëtan Roussel. Moziman qui sera notre invité demain.
1: Oui.
0: Puisque samedi, c'est le lancement de la Starac.
1: Ça y est, enfin.
0: Nouvelle saison. Et donc, il est devenu directeur, hein, quand
2: oui,
0: même.
2: Oui, parce que arrête de l'appeler Moziman, s'il te plaît. C'est
1: oui, monsieur le
0: directeur.
1: Prends,
0: ah, excusez-moi. Non, monsieur le directeur sera notre invité demain. Voici la pépite des réseaux sur Énergie.
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0: Tous les jours, je vais sur TikTok à votre place. Je vous fais gagner un petit peu de temps d'écran. Et comme ça, on écoute une vidéo. Aujourd'hui, c'est Cacousse qui a fait une vidéo. Elle nous apprend un nouveau mot, une odeur qu'on connaît tous, mais qui en fait a un nom.
1: Ok. Hein,
0: écoutez.
4: Je vais vous apprendre un truc stylé. Est-ce que vous savez c'est quoi le nom de l'odeur de la pluie? Vous savez pas, hein? C'est pétrichor. Voilà. Je vous apprends un truc comme ça. Vous pouvez essayer. Vous pouvez faire. Ça, c'est le pétrichor.
0: Le pétrichor.
2: C'est fou.
1: C'est pas forcément une info qui me manquait, mais maintenant que je l'ai, je suis contente de l'avoir, tu vois.
2: Et puis c'est pas évident à placer en soirée, quoi.
0: C'est, alors, c'est niche, hein.
2: Ouais, c'est ça.
0: Et donc, le pétrichor est l'odeur caractéristique et agréable qui se dégage de la terre après les premières pluies suivant une période sèche.
1: Et ça, c'est une odeur nostalgie.
0: C'est
1: tu
0: la
1: l'as,
0: folie,
1: ça te rappelle un peu ton enfance, tes grands-parents.
2: Ah bon bah, moi, j'ai grandi dans un endroit ensoleillé, hein. C'est pas. C'est quoi le.
1: T'as grandi où, pardon?
2: Bah, Angers, en fait.
1: Angers, c'est ensoleillé?
2: Voilà, là où il fait le plus beau, le plus bon vivre en France, en fait.
1: Ah oui, d'accord.
0: C'est quoi pour vous l'odeur un peu niche, mais que vous adorez?
1: Je sais pas si c'est niche, mais. Ouais, je vais passer pour une psychopathe. Mais c'est l'odeur
2: c'est
1: des bébés.
2: Je te rassure.
1: Non, mais c'est l'odeur des bébés.
0: Ah, les bébés, je comprends.
1: Mais ouais, ma sœur là, elle est enceinte, elle va accoucher d'un deuxième petit garçon. Bah, son fils, je vais le renifler, quoi. C'est terrible, dis comme ça, mais.
0: Une phrase sortie du coin avec son téléphone. C'est incroyable.
2: Est-ce qu'on peut isoler cette phrase? Son fils, je vais le renifler, s'il vous plaît.
1: Mais les parents vont comprendre. Toi, Louis, c'est quoi l'odeur? Comme ça, je suis, moi, une psychopathe.
0: L'odeur un peu niche que j'aime bien, moi, mais beaucoup, hein, vont se reconnaître, c'est l'essence.
2: Ah, je suis tellement d'accord.
1: Ah oui.
0: Oh, bah, alors, en ce moment, c'est un luxe, hein, je peux te dire. J'y vais sans faire le plein juste pour renifler.
1: En ce moment, c'est l'odeur de l'argent, n'est-ce pas?
2: C'est pour ça que t'aimes bien, ça m'étonne pas.
0: Les billets de banque et l'essence.
1: Voilà.
0: Pierre, l'odeur un peu niche que t'aimes bien.
2: Moi, c'est le baume du tigre. Je sais pas si vous connaissez. C'est une espèce de crème chauffante qui est assez connue. Le baume du tigre.
1: Bien sûr, moi j'adore.
0: Pour les sportifs notamment.
2: Oui, pour les sportifs, pour chauffer le muscle quand t'as une petite douleur, quoi. Tu vois, il faut faire attention de pas s'en mettre dans les yeux.
1: Pour les sportifs ou quand t'as un lumbago parce que t'as soulevé un vieux truc par terre, ça marche aussi. Hein. C'est pas que pour les sportifs.
0: Donc là, vous êtes en train de me dire que notre parfum d'ambiance parfait pour cette équipe, c'est donc un jour si vous croisez un bébé qui fait le plein avec du baume du tigre sur les tempes.
1: Normalement, c'est bon. Normalement, c'est la meilleure odeur.
0: Okay, c'est très très niche. Moziman arrive.
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0: Moziman, qui est notre invité demain sur Énergie, on s'écoute tout de suite. Bon retour à la maison.
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0: 16h59, comme chaque jour, c'est l'heure de jouer au jeu de la connexion. Il y a Franck qui est avec nous au 39-37. Salut mon Franck.
1: Ah bah mon Franck.
0: Franck ?
2: Oui ?
0: Bonjour Franck. T'es d'où Franck ?
2: Je suis des Vosges, de Bifontaine, pas loin de Gérardmer, Épinal.
0: Ok, bah sois le bienvenu sur Énergie, je te présente Marie.
1: Oui, salut Franck.
0: Je te présente Pierre.
3: Et oui, bonjour.
2: Bonjour Pierre.
0: Est-ce que tu es prêt à jouer Franck?
2: Ouais, je suis à fond depuis le temps que j'essayais. Là, je suis trop content d'être sélectionné, donc on va tout faire pour le remporter.
1: Et oui.
0: Je te souhaite bonne chance.
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0: Franck, tu vas jouer avec Marie. Je vous donne un mot et tous les deux, vous devez me dire en même temps le premier mot qui vous vient en tête. Si vous dites le même, c'est gagné et vous avez 3 tentatives. On joue mon Franck. On te l'envoie dans les Vosges, là direct, dès que tu gagnes. Un iPad 11.
2: Oh, super.
1: Très beau cadeau. C'est un beau cadeau, ouais.
0: Plus A16.
1: Attends, on
0: c'est
1: part
0: très
1: vraiment
0: technique.
1: Dans...
0: Les bords sont un petit peu arrondis. Hein, j'ai pas d'autres informations. Voilà.
3: Après, ça, j'ai jamais vu un iPad avec les bords carrés, mais.
1: C'est un truc où tu peux toucher avec ton doigt, j'imagine, un iPad, c'est ça?
0: Exactement, c'est okay. Une tablette connectée, autrement dit. Franck, t'es prêt?
2: Je suis prêt.
0: Je te laisse te connecter avec Marie quelques secondes et après on y va, je vous donne le premier mot.
1: Ça va, Franck?
2: Coucou Marie, ça va très bien.
1: Tu passes une très belle journée?
2: Oui.
1: Ok, on va faire en sorte qu'elle soit encore meilleure, ok? On va le remporter, cet iPad.
2: Ce serait énorme, ouais. Je compte, on compte sur nous deux.
1: Allez. Voilà. On pense tout franchement au plus simple, ok?
3: Oh, le mauvais TikTok d'inspiration.
1: Allez,
2: voilà. Le mot le plus simple.
1: Le mot le plus simple.
0: Allez, bonne chance. Franck, Marie, le premier mot, c'est goûter. 3, 2, 1.
1: Gâteau.
2: Tartine.
1: Aïe.
0: Il a dit quoi?
1: Il a dit tartine. Ah, en fait, j'ai hésité aussi parce que je mangeais des tartines aux rillettes quand j'étais petite.
3: On n'a rien demandé.
1: Non, mais j'aurais dû faire ça à Franck, excuse-moi.
2: Ah, c'est pas grave, Marie.
1: Mais t'inquiète, on va se refaire. Il y a trois essais.
0: Ouais, oui. Trois essais. On se concentre. Le deuxième mot, c'est groupe.
3: Facile.
0: Un groupe. 3, 2, 1.
1: Musique. Allô, ah oui, bah non, mais là c'est trop niche.
3: Ah ouais.
1: Enfin,
0: c'est super niche.
1: Bah
3: après,
1: oui.
3: Tout le monde sait que Marie est
2: quoi, Marie
3: Chine.
1: Bah j'ai dit musique, un groupe de musique, Franck.
2: Ah.
1: Des groupes, on peut en sortir 3000.
2: Aïe, aïe, aïe. Non, le mot était trop loin pour moi, c'est vrai. C'est vrai.
1: C'est
2: vrai.
1: C'est pas grave, on va se refaire sur le dernier, t'inquiète pas.
2: Aïe, aïe, aïe.
1: T'inquiète,
2: allez.
1: T'inquiète.
0: Dernier essai. Bonne chance, Franck, Marie. Je vous donne un mot et tous les deux vous devez me dire en même temps le premier mot qui vous vient en tête. Si vous dites le même, c'est gagné. Il y a un iPad 11 pour Franck et le mot, c'est question. 3, 2, 1.
1: Réponse. Réponse.
2: Ouais. Yeah. Yeah. Yeah. Yeah. Yeah. Yeah.
0: Franck, tu gagnes un iPad 11. Ça part chez toi à la maison. Bonne chance.
2: Ah, super.
0: Eh hey, Franck.
2: Ah, on revient de loin Marie.
1: Eh oui, on revient de loin, mais on a réussi mon Franck, voilà.
2: Ah, merci beaucoup.
0: T'es joueur Franck?
2: Oui, je suis joueur, je te l'avoue. Alors, à voir, mais je suis joueur.
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0: 3. Excusez-moi.
1: Ah. Bah oui.
0: Je voulais direct
1: jouer. Pourquoi tu es oui.
0: Franck, tu peux décider d'aller au kit au double. Et en plus de l'iPad 11, on te rajoute un autre cadeau. Par contre, si jamais tu perds tout. Et le kit au double, c'est pas un mot en commun qu'il faut avoir, Marie et toi, mais c'est la réponse à une question ouverte. Par exemple, si je vous dis quelle est la meilleure sauce pour les pâtes, il faut que tous les deux vous me sortiez carbo.
1: Mm-hmm.
0: Et là, ce serait gagné.
2: Ok.
0: En plus de l'iPad 11, Franck, si tu décides d'aller au kit au double, je te rajoute un iPhone 10.
1: Oh là là.
2: Aïe aïe aïe aïe aïe aïe.
1: Franck réfléchit bien.
2: Ah, on aurait le combo là.
3: Ouais, ce serait magnifique.
2: L'iPhone. Allez.
1: Soit t'as le combo, soit t'as rien du tout aussi. Hein.
2: Ouais,
1: attention.
2: Tout à
1: fait. Mais j'avoue, un petit iPhone 17, c'est pas mal.
3: Marie qui est pas du tout au choix. N'y va pas, mais en fait, si, vas-y. Non, mais n'y va pas, mais vas-y quand même.
0: Qu'est-ce qu'on fait? Qu'est-ce qu'on fait, mon Franck?
2: Hey, je suis joueur Louis. Je crois en Marie, je crois en nous. Je
0: tente. Allez, le kit au double dans 2 minutes après Manon Lisa sur Énergie.

0: Bienvenue sur Énergie, 17h07, vous venez peut-être tout juste d'allumer la radio. On vient de jouer au jeu de la connexion avec Franck qui est avec nous au Standard Énergie. Franck a gagné le jeu de la connexion, on lui a dit, donc il a gagné l'iPad, hein, l'iPad 11. Et on lui a dit, Franck, maintenant il y a deux possibilités, soit tu repars avec l'iPad, soit tu décides d'aller au kit ou double. Et on rajoute, si jamais tu gagnes, un iPhone 17.
1: Je suis au bord du malaise.
0: Par contre, si jamais il perd tout et c'est marrant. Ouais.
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0: Ça va, Franck ?
3: Ça va.
1: Je suis
3: en train de penser à toutes les questions ouvertes et tout. Enfin, ça n'a pas été évident. Mais bon.
0: C'est simple, hein, Franck. Avec Marie, je vais vous poser une question. Vous donnez tous les trois votre réponse, tous les deux, votre réponse en même temps, à la fin de mon décompte. Je vais vous laisser 5 secondes et pas 3 secondes. Okay. Comme ça, vous avez un peu plus de temps pour réfléchir. Si vous avez la même réponse, tu repars avec l'iPad Air et l'iPhone 17.
3: Et non.
0: Si vos réponses sont différentes, tu perds tout.
4: Allez, tu repars avec ta dignité.
1: Arrêtez, c'est horrible.
3: Ça aurait bien été super de passer avec vous.
1: Franck, dis pas ça, t'es trop gentil, je me sens pas bien.
0: Allez, on se concentre, Marie, connecte-toi avec Franck.
1: Franck, on essaye de penser à la réponse la plus large possible, celle qui convaincra le plus grand nombre, d'accord ?
3: Tout à fait, voilà. Tout à fait.
1: Je ne sais pas quelle est la question, j'ai essayé de soudoyer Louis, il n'a pas voulu
0: on va dire la vérité, pendant qu'on écoutait Manon Lisa, elle est quand même venue me voir en me disant « Quelle question tu vas poser ?» C'est fou de corrompre les gens comme ça.
4: C'est vrai.
0: Mais propose-moi de l'argent, propose quelque chose.
1: Ok, je te propose 50 euros, Louis.
0: Non, c'est trop tard.
4: 50 euros pour Louis, c'est rien du tout.
0: Ouais.
1: 200 euros.
0: 50 euros, c'est un demi-pour l'essence.
1: 250 euros.
0: Allez, on y va. Franck, Marie, je vous demande à la fin de mon décompte de 5 secondes de me donner, selon vous, le meilleur parfum de glace.
1: Ok.
4: Oh, wow.
0: On joue pour un iPad.
1: Simple.
0: Et un iPhone 17. 5, 4, 3, 2, 1.
1: Vanille.
4: Le banquier a gagné.
1: J'hésite entre les deux.
3: J'ai hésité. Bah oui, Marie. Moi aussi. Et je suis plus vanille. J'aime pas le chocolat. Hein. J'ai plus pensé à toi et pas.
0: Franck,
1: je suis désolé.
0: C'est Marie qui va te dire au revoir, comme la tradition.
3: Aïe.
1: Franck, vraiment, je suis désolé. Et Louis va t'envoyer de sa poche un iPhone 17.
3: Super.
0: On te fait un gros bisou, Franck.
3: Non, merci beaucoup.
1: Gros bisous, Franck. Repasse quand tu veux.
3: Merci beaucoup.
1: Repasse quand tu veux, vraiment.
0: Vous jouez avec nous 39-37 pour jouer au jeu de la connexion. Voici Kassai sur Énergie.

0: retour à la maison sur Énergie. Demain, il est notre invité. Moziman sera avec nous demain après-midi. Pardon, excusez-moi.
1: Monsieur le directeur
0: de la Star Academy. Pardon. Faut que je m'habitue, c'est dur à dire aussi. On n'a pas l'habitude.
1: Toi, tu vas être convoqué. Hein.
0: Moi,
1: attention.
0: Déjà, je l'appelle Mozy normalement. Donc là.
1: Écoutez-le, l'ami des stars. Raconte, là. Oh, non, mais regardez-le.
2: Il est content, il a le sourire en plus. Il a son 06, il est content.
0: Non, mais demain après-midi, il sera avec nous. Donc on est content parce que la nouvelle saison de la Star Academy, ça commence samedi. Et du coup, demain, on va avoir un peu les coulisses, les potins et savoir un peu comment ça va se passer. Quoi, avec lui.
1: Et ça fait plaisir.
2: Comment il a décoré son bureau, tu vois, déjà. C'est important.
1: Il a mis des platines,
0: c'est sûr. Non mais écoutez-moi bien, je pense que le premier truc qu'il a fait, d'ailleurs, à mon avis, il n'y a rien dans le bureau. Il y a juste des platines. Oui, c'est tout, c'est sûr.
2: Bah, si t'es convoqué dans un bureau où il y a juste des platines, franchement, ça va. Hein.
0: Je vous laisse vous installer et mixer.
1: Voilà. Ouais.
2: C'est drôle.
1: Non, moi, c'est une punition pour moi. Hein. Et pour lui aussi, si je le fais.
2: Et pour nous aussi, enfin, pour tout le monde. Ouais,
0: demain après, Moziman sur Énergie, là, il y a Adèle Castillon qui arrive pour les hits. On vous accompagne, vous êtes dans la voiture cet après-midi, vous rentrez à la maison et à tout moment, faites-moi un message vocal sur mon Insta, c'est Louis Énergie tout attaché, comme ça vous passez en direct à la radio, je passe vos messages vocaux dans moins de 5 minutes.
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0: monde, c'est Anaïs de Rouen. Premier coucou sur Énergie. J'ai jamais fait le massage. Il faut bien une première, faut bien se lancer.
1: Bah oui,
0: moi comme tous les jours, j'écoute Énergie. Là, je rentre du travail, dans les bouchons. Et après, je vais à la réunion d'école pour ma grande fille avant d'aller chercher mon fils chez la nourrice.
2: Eh ben merci Anaïs pour ton message.
1: Bienvenue dans la commu.
3: Ah oui, bienvenue, ouais. Mais dure les réunions d'école quand même.
2: J'ai l'impression qu'il y en a beaucoup là quand même. Ça fait beaucoup de réunions depuis la rentrée, non?
4: Mais c'est surtout que ça sert à quoi en début d'année? T'as quoi à dire, hein, pardon?
2: Mais t'as tout, mais si Pierre, t'as tout à dire. C'est le moment fondateur
5: de
2: l'année.
5: Pourquoi ils font pas des réunions avec tous les parents? Pourquoi ils font des réunions avec chaque parent?
2: Ils vont faire des zooms, des entretiens individuels maintenant.
3: Oh là là, quel enfer.
2: Vous êtes pas encore sur Énergie. Balancez vos messages vocaux, vous aussi, comme ça on fait de la radio ensemble. Vous m'envoyez sur mon Insta, c'est Louis Énergie, tout attaché. Faites comme Anaïs, elle l'avait jamais fait avant.

0: C'est Louis sur NRJ. Dans 3 minutes, on fait le SAV de l'horoscope. On prend votre signe astro et on check si l'horoscope du jour était vraiment vrai par rapport à ce que ça disait ce matin. Je fais un coucou, j'ai reçu un vocal, écoutez. Ah mince, attendez, je l'ai mis sur mon téléphone et pas sur la table de mixage, ça va pas marcher comme ça.
1: Ah bah oui,
2: écoute, salut Louis, moi j'aimerais bien que tu fasses le signe astrologique taureau pour que je puisse enfin comprendre ma copine dans ses décisions. Voilà, bisous.
1: C'est trop. Il en a gros sur la patate, c'est un mignon.
0: On verra dans 3 minutes, voici Mickey G sur NRJ. Bon retour à la maison, le SAV de l'or.

0: C'est l'heure du SAV de l'horoscope comme chaque jour. Là il est 17h40, la journée est quasiment terminée. On prend l'horoscope qui était marqué pour vous depuis ce matin et on check si ça correspond à la journée que vous venez de passer. Il y a Virginie qui est là au standard. Ça va Virginie?
1: Salut.
2: Salut.
3: Salut.
0: T'es d'où en France Virginie?
1: J'habite à Bonnières, dans l'Oise.
0: Ok, et c'est quoi ton signe astro?
1: Je suis vierge.
0: Très bien, alors allons-y pour le SAV de l'horoscope pour les vierges aujourd'hui.
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0: Comment les vierges, Marie?
2: Les vierges, déjà, essayez de vous rappeler les gens qui sont autour de vous. C'est ceux qui sont nés entre le 23 août et le 22 septembre.
0: Ok.
2: Tu connais un vierge, Louis?
0: Ouais.
2: Ok. Est-ce que, pour toi, parce que normalement les vierges sont comme ça, est-ce que c'est quelqu'un qui est méthodique, travailleur, mais qui manque aussi cruellement de confiance en lui?
0: Attends, je lui demande. Virginie?
1: Ah, complètement. C'est ça.
2: Voilà.
0: Ah ouais. Ok.
2: Ça, c'est les vierges.
1: Dans le mille. Ouais.
0: Bon, bah Virginie, je vais te lire. Travail, amour, argent. Donc, c'est l'horoscope d'aujourd'hui, hein, jeudi 8 octobre. Et tu me dis okay. Si ça colle avec la journée que tu viens de passer, ok?
1: Ok, ok.
0: Alors, les vierges. Travail. Quel entrain! Je lis comme c'est marqué sur le fascicule. Hein.
3: Et c'est marqué en gras parce que t'as crié un peu.
0: Il y a un point d'exclamation.
3: Ah oui, d'accord.
0: Quel entrain! Vous voici prêts à affronter tous les obstacles qui se dresseront sur votre route.
3: Ah.
1: Ah.
0: Alors,
1: oui, tout à fait, parce qu'en fait, aujourd'hui, on a fait l'inauguration d'une nouvelle crèche. Je travaille dans un nouvel endroit, tout neuf, et qui est vraiment top. Et tout est beau, tout est. Ça sent la peinture tellement c'est chouette, et voilà.
2: Bah oui,
3: t'es prête à affronter ça?
1: Ouais, c'est parti, nouvelle aventure.
2: Ah, trop bien.
0: C'est validé.
2: Ouais. Ça marche.
0: Et je pense que tous les obstacles qui se redresseront sur votre route, c'est les jeux par terre.
2: Oui, et puis les pots de peinture.
0: C'est les Lego, l'interprétation. Ok, on passe à amour. Le SAV de l'horoscope aujourd'hui, on check si l'horoscope des vierges est vrai. Amour. Vous allez enfin retrouver la complicité du début. Ah, est-ce que t'es en couple déjà?
1: Ouais, je suis mariée depuis 14 ans et j'ai deux enfants.
0: Ok.
1: Voilà. Oui, écoute, ce soir, j'ai prévu une petite soirée en amoureux devant la télé et on va regarder. Vaiana que j'aime beaucoup, que j'adore et on va passer un petit moment très sympa.
2: C'est un super Disney, je valide.
3: C'est validé.
1: Je suis super fan.
0: Ouais, c'est très bien, c'est très bien. Ok, allez, on termine avec argent. SAV de l'horoscope des vierges, argent. Attention, une grosse dépense est à venir aujourd'hui. Alors ça, j'adore parce que voilà, il est 17h42, la journée est quasiment terminée, donc on sait au moins si c'est vrai ou pas. Tu vois.
3: Bah oui.
0: Est-ce que t'as dépensé un truc ou pas?
1: Je suis désolée, pas du tout.
0: Alors, hop.
2: Bah, ça va, bon ratio, 2 sur 3.
0: Ouais, 2 sur 3, c'est pas mal.
2: Pas mal.
1: Ouais.
0: Bon, Virginie, bonne soirée télé devant Vaiana, alors régale-toi bien.
1: Hein. Ouais, super.
0: Qu'est-ce que ça va manger devant
1: Merci
0: la téloche?
1: Je sais pas encore trop. Peut-être faire livrer des pizzas.
0: Tiens, eh bah voilà, c'est la fin de la journée.
2: Bon, bah, parfait. Ouais,
0: grosse dépense, ça marche. Allez, hop,
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0: Top Lo Stromae, c'est ce qui arrive pour les hits là sur énergie. On se fait plaisir ce soir, vous rentrez à la maison. Comme Virginie, peut-être que vous aussi vous allez faire des courses. On est avec vous jusqu'à 19h, ça bouge pas. Merci d'être avec nous sur Énergie.
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0: classique comme ça pour terminer la journée. Ina sur Energy. Et voici Estelle, nommée au Energy Music Awards catégorie révélation féminine francophone de l'année. Ça fait vraiment partie des nouveaux talents qu'on adore sur Energy. Allez voter d'ailleurs pour les Energy Music Awards. Faut y aller là.
1: Oui, sur Energy, MyTF1+.
0: TF1+.
1: Ah oui, pardon.
0: T'as tout dit.

0: laquelle est arrivée en premier.
1: Je te fais écouter trois musiques, Marine, à toi de me dire laquelle est sortie avant laquelle, ok?
2: Ok.
1: On commence avec, je te dis le premier, c'est Youssoupha, et c'est ça.
3: Oh, le classique.
2: Ouais.
1: Est-ce que tu te souviens, ça te rappelle quelque chose ou pas?
2: Pas du tout.
1: C'était en 2012, Youssoupha.
2: Ok, 2012.
1: Donc on part de 2012. Maintenant, est-ce que ce deuxième hit est sorti avant ou après Youssoupha? Bonne chance.

0: Ça, c'est après.
1: Pour toi, c'est après?
0: Oui.
1: Angèle, balance ton quoi? On est après 2012 et c'est une bonne réponse.
0: Ah.
1: On est en 2019.
0: 2019, ouais.
1: C'est maintenant que tout se passe pour ce jeu des trois hits. Je te fais écouter le troisième hit, à toi de me dire s'il est sorti avant 2012, entre 2012 et 2019, donc entre Youssoupha et Angèle, ou après Angèle. Bonne chance.

0: Disons entre les deux.
1: Donc pour toi, c'est entre 2012 et 2019, Colonne Adrielle, celui.
0: Ouais.
2: Gros banger. Ah, Colonne Adrielle. Je te jure, qu'est-ce que j'ai eu de chagrin d'amour sur ça, moi, putain.
3: T'as eu du chagrin d'amour sur Colonne Adrielle, celui.
2: Je suis ma période sensible. Écoute.
3: C'est dramatique.
2: Et je le suis toujours et je l'écoute toujours la nuit.
1: Moi,
2: seul.
1: Je me souviens surtout de, à l'époque, tout le monde s'infligeait sur l'autotune en mode, mais qu'est-ce que c'est que ça? Aujourd'hui, tout le monde en utilise.
2: C'est clair.
1: Colonel Rayel, celui. C'était en 2011, Marine.
2: Aïe, aïe, aïe.
1: 2011, Colonel Rayel. 2012, Youssoupha. Et Angèle, 2019. On te fait un gros bisou. Merci d'être passé avec nous.
0: Gros bisous.
3: Bisous, Marine.
1: Voici les BTS sur NRJ. Joseph Kamel et Vita arrivent. Et on a un invité qui va passer nous faire un coucou. Ils sont même deux. Je vous en parle dans quelques minutes sur NRJ.
3: Oh.

0: C'est Énergie, le retour à la maison, on le fait ensemble. Et ce soir, dans le studio, il y a Marie, il y a Pierre.
1: Oui,
0: et
1: oui, bonjour.
0: Mais on n'est pas tout seul.
2: Mais c'est une histoire sans fin. Aujourd'hui, Louis, Pierre et Marie reçoivent...
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2: et Mathilde.
0: Ils sont nos invités.
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0: Ils sont là sur Énergie dans le studio. Comment ça va?
5: Bah là, tu m'applaudis, on dirait c'est mon anniversaire, ça me régale.
0: Tu reviens une fois, vas-y.
5: Bah, allez, on y va.
0: Tu me dis, hein?
5: Ah bah vas-y, allez, on y retourne encore une fois.
0: Ben PLG, 250 millions de streams, plus de 150 concerts. Zénith de Paris le 22 janvier, Zénith de Lille le 27 février, une tournée qui est quasiment complète. Ça va?
5: Bah, avec tout ce que tu me dis, tu m'as applaudi trois fois, ça me peut galer.
6: Il n'y a pas encore un Stade de France, hein, donc c'est pas ouf non plus. Hein.
7: Oh,
5: c'est clair, t'as raison. Merci de me rabaisser.
0: Il y en a qui écoutent Énergie, qui te découvrent pour la toute première fois cet après-midi à la radio. Comment tu pourrais te présenter?
5: Eh ben, je pourrais me présenter en leur disant bonjour, j'espère que vous allez bien. Et moi, des fois, dans ma voiture, il y avait Énergie aussi, et je découvrais des gens, donc je suis honoré que ce soit mon tour.
0: T'es du nord de la France, toi?
5: Exactement, j'ai grandi à Tourcoing.
7: Et fier représentant du Nord, d'ailleurs.
5: Je suis extrêmement fier représentant du Nord.
7: Attends, mais t'as fait aussi une collab avec l'équipe de Hand de Dunkerque, non?
5: Bah ouais. Comment tu sais ça? Tu me régales.
7: Je sais tout, sache-le.
6: C'est dinguerie.
5: C'est effrayant.
7: Il fait du Hand.
6: Eh oui, j'ai du handball, moi, je savais pas ça.
5: Je te serre la
6: incroyable.
5: Poigne.
6: Incroyable. Tu fais du aussi?
5: Non.
6: Ah oui, yes. J'ai eu une demi-seconde de complicité, puis.
5: Et c'est déjà fini.
6: Mais c'est déjà fini.
5: Pour mes intenses, hein, ça arrive.
0: Putain. Non, mais tu reviens souvent dans le Nord et t'es fier de.
5: J'habite dans le Nord.
0: Ah, t'habites toujours dans le Nord?
5: J'habite à Lille.
0: Ah, tu vois, je pensais que
5: j'habite à Lille, exactement au 59 rue. Venez me soulever, les gars. Venez me chercher.
0: Et toi, Mathilde?
8: Moi, je viens de l'opposé. Je viens du sud.
0: Ok, où ça?
8: Vers Avignon.
0: Ok, très bien.
8: Village,
0: Et tu habites toujours là-bas?
8: Non, là, j'habite à Marseille. Bon, c'est toujours dans le sud.
0: Mais c'est pratique pour vous voir Tourcoing-Marseille.
8: Ouais, c'est ça.
0: Si, y a un Ouigo qui fait Tourcoing-Marseille, non?
5: Eh ben, tu sais, mais mec, alors t'es hyper intelligent. Il y a complètement un Ouigo qui fait Tourcoing-Marseille. On le prenait à l'ancienne quand
6: il n'y avait pas le jet.
5: Quand on n'avait pas. mais on le prend toujours des fois.
0: D'accord. Histoire sans fin. Ben PLG et Mathilde. Le hit s'appelle Histoire sans fin. On vous le passe depuis là cette semaine sur Énergie et on s'est dit que c'était quand même beaucoup plus sympa de l'avoir en live.
7: Ah bah beaucoup plus, bien sûr.
0: Que de le passer comme ça, comme on le fait dans la journée, quoi.
6: Ah oui, en live c'est mieux.
0: Bah c'est le retour à la maison, faut se faire plaisir. Voilà. Histoire sans fin. Ben PLG et Mathilde, c'est maintenant sur Énergie en live pour vous ce jeudi soir.

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0: Mathilde Ben PLG sur Énergie, juste pour vous. Bon après-midi tout le monde, bonne journée.
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0: Et tout de suite Tame Impala, c'est de la bonne musique ça.
1: A tout de suite sur Énergie, on est jusqu'à 19h.
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0: Vous l'avez ou pas?
1: Non.
2: Le quoi, le titre?
0: Ouais, ce qui arrive là.
1: Ah, c'est Lady Gaga.
0: Ouais.
1: Ah oui, je l'ai, c'est bon. Magnifique.
0: Classique de Lady Gaga sur Énergie. Non, un autre.
1: Bad Romance.
0: Oui, Bad Romance.
3: Ah, mais oui.
0: Et on écoute vos messages vocaux. Il y a beaucoup de premières fois aujourd'hui.
1: C'est-à-dire?
0: Bah, je vous ai dit de m'envoyer votre message vocal et c'était la première fois que vous allez passer en direct à la radio et c'est le cas encore de Léa qui m'a fait ce message.
1: Ah, d'accord.
4: Ah bah salut l'équipe, moi aussi c'est ma première, je rentre de l'école, je suis rentrée dans une formation de mes rêves et puis je rentre, alors malgré les bouchons, je vois la mer, voilà, c'est que du kiff. Bah des bisous à l'équipe.
0: Des bisous Léa,
1: vous
0: aussi, envoyez-moi vos messages vocaux sur mon Insta, c'est Louis Énergie, tout attaché, vous passez peut-être dans 3 minutes en direct à la radio. Qu'est-ce qu'il y a Pierre?
3: Bah ils sont désagréables ces gens qui voient la mer tout le temps là, tous
1: mais
3: les
1: arrête,
3: jours.
1: Mais arrête, c'est la première fois que nous écrit,
3: oui,
1: bienvenue.
3: Oui, on l'adore.
0: Mais quand même,
3: mais on a le seum.
0: Voici Lady Gaga.

0: monde, j'espère que vous allez bien. Moi, c'est Pauline, je suis infirmière libérale et je vous écoute tous les soirs dans ma petite voiture pendant mes tournées. Allez, bonne soirée.
1: Merci Pauline.
2: Gros bisous Pauline, bon courage.
1: Dédicace à tout le personnel soignant et même à tous ceux qui y bossent en voiture, même les commerciaux, à vous bosser de rendez-vous en rendez-vous. Vous écoutez Énergie par petite bride là.
2: Oui, les chauffeurs aussi, chauffeurs routiers, chauffeurs livreurs.
1: Si ça sonne à ça.

0: C'est énergie, on est en direct comme chaque jour, ça bouge pas entre 16h et 19h. Merci pour tous les messages que vous nous envoyez, bon courage surtout si vous êtes sur la route. On s'écoute maintenant Jamie Miller, Marie.
1: Ouais.
0: Il y a du potin sur Jamie Miller parce qu'il est en feat avec un acteur de Off Campus.
1: Oui, alors Jamie Miller, déjà, il a fait The Voice UK et le feat, c'est Antonio, c'est celui qui joue Logan dans Off Campus.
0: Et t'es un peu amoureuse.
1: Et il est un peu beau gosse, on va pas se mentir.
2: Je comprends pas ce que vous racontez.
1: Alors, c'est une série Off Campus.
0: C'est Prime?
1: C'est Prime Vidéo, ouais. Ah ouais. Un gros carton, cette série. Ça sort de livres, ça vient de livres à la base.
3: Ah, c'est comme la Villa des Cœurs Brisés, genre.
1: Mais non, pas du tout. Non, c'est super. Vraiment, allez regarder Off Campus et ce titre est très très cool.
0: Et ils seront au Energy Music Awards.
1: Eh oui.
0: Tu vas le voir, Antonio.
1: Oh bah oui, je vais sortir ma plus belle tenue. Tu te doutes bien.
0: Et toi, Pierre, t'es content de le voir?
3: Moi aussi, moi, je vais sortir ma plus belle tenue aussi. Vous allez voir, vous allez être surpris.
0: Aussi Baby Doll sur Energy.

0: C'est Louis sur Énergie chaque jour. C'est l'hallucination auditive. Vous me faites votre message sur mon Insta, Louis Énergie. Si vous pensez entendre les paroles d'une chanson qui ne sont pas les vraies paroles, on l'écoute et on vérifie en direct. Tout à l'heure, on en a eu une sur Calvin Harris, Dua Lipa.
1: Qui m'a sait pas.
0: Et pour nous, elle marche pas
1: du honnêtement, tout.
0: J'en ai reçu une nouvelle.
2: Ah! Préparez-vous à ne plus entendre vos chansons préférées de la même façon. C'est l'hallucination auditive du 16-19 Énergie.
0: Fredouille m'a écrit, on écoute pardon.
1: C'est mignon.
3: Salut Louis, salut l'équipe. Alors j'ai une musique à vous proposer pour l'hallucination auditive. Moi c'est la musique de Coldplay, Adventure of Lifetime.
0: Ah, elle va nous charcuter du Coldplay. Savoir l'hallucination auditive qu'elle a dessus.
4: Tu la connais?
0: Oui, parce que quand on passait ça sur Énergie, j'avais un copain qui était sur Énergie Avignon dans le sud et ils avaient par rapport au sud, à voir si c'est ça, une hallucination auditive. Attends, on écoute.
3: J'ai l'impression que les chœurs ils disent derrière Tiefada. Pourtant, je suis pas marseillaise.
1: Ah oui, voilà. Tiefada, oui, Tiefada. Okay, par rapport au sud.
0: C'est bon. En effet, écoutez, on entend Tiefada tout le temps.
1: Ah
0: Tiefada.
1: Bah oui, ils disent carrément ça.
0: Voilà.

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1: Moziman arrive sur Énergie pour les hits. Moziman qui sera notre invité demain. Soyez là demain après-midi. On a trop content de le recevoir, Mozi. Directeur de la Star Academy, nouvelle saison qui commence ce samedi. Il a choisi Énergie. 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

0: On termine la journée ensemble sur Énergie. Merci d'être avec nous. 19h, on vous laisse avec Marine comme chaque jour pour la hitlist Énergie. Marine, interrogation surprise.
1: Oui.
0: Qui est notre invité demain après-midi dans le 16-19 Énergie?
1: Allez. C'est super, Marine.
2: C'est bien, tu nous écoutes. C'est
1: allez,
2: top.
1: Je vais regarder dans mon téléphone.
0: Indice.
1: Mouziman.
0: Wow,
3: c'est bon. Bah en même temps, t'as mis le générique de la Starac. Oui.
0: Et alors, ça aurait pu se pour être Nico.
1: Allez, Nico, c'est ce que j'ai
0: dit. Mouziman, le nouveau directeur de la Star Academy qu'on vient d'écouter là, avant d'achat, sera avec nous sur Énergie. Demain, soyez là, aux alentours de 18h, il va passer nous faire un coucou. Je peux vous dire, on adore le potin dans cette équipe, mais alors là, veille du lancement de la Starac.
3: Ah, j'espère qu'il va nous donner.
0: Alors là, je peux te dire, il ne part pas de ce studio qui nous a pas donné du potin. Et là, on y va pour le classement de la hitlist. On se fait le récap d'hier.
1: Oui, avec 3e Eva.
0: Ah oui. Ah bah, je l'ai pas, Eva. Attends, quitte pas. Hein.
3: Eva, on va la chercher.
0: Je vais la chercher à la main.
3: Je sais pas où elle est en ce moment, Eva. Elle est peut-être dans le sud.
0: Elle est dans le logiciel d'énergie. Là.
2: Sinon, on peut chanter.
3: Oui, je peux le faire à la bouche si tu veux. J'ai trop dansé sur la piste.
2: Non, mais arrête, c'est bon, on a le.
0: Deuxième,
1: Mouziman.
3: Mon Mouzi.
1: Et première, Katsai.
0: Nouveau classement qui commence maintenant avec un nouveau top 3.
1: Exactement, let's go.
0: Eh ben c'est parti, c'est la hitlist Énergie, on vous donne rendez-vous demain à 16h. C'est parti avec Marine.

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2: On est parti, Marine, avec vous, avec le classement des 40 hits à absolument avoir dans sa playlist. À la 39e place, ça bouge pas comme hier, c'est Angèle. Et 40e, c'est Julien Lippe sur Énergie.
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Angèle qui sort son album dans une semaine tout pile. La précommande est disponible, donc on n'hésite pas. En attendant, nous on continue le classement des 40 hits à absolument avoir dans sa playlist. Je vous accompagne peut-être en rentrant du taf, ça fait plaisir. Avec à la 37e place, Jungle Emma, et 38e, c'est In My

0: Pokora 35e. Ouais, et il a mis une story il y a, je pense, 1h30 à peu près. Il est en studio, il est en train de chanter, mais il a pas mis le son. Ça, c'est une torture, M. Pokora. On n'a plus qu'à patienter avec le classement de la Hitlist Énergie, le classement des 40 hits à absolument avoir dans sa playlist. J'ai que vos préférés, avec à la 33e place Teddy Swims et 34e, c'est Naïka sur Énergie.
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0: Énergie, c'est Marine avec vous. Et bah ouais, je vous accompagne sur le retour du taf. Je suis là dans la voiture avec la Hitlist Énergie. Qu'est-ce que c'est? C'est le classement des 40 hits à absolument avoir dans sa playlist. Que vos préférés, avec à la 30e place, elle en perdit Shakira, Burna Boy. Et 31e, il en gagne 6, c'est Teddy Bear qui vient d'annoncer son Olympien le 1er mars. Les places sont dispo, donc on y va. Illico presto.
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Énergie, c'est Marine avec vous jusqu'à 21h avec le classement de la hitlist Énergie, le classement des 40 hits à avoir dans sa playlist. 19e, Vianney. Et elle gagne 8 places, elle est 20e, c'est Taylor Swift sur Énergie.

Énergie, c'est Marine avec vous avec le classement des 40 hits à mettre dans sa playlist avec à la 17e place Offenbach et 18e, c'est Tove Lo Stromae sur Énergie. Le numéro 1 arrive avant 21h.

0: Énergie, on rentre du taf ensemble. Bah ouais, je vous accompagne peut-être dans la voiture, on rentre du taf. Et en plus aujourd'hui c'est quoi, c'est jeudi, ça veut dire que demain c'est le week-end. Et ça, ça fait plaisir. On patiente ici sur Énergie avec le classement de la hitlist, le classement des 40 hits à absolument avoir dans votre playlist. Je vous le dis, j'ai que vos préférés. Avec à la 15e place, Imaël Angèle. Et 16e, c'est Slimane avec Première fois sur Énergie.
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0: 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Je te laisse.

0: Énergie, c'est Marine. Bah ouais, je suis là avec vous comme chaque soir avec le classement de la Hitlist Énergie, le classement des 40 hits à absolument avoir dans sa playlist. Et petit à petit, on se rapproche du numéro 1. En attendant, c'est le top 10. 11e, Farouk Ossivaoki. On rentre dans le top 10 avec Ariana Grande qui gagne une place. Et Mauvais Joe et Gims, ils sont 9e de la Hitlist Énergie.
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pas, ils sont 6e de la hitlist Energy, le classement des 40 hits à absolument avoir dans sa playlist. Petit à petit, on se rapproche du numéro 1. En attendant, à la 4e place, c'est Moziman. Et pour le top 5, elle gagne 2 places. C'est Estelle sur Energy.

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0: 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Numéro 4.

0: Mais ce serait pas cette demoiselle, Katsai, première de la hitlist énergie.
1: Si.
2: Comme tous les soirs.
0: Eh oui. Elle rafle tout, celle-ci. Hein.
1: Elles sont fortes. Hein. Ah oui.
0: Toujours première.
1: Moi, tu voulais mettre qui, Marine? T'as l'air dégoûtée.
0: Moziman.
1: Moziman numéro 1 de la hitlist.
0: Bah ouais.
1: Et bon, tu le mets pas.
0: Peut-être demain.
1: Je sais pas pourquoi tu t'emmerdes, mais l'eau, ouais, pas de soucis. J'ai fait cette émission longtemps, Marine, hein, je sais comment ça marche.
0: Je connais les rouages.
1: Nouveau classement, demain 19h de la hitlist. Passe une très bonne soirée, Marine.
0: Demain,
1: je te fais
0: bisous.
1: De gros bisous.
0: Bisous, Marine.
1: Et merci d'être là, les amis. Ça y est, on est en live. Il est 21h tout pile. Le rendez-vous est là. Le rendez-vous est pris tous les soirs. 21h minuit, il y a Jordi, il y a Thibaut qui est là. Il y a toute la team du Super Show. Moi, c'est Charlie. On est là en direct tous les soirs, du lundi au vendredi, sur Twitch, sur YouTube et sur TikTok. Venez nous voir.

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1: Qu'est-ce que ça fait plaisir de vous retrouver ce soir. Bonsoir les amis, bienvenue, j'espère que vous avez passé une bonne journée. On va parler des lycéens évidemment, grosse journée de mobilisation encore aujourd'hui. C'était le bordel encore, hein, le gros bordel. Et là c'est le gros bordel partout en France.

0: 42-48, on a une Switch 2 à vous offrir.
1: Allez,
0: oh. Avant 22h, Switch 2 pour vous dans le jeu du top 3. Vous avez juste envoyé Super Show par SMS au 7-10-12. On lit tous vos messages sur le chat puisqu'on est en direct sur Twitch, sur YouTube et sur TikTok. Jordi, il y a qui ce soir?
2: Et oui, ce soir, il y a John, Séverine, Moonlight, Momo, Best Galax, Sophia, Mimi, Christelle, Xinox, Loki, Allison, encore une fois, ils sont très nombreux, merci à vous.
0: Merci les copains de venir nous voir en direct. Et vous allez pouvoir remarquer ce soir qu'on s'est habillé en mode octobre rose.
1: Ah oui.
0: Le mois de sensibilisation
2: okay.
0: Au dépistage du cancer du sein. Ça a commencé mais du coup depuis début octobre, ça va durer pendant tout le mois. Et on s'est mis d'accord aujourd'hui enfin pour qu'on porte tous une pièce de rose. Donc là s'il vous plaît les amis, je vais demander à toute l'équipe du Super Show Énergie de venir se montrer en studio parce que tout le monde a fait l'effort. Hein. Oui. Il y a Jordi, il y a Thibaut.
2: Il y en a
0: Thibaut.
2: Qui ont joué le jeu plus que d'autres.
0: Voilà, et il y a ceux que vous ne voyez pas dans les lives, que vous n'entendez pas souvent à l'antenne, qui sont là aussi. Je vais appeler Benjamin des caméras. Voir ce qu'il a mis en rose. Ok.
2: Ah, il est trop chou. Ça lui va bien.
0: Bonsoir Benjamin.
3: Bonsoir à tous.
0: Alors Benjos, il est sur un nœud papillon géant.
3: Oui.
0: Et
3: oui.
0: Des lunettes très chippies.
3: Oui, que tu mets à partir d'une certaine heure.
0: Hein. Celle-là, tu les as en boîte à 3h du mat. T'es le roi de la boîte. Hein.
2: Ah, oui.
0: Elles sont très stylées. Tu es très beau Benjamin.
3: Merci
0: ce soir.
3: Beaucoup. Ça fait
0: Est-ce
3: plaisir.
0: Que tu peux nous appeler Eva du standard, s'il te plaît?
4: Eva.
0: Qu'on appelle Doudouille dans le milieu.
2: Doudouille
0: est là.
4: Waouh.
0: Ah ouais, un bamba.
2: Ah oui.
0: Sous chemise rose et blanche.
2: Voilà.
0: Et lunettes. Lunettes assorties rose.
2: Et voilà.
0: C'est classe.
2: C'est tout.
0: Et en fait, Eva du standard, il n'y a pas d'effort. En fait, c'est naturel
2: c'est
0: chez
2: tout.
0: Elle. Chez elle, c'est naturel. Elle a la classe.
2: Ça lui va très bien.
0: Bah. Est-ce que tu peux nous appeler Julie des réseaux, s'il te plaît?
5: Julie, ma vie.
3: Elle est là.
0: Un bambou bébé.
2: Elle a mis son petit foulard.
6: Oh. Oui, que Jordi m'a offert, parce qu'elle en a genre 150, je pense.
2: C'est vrai.
0: Elle a mis un petit foulard bandana rose. Très beau, Julie, très bien. Et en plus, elle a 45 de fièvre, donc je peux vous dire que. Et
2: ça va. Ça se voit même pas, Julie. T'es rayonnante.
0: Et moi aussi, j'ai mis un petit foulard ce soir.
2: Ça va moins bien, tiens.
0: Alors, ouais, ça va un peu moins bien. Alors, ce foulard, il y a peut-être certains, si vous êtes dans le sud-ouest, vous connaissez ce foulard-là.
5: Ah,
0: c'est le foulard de la foire aux jambons de Bayonne.
5: Ah, ouais.
2: Et t'en es fier. Hein.
0: Et du coup, j'ai un cochon dans le dos aujourd'hui. Mais c'est un foulard rose, je suis dans le thème.
2: C'est bon.
0: Exactement.
2: Un petit détail chacun. Le oui, blanc,
0: Bayonne. Jordi, alors elle, c'est la plus dans le thème.
3: Ah oui.
2: Regardez, j'ai même fait les ongles.
0: Full pink ce soir, les ongles roses, le t-shirt rose.
2: Et la veste
0: rose, c'est joli.
2: Et les chaussettes.
0: Et elles sont violettes, les chaussettes.
2: Oui, rose foncé.
0: Ok, très bien. Mais est-ce que c'est le mois du.
2: Rose foncé?
0: Du rose foncé. Je crois pas. C'est octobre rose, pas octobre rose foncé. On a Enzo, notre nouveau stagiaire, qui a fait un effort aussi, qui s'est mis en rose pour octobre rose ce soir.
5: Ah oui!
0: Oh, qu'il est beau! Il a une petite tresse rose.
7: À Gare-Saint-Lazare, je l'ai récupéré. Boum.
0: Et il l'a arraché à quelqu'un.
2: Il l'a arraché à quelqu'un.
7: Vraiment arraché à quelqu'un.
0: C'est beau pour l'image ce que tu fais pour Octobre Rose. Le problème, c'est qu'il a arraché une gamine.
2: Récupérer,
7: je rendrai ma petite cousine.
0: Très beau Enzo. Et on note quand même qu'il n'y en a qu'un seul qui n'a pas fait l'effort ce soir.
5: Bah si, j'ai fait un effort.
0: C'est Thibaut.
5: Mais c'est juste que moi, ça se voit un peu moins que vous.
0: Oh non, t'as mis un calvar.
5: Non!
0: D'accord! Ah, non, t'as pas mis un string.
2: Ah, je m'attendais pas à
0: Thibaut. Mais c'est ignoble.
2: Mais il est fou.
0: Regardez pas ça, le live.
5: Ah, c'est pas bien, vous aimez pas?
0: On va passer en live adulte seulement, là.
5: Bah, c'est juste un bout de string, là.
2: Mais c'est un fou. Mais tu l'as depuis quand, Thibaut? Arrête de tirer sur ton slip.
0: Arrête. Je suis sûr qu'on va se faire mal.
5: Mais j'aime bien quand il remonte comme ça, là. C'est sympa, là. Ça remonte sur les hanches.
0: Thibaut, me dis pas que t'as passé la journée en string, juste pour cette blague.
5: Je vous dis la vérité, j'ai les deux fesses qui sont sciées en deux. Je remercie ma coloc Lorenza qui m'a prêté un petit.
0: C'est un string de Lorenza de chez Manu.
5: Ouais, c'est un string de chez Lorenza de chez Manu qui m'a filé son petit string boss. Ouais. Et ben non, mais par contre, pour tous ceux qui mettent des strings, filles, garçons, bravo à vous parce que c'est pas très confort et du coup, je me suis mis dans la peau des personnes qui mettent des strings.
0: Et c'est vrai qu'aujourd'hui, tu faisais que gesticuler.
5: Ah ben ouais, j'avais le truc, j'étais là, j'ai le string boss qui dépasse, merde.
0: Bravo, toi, c'est un petit geste pour Octobre Rose de l'équipe. Tout le monde a fait l'effort, c'est cool. Il y a Nathalie qui nous a appelé ce soir dans le Super Show Énergie. Ça va, Nat?
8: Oui, ça va, bonsoir à tous.
0: Salut. Alors, Nat, je te présente Jordi qui est habillé en rose. Moi, c'est Charlie, j'ai un petit foulard rose. Et je te présente Thibaut qui a un string rose aujourd'hui qui appartient à Lorenza de chez Manu.
8: Ouais, je vois de qui on parle.
5: Il est sympa, mon petit stringos.
8: Mais écoute, je le vois pas là tout de suite maintenant, mais je vais regarder le replay après.
0: Et Nathalie, si tu veux, on te fait une photo dédicacée.
5: Ah ouais, je t'envoie ça.
8: Avec grand plaisir, comme ça je pourrais afficher ça, je sais pas, à mon bureau.
0: Ah ouais, mais là c'est collector. Toi aussi, t'as fait quelque chose pour Octobre Rose, Nathalie, ou pas du tout?
8: Oui, on a fait, parce que j'étais pas toute seule, on a fait un truc gigantesque. On a remporté un super défi.
0: Mais arrête, ah non, t'as fait un truc vraiment beaucoup plus fat que nous.
2: Oui,
0: beaucoup.

0: Boutilé, je pense.
1: Et c'est quoi que t'as fait? C'était quoi le défi?
2: Nous, on a battu le record de France de la guirlande de la plus grande de soutien-gorge.
1: T'as fait une guirlande de soutien-gorge?
3: C'est énorme.
0: Et elle a un record de France.
2: Ouais.
1: Et c'est combien
2: record
1: le record
2: de France battu? Alors, le record à battre à l'époque, c'était 2 km 154.
1: Ouais.
2: Et nous, samedi, on a battu le record de France et on a établi ce nouveau record que vous n'êtes pas prêt de battre. On a atteint 10 km 118 de soutien-gorge.
1: C'est énorme.
0: Wow, c'est énorme, bravo.
1: 10 bandes de soutien.
0: Ah ouais.
1: Félicitations.
0: Ah,
3: bravo.
1: Bah, j'imagine que c'est pour une asso, Nathalie,
0: oui,
1: que t'as fait ça.
0: Dit bravo.
2: Oui, tout à fait. En fait, exactement, on s'appelle les Saintes Nitouches, donc Saint S-E-I-N-S,
1: ouais.
2: Apostrophe T-E et Nitouches tout attaché. On est une association dans le Tarn. On propose en fait des prothèses mammaires tricotées en coton pour les femmes qui ont subi une mastectomie suite à un cancer du sein. On est une jeune association qui a 6 mois
1: ouais.
2: Et on voulait se démarquer, se faire connaître,
1: ah,
2: se faire
1: super.
2: Repérer.
1: Ah mais là t'as fait exactement ce qu'il fallait, Nathalie. Mais écoute, on va parler avec toi si tu veux dans le Super Show Énergie. On écoute juste Taïm Impala et on va parler de ton asso, les Saintes Nitouches pour Octobre Rose. C'est un sujet important qui touche pour le coup
3: bien
1: tout
3: sûr.
1: Le monde, vraiment toutes les familles. Je crois qu'on connaît tous quelqu'un qui est touché de près ou de loin par le cancer du sein. On va en parler avec toi, Nat. Merci beaucoup d'être avec nous ce soir dans le Super Show Énergie. On est là en direct jusqu'à minuit entre potes.

0: En détente entre potes, c'est le super show énergie. Vous connaissez, il y a Jordi, il y a Thibaut. Et grâce à Thibaut, les amis, je vous annonce officiellement que pour la première fois, notre live TikTok vient de passer en adulte seulement.
1: Ouais.
0: À partir de maintenant, si vous allez sur TikTok, vous allez sur le TikTok d'énergie, vous allez voir le live. Donc vous allez voir nos têtes, vous allez voir l'émission, vous pouvez discuter avec nous avec des messages dans le chat. Mais vous ne pouvez regarder le live que si vous avez plus de 18 ans.
2: Et voilà.
1: Je trouve ça génial.
0: Thibaut vient de montrer son string.
2: Voilà.
0: Ah Thibaut.
2: Ah, je suis trop fier, c'est énorme.
0: Oh là là.
1: Bah oui, quand tu vas devoir expliquer ça à Thierry Lavignas demain, tu vas voir Thibaut.
0: Oh, la réunion, le mail avec juste l'objet du mail string.
2: Les gars, on peut rien dire, c'est pour la bonne cause. Personne peut rien dire, c'est pour la bonne cause.
1: Ouais, c'est vrai, t'as raison.
0: Alors, on s'était mis d'accord sur tout le monde porte quelque chose de rose, oui, pour fêter Octobre Rose. Oui. Jordi, elle a mis un t-shirt, j'ai mis un foulard. Thibaut, t'étais pas obligé de mettre un string.
2: Mais c'est le seul truc rose que j'avais chez moi. Donc, écoute, t'es soit ça ou rien.
0: Ah, bah, j'espère qu'au moins ça fait plaisir à Nathalie, qui, elle, pour le coup, a une asso qui agit dans le domaine du médical, surtout, mais qui est très concernée par Octobre Rose, par le cancer du sein en général. Nathalie, ton asso, elle s'appelle les Saintes Nitouches, hein, c'est ça?
3: Oui, c'est ça, les Saintes Nitouches.
0: Et du coup, ce week-end, pour faire parler un petit peu de l'asso et évidemment pour vivre ce mois d'octobre rose, vous avez battu un record de France. Vous avez fait la plus longue guirlande de soutien-gorge de France.
3: C'est tout à fait ça. Et on l'a battu vraiment de façon assez extraordinaire, puisque le record était de 2 km 154 et nous, on a atteint les 10 km 118.
0: Alors attends, ça fait combien de soutifs?
3: Alors pour être honnête, ça fait plus de 15 000 soutifs.
1: Waouh.
0: Mais attends, mais t'as quoi? T'as un dressing géant ou tu les as trouvés où, les soutiens-gorge?
3: Ah ouais, j'ai un grand dressing, mais j'ai surtout plein de gens qui ont participé. En fait, tu vois, tu parlais de TikTok, bah nous, ça a été un peu notre fer de lance. On a fait une petite vidéo au mois de juillet pour expliquer qu'on voulait faire cette guirlande dans le Tarn et la Haute-Garonne.
0: Ah, les gens envoyaient leurs sous-vêtements.
3: Voilà, exactement, on a eu des centaines de commentaires de gens qui ont voulu nous envoyer leurs soutifs. Et on s'est retrouvé avec des tonnes de colis et on s'est dit, bah allez, il faut aller au bout, les gars. Et voilà, donc on a été obligé d'emprunter un touret où tu as du câble électrique habituellement dans un gros, une grosse société de bâtiment qui est à côté de chez nous, qui
0: nous a fait
3: un coup de main. Et voilà, je conseille d'aller voir notre vidéo sur les réseaux sociaux.
0: On est en train de la passer, Nathalie, sur le live. Là, sur notre live, on passe votre vidéo. Thibaut.
2: Nathalie, ça sentait quand même la lessive ou ça sentait un petit peu l'usager?
3: On avait un peu de tout, honnêtement.
0: Mais non, Nathalie, attends, je te crois pas. Les gens, ils ont envoyé des soutifs.
1: Sales?
0: Ouais, usagés?
3: Non, on avait des soutifs, pas usagés, mais on avait des soutifs de seconde main.
1: Qui avaient un peu vécu.
0: Ah, ça
1: me dégoûte.
2: Oh,
1: arrête.
2: Mais non,
0: c'est la dingue.
3: Ce qui était très très sympa, c'est qu'on a eu des petites choses très sympas. On a eu des tout petits soutiens-gorge du 70A. On est monté jusqu'au 115F. On a vraiment eu de tout. Et puis on a eu aussi des petites choses un peu mignonnes, des soutiens-gorge très sexy avec très très peu de matière.
0: Ah, c'est bien,
3: vous voyez ce que je veux dire?
2: Oui, bah moi je vois très bien. Oui.
3: Voilà, ça fait partie de notre magnifique guirlande et on a même reçu quelques culottes en plus de nos soutifs.
0: Nathalie, elles étaient propres, j'espère.
3: Oui, quand même.
0: Ah ouais. Oui, Jordi.
1: Et Nathalie, qu'est-ce que vous allez en faire du coup de cette guirlande?
3: Alors la guirlande, en fait, on l'a triée en amont. Dès qu'on a reçu les soutifs, on les a triés en amont. Tous les soutiens-gorge qui étaient en mauvais état. En gros, t'as une baleine en moins,
1: un
3: morceau qui est déchiré, etc. On les a intégrés dans la guirlande. Et tous les soutifs qui sont en bonne qualité, sur lesquels on avait la taille. En fait, on va avoir trois actions là sur les semaines à venir. La première, on va offrir une partie de ces soutiens-gorge au camion douche de Toulouse pour les femmes dans le besoin.
0: Ah, c'est bien, très bien.
3: Voilà, comme ça, ça va vraiment servir à quelque chose. Et on remercie toutes les femmes qui ont participé et qui nous ont envoyé leurs soutifs.
0: On va également
3: participer à une action collective avec une autre association qui s'appelle Donne ton soutif, qui revend à tout petit prix les soutiens-gorge pour générer derrière des soins support auprès des femmes qui ont été touchées par le cancer du sein. Et la troisième action, c'est qu'on va nous-mêmes aussi garder une partie de ces soutiens-gorge pour les prochaines manifestations qui ont lieu là durant le mois d'octobre pour faire des petites ventes à petit prix pour pouvoir générer des fonds pour acheter les matières premières pour fabriquer nos prothèses.
0: C'est très bien, félicitations,
1: très
0: applaudissements
2: bravo,
0: pour Nathalie
2: bravo,
0: quand même.
2: Nathalie,
0: parce que déjà s'occuper d'une association ça prend beaucoup de temps. Ça s'appelle les Sat des Touches, l'association, et en plus pour mettre côte à côte 15 000 soutifs, écoutez, il faut du courage pour vous dire bravo.
1: Bravo, bravo, bravo.
3: Merci beaucoup à tous nos bénévoles et à tous les participants, parce que sans eux on n'aurait rien pu faire.
0: Mais carrément, je te fais un gros bisou Nathalie, merci
1: et on
0: beaucoup.
1: On t'envoie le string rose de Thibaut.
3: Un gros bisou en particulier à Valérie.
0: Et si, gros bisou à Valoche, et si jamais tu veux faire une guirlande de 10 km et 10 cm, on peut te rajouter le string de Thibaut qui porte actuellement.
3: Pourquoi pas, hein, on peut se lancer un nouveau défi pour l'année prochaine.
2: Je te l'envoie, j'en ai
3: attends.
0: Et Nathalie,
3: j'attends la photo.
0: Mais Nathalie, même comme t'es sympa, on va te le laver en plus.
3: Ah,
0: Thibaut, arrête, on va faire ban du live.
1: Refais Thibaut.
0: Je te fais un gros bisou Nathalie, merci beaucoup d'avoir été avec nous ce soir. On est en direct dans le Super Show Énergie, on est entre potes. On va parler des lycées, de tout ce qui s'est passé aujourd'hui. Si jamais vous êtes concerné par les blocus, on vous prend l'antenne et vous en parlez vraiment sans filtre, comme entre potes ici dans le Super Show Énergie. C'est fait pour ça, avec Jordi, avec Thibaut, avec moi Charlie. Vous êtes les bienvenus, l'appel il est gratuit, vous passez au standard. Si vous êtes lycéen, vous êtes prof, vous êtes concerné par les blocus en ce moment, peut-être même vous faites partie des forces de l'ordre, vous êtes les bienvenus. 0 870 42 48, on prend au téléphone juste après Daft Punk.
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1: Swan, il a 14 ans. Il voulait affronter Jordi à un choc des générations.
2: Ouais, je vais la battre.
1: Oh, Jordi, tu as 33 ans. Tu es la plus vieille de l'équipe.
3: Oui, bah c'est bon, on va pas le rappeler 15 fois.
2: L'ancêtre, les dinosaures.
4: Il est trop fort.
5: Applaudissements pour Edouard Delognan.
1: Tu vas être bientôt au ciné.
6: C'est mon premier gros rôle.
3: Sans la barbe.
6: Ah ouais, ouais.
1: Et alors t'es mieux avec ou sans?
6: Ah, je suis mieux avec. Je crois que nous tous. Non mais on va pas se mentir. Même Jordi. Mais pas.
3: Quel est le dernier film qu'a vu Charlie au cinéma?
7: Spider-Man.
3: Oui. Non, non.
1: Charlie qui nous fait un perfect. C'est ton premier perfect?
7: Oui.
1: Mais dis-le que c'est ton premier.
7: Mais c'est mon premier perfect.
1: On s'est dit, tiens, et si ce soir il y a un perfect, c'est énorme.
8: Bah ouais, on adore ça quand ça gagne du premier coup, comme ça, ça fait plaisir, un perfect.
3: T'as déjà compris qu'il y avait un double sans Charline, hein?
1: T'as déjà.
7: Oui.
3: Ah, parce que là, ils sont morts de rire, en fait, depuis tout à l'heure.
1: Jordi, t'as déjà fait un perfect, toi?
3: N'ai jamais fait de perfect.
1: Allez. Ah, la dégueulasse.
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0: C'est bon ça. Bienvenue sur Énergie les amis, c'est le super show tous les soirs, 21h minuit, on est en direct, on va écouter Lisa. Tout nouveau hit de Lisa, Samoanika. Vous allez peut-être le découvrir ce soir, ça vous met bien là pour rentrer du taf tranquille. On est jeudi soir, bienvenue avec votre bande de potes, avec Jordi, Thibaut, moi c'est Charlie. On est en direct, le super show Énergie sur Twitch, sur YouTube et sur TikTok. Tovlo et Stromae arrive aussi pour vous. Et avant 22h, je vous l'ai dit, Switch 2 a gagné. Ah, c'est du beau cadeau.
1: Ah ouais, c'est super.
0: Et là, règle, la fin de semaine, après, c'est tout droit. Là, vous savez que vous gagnez un cadeau le jeudi soir à la radio. Demain, c'est doux, le week-end, il est doux. 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
0: Et juste avant de jouer au jeu du top 3, vous offrir la Switch 2, on fait l'info avant le dodo, l'info qu'il faut absolument connaître avant de se coucher. Aujourd'hui, encore beaucoup de manifestations de lycéens, beaucoup de blocus, beaucoup d'affrontements, beaucoup de bordel. Et une nouvelle fois dans le Super Show Énergie ce soir, on va vous prendre au téléphone tous ceux qui sont concernés par les blocus. Mais pour en parler vraiment, c'est-à-dire pour pas faire d'un côté le JT qui pousse, il y a eu des affrontements avec la police, il y a eu des bagarres et tout. Ou d'un côté être en mode mais non, tout va bien, tout se passe bien. Nous vraiment, on veut votre live. Si vous êtes concerné par les blocus aujourd'hui, vous faites partie de l'éducation nationale, vous êtes lycéen, vous êtes étudiant à l'université, vous avez vécu quelque chose aujourd'hui, venez nous le raconter. On se parle vraiment là, la ligne elle est directe, vous êtes les bienvenus dans le Super Show. Vous nous appelez, l'appel il est gratuit, 0 870 42 48. Thibaut.
4: Moi je trouve que c'est cool qu'on fasse ça parce que en fait on s'en parlait avant l'émission, on se disait mais c'est peut-être stressant parce que c'est presque politique machin ça, et justement le but c'est pas de faire ça, c'est juste on échange, on partage vraiment ce qui se passe en ce moment, et on n'est pas BFM, on n'est pas les chaînes d'infos, c'est juste on s'en parle entre copains quoi.
0: Non mais typiquement moi si j'étais encore en terminale, là je faisais blocus chez moi à Mont-de-Marsan au lycée Victor Duruy. Tu vois en fait ça serait frustrant de voir à la télé, de voir sur CNews que tout s'est mal passé aujourd'hui, des affrontements et tout, alors que chez moi ça s'est super bien passé et que justement ça fait avancer la cause de les revendications de tous les lycéens.
4: Exactement.
0: C'est frustrant. Du coup, vous, votre parole, ben, elle est là, elle est ouverte ce soir dans le Super Show Énergie. Venez, appelez-nous. 0 870 42 48. Il y a Charlie qui nous a passé un coup de fil. Charlie qui a 15 ans. Ça va, Charlie?
5: Oui, ça va et vous?
0: Salut, Charlie. Très beau prénom, mon Carlos.
5: Ouais, oui, toujours.
0: T'es dans quel coin, toi, Charlie?
5: Alors moi je suis à Metz.
0: À Metz, ok, très bien, on représente la Lorraine. Et aujourd'hui, j'imagine que tu es au lycée toi?
5: Ouais.
0: C'est ça, t'as quel âge?
5: Moi j'ai 15 ans.
0: 15 ans, ok, alors est-ce que toi tu fais blocus? Est-ce que t'as des potes qui ont fait blocus aujourd'hui? Raconte-nous comment ça s'est passé aujourd'hui.
5: Bah hier on était allé calmer tout au collège. Mais là aujourd'hui, ce matin sur le groupe Snap, ils avaient fait passer blocus. Tout le monde y croyait pas. Du coup on y est quand même allé avec mes potes et tout, on était prêts. On était tout devant. Et genre d'un coup comme ça on entend une musique d'aura. Et on voit, il y a un mec sur la trottinette avec une enceinte sur l'épaule.
0: Oula.
5: Avec une musique d'aura. Et il y avait quatre mecs derrière, déguisés, c'était les Arrangers. Du coup, tout le monde a pété de rire et tout. Ça a sorti les téléphones, ça a filmé. Carrément, il y a même le proviseur de la fenêtre, il regardait et tout, ça l'a filmé. Du coup, après, ils ont commencé à vénère et tout, ils ont mis de l'ambiance. C'était... Ouais, voilà, c'était un peu une musique comme ça.
0: Ouais, c'est les musiques de TikTok, des battles d'aura et tout.
5: Ouais, voilà, ils ont bien farmé leur aura. Les mecs, à la fin, genre, il y avait un mec qui se faisait pas beaucoup remarquer. En plus, il était dans ma classe. Il a dit, moi, je fais pas blocus et tout, je rentre dans le collège. Bah, dans le lycée, du coup.
0: Ouais.
5: Et il y a un moment, il y en a un qui enlève son masque, on se rend compte, c'est lui. Tout le monde commence à gueuler et tout, ça le reconnaît. Et après, ils repartent comme ça, comme ils sont venus, nonchalants et tout.
0: Mais c'était qui ces mecs? Du coup, c'était que des mecs de ton lycée?
5: Il y avait des mecs de mon lycée. Et après, okay. Dans le public, il y avait des mecs d'un peu partout. Et après, du coup, il y a des mecs qui sont venus avec les poubelles, ils les ont fait flamber. Du coup, c'est bien, ça nous a fait sauter toute la journée de cours. Après, il y a un mec qui l'a dit, je fais fourner tacos pour tout le monde.
0: Et bah attends, mais alors, à Metz, il y a une ambiance de ouf.
5: Bah ouais, c'était à Roi-Georges.
0: Ah ok, mais très bien, représente ce
5: lycée, du coup.
0: Tous ceux qui connaissent le lycée, vous allez voir connaître. Donc il y avait les Avengers, ces mecs qui sont venus déguisés. Ouais. Et qui c'est qui a proposé la tournée de tacos à tout le monde?
5: C'était un mec que je connaissais.
0: Okay.
5: Un pote à moi.
0: Et du coup, vous avez tous bouffé tacos gratuits, quoi.
5: Ouais.
0: Ok, bah, très bien,
6: c'est
0: stylé.
6: Pas mal.
0: Et toi, tu t'y allais parce que à la base tu devais aller en cours ou tu voulais, t'avais des revendications, tu voulais bloquer toi aussi?
5: Bah en fait non, moi je savais mais je devais passer devant le collège, on savait qu'il n'y avait pas cours.
0: Okay.
5: Et moi je suis jeune entrepreneur avec mon père et du coup on a une boîte à Metz et du coup de base je devais aller le rejoindre là-bas et au final du coup j'ai signé au collège.
0: Mais félicitations à toi, jeune entrepreneur, alors.
1: Ouais, dis donc.
0: Ah, stylé, Charlie. Bah écoute, toi, comme tu écoutes le Super Show Énergie, et comme on le dit depuis la semaine dernière, et même depuis le début des blocus, vraiment, te fous pas dans les embrouilles, tu vois, même les poubelles qui crament et tout. Écarte-toi de tout ça, reste chez toi.
1: Prends juste les tacos gratuits.
0: Ouais, voilà. Tu vois, si c'est pour faire des battles d'aura, ça, tu peux le faire, il n'y a pas de souci. Déguisé en Avengers, il n'y a pas de problème, mais te fous pas surtout dans les embrouilles et suis pas le jeu des autres, s'il y en a qui viennent foutre la merde, ok?
5: Ouais.
0: Bah, je fais un bisou, mon chéri, tu nous tiens au courant la situation, hein, comment ça évolue, on en reparlera avec vous.
5: D'accord.
1: Merci, Charlie.
0: Je fais une grosse bise, passe une bonne soirée.
1: Attention à toi, bisous.
4: C'est un bon, Charlie.
0: Bise dédicace à Metz, tous ceux qui sont dans le coin, les amis. Dédicace à Simon aussi, qui nous a passé un coup de fil, qui est prof de PS remplaçant. Simon, ça va?
6: Oui, ça va, et vous, l'équipe?
1: Ben salut, ouais. Simon.
0: Bienvenue dans le Super Show Énergie. Simon, je te présente Jordi, je te présente Thibaut.
4: Ouais, Simon, tu fais quand même des petits tours de terrain, toi, ou tu restes sur le bas-côté, tranquille à regarder les élèves?
0: Ah, prof de
6: PS. Mais bien sûr que je cours aussi.
4: Ah, c'est bien, t'es un bon, ouais, Simon.
0: C'est fini la période des profs de PS feignants, ça, maintenant, oui. Ça a été patché.
6: C'est fini.
0: Il y en a eu trop qui ont abusé. Il y a tout le monde qui te regarde aussi sur Twitch, sur YouTube et sur TikTok. Simon, tout le monde t'entend. On voit tous vos messages en direct. Enfin, coucou à Vince, à Nadia, Lino, Ben, Mao, Kevin, tous ceux qui nous regardent, les amis, venez, Twitch, YouTube et TikTok, vous tapez Énergie sur tous les réseaux. On parle un petit peu des lycées, hein, tout ce qui se passe en ce moment, c'est la grosse actu aujourd'hui. Et vous savez que vous avez la parole ce soir dans le Super Show Énergie au 0870 40 42 48. Simon, toi, ton point de vue de tous les blocus en tant que prof de PS remplaçant à Valence d'Agen, c'est ça?
6: Ouais, c'est ça, dans le 82. Donc moi, je suis dans un lycée rural où je tiens à préciser que le blocus s'est très bien passé. Il n'y a pas eu de violence. Les élèves ont été vraiment top. Et c'est vrai que je me mets quand même du côté des élèves. Et c'est vrai que le nombre d'élèves par classe, quand même, c'est vraiment un gros problème.
0: Ouais, bah toi en sport, ça va parce qu'ils sont en extérieur.
4: Mais t'as vraiment vu l'évolution dans les 5-10 dernières années? Tu vois le changement que qu'en gros, ça a vraiment... Il y a un avant, un après, quoi.
6: Ben, j'ai commencé il y a 10 ans, ouais. Et c'est vrai qu'il y a 10 ans, on était plus sur du 26-27 élèves par classe, et là on est plus sur du 30, voire 33 là cette année.
4: C'est fou, en vrai.
1: C'est énorme.
0: Thibaut qui était tout le temps au dernier rang, là il était dans l'autre classe, il était en classe de derrière.
1: C'est vrai qu'à mon époque on était plus 26-27.
4: Et puis tu m'étonnes, moi je sais que j'étais jamais irrespectueux, mais je faisais toujours un peu le con, je faisais des blagues en cours. Et je me dis, bah du coup, si t'en as 3-4 des gars comme moi en classe, les profs, vas-y, c'est trop chiant.
0: Ah, et puis ça perturbe les autres.
4: Bah ouais. Mais après, j'ai jamais été méchant, tu vois, avec les profs, on rigolait même, mais...
0: Et toi, du coup, Simon, ouais, ça se passe bien. Et tu sens que tes élèves, ils le font intelligemment, que le blocus, ça se passe bien, ils ont des revendications, ça fait avancer les choses.
6: Non. Ouais, franchement, c'est top. Enfin, voilà, il n'y a eu aucune violence. Et non, c'est vrai que je comprends totalement leurs revendications.
1: Ah,
6: c'est vrai que on manque quand même de profs. Tu vois, j'ai quand même un statut de remplaçant, donc je suis quand même bien placé. Le souci, c'est que des fois, les rectorats, ils peuvent nous muter, tu vois, à une heure et demie de chez nous, quoi.
0: Ah ouais, avec le prix de l'essence et tout en plus.
6: Ouais, l'année dernière, par exemple, j'étais à un peu plus d'une heure de chez moi et je faisais du coup 5 allers-retours par semaine. Avec le prix d'essence, c'était très compliqué, quoi.
1: C'est épuisant, voilà.
0: Ouais, mais ça fait partie des revendications et c'est pour l'instant, c'est un des seuls points qui avance, le point des profs remplaçants.
6: Exactement, ouais. Ce soir, ouais, j'ai entendu le ministre dire que dans les 3-4 jours, tous les profs allaient être remplacé, mis en poste, donc j'espère que ça va le faire.
4: Tu crois que c'est possible, toi, qu'en 3-4 jours, vraiment, ça avance comme ça?
6: Ben, d'après la ministre, oui, ça devrait le faire. Mais bon, apparemment, avec un super logiciel qu'ils nous ont sorti là en quelques mois, donc on verra bien. Parce qu'en 3-4 jours...
0: C'est Jordi qui l'a développé avec ChatGPT.
6: Ouais, un petit coup de ChatGPT, ça devrait aider peut-être, mais bon, à voir, on verra.
1: Okay. Ils ont pas trop de choix, c'est inédit un peu encore ce qui se passe, donc il faut qu'ils avancent. Hein.
0: Ouais, mais moi, je pense que Simon, tu vas prendre ta petite prime. Je pense que tu auras une petite augmentation. En prof remplaçant, je pense qu'il faut les mettre bien pour le coup, pour marquer le coup. Mais bon courage pour toute ta situation. On fait une grosse dédicace à tous tes élèves, Simon, et bon courage dans cette période qui est pas facile pour toute l'éducation nationale.
6: Ouais, j'ai une pensée pour tous les lycéens de France et puis pour mes élèves au lycée Jean Baillet à Valence d'Agen, voilà, qui je passe un petit coucou.
1: Simon.
6: Et merci à vous.
4: Bravo, c'est
0: qui ton élève préféré, Simon?
6: Non, il n'y a pas d'élève préféré.
1: Voilà, c'est une réponse de super prof.
4: C'est notre gars, Simon.
0: C'est un bon proche, je voulais juste vérifier. Je te fais un gros bisou dédicace à Valence d'Agen, tout le 82.
6: Merci beaucoup.
0: Salut Simon, bienvenue dans le Super Show Énergie, les amis. On est là en direct tous les soirs, 21h minuit. C'est une vraie bande de potes et on parle des sujets d'actu, même quand il y en a qui sont un peu plus compliqués que d'autres. Ce soir, c'est les blocus des lycéens et des étudiants. Beaucoup d'actu aujourd'hui.
1: C'est positif ce soir.
0: Mais bien sûr.
1: Ça fait plaisir d'avoir des bonnes nouvelles.
0: On en parle encore 5 minutes, juste avant de vous offrir votre Switch 2. On vous prend au téléphone, on parle des lycées, de tout ce qui se passe et vous nous racontez votre quotidien, les amis. Passez dans le Super Show, vous êtes les bienvenus. 0 870 42 48, le temps d'écouter Tovlo et Stromae sur Énergie.

0: bienvenue. 21h minuit entre potes, comme d'hab, avec Jordi Thibault. Moi, c'est Charlie. Venez nous voir sur Twitch, sur YouTube et sur TikTok. On est là, on lit tous vos messages qui arrivent en direct en antenne. Hâte de voir Lisa sur Énergie. Si vous voulez, vous pouvez mettre Sawadika. Ben, ça arrive. Là, Lisa. Ça arrive dans 2 minutes. Lisa pour vous sur Énergie. Juste avant, on continue de donner la parole aux lycéens ce soir dans le Super Show Énergie. Tous ceux qui sont concernés par les blocus. On en parle sans filtre. On est entre potes. Vous voulez nous raconter ce qui s'est passé près de chez vous aujourd'hui? On en parle dans le Super Show Énergie. On prend téléphone 0870 42 48. Juste, pardon, je vous ai pas demandé, Jordi, Thibault. Oui. Vous avez pas de revendication particulière?
1: Ah, si, avec Jordi, on en a parlé.
2: Oui, du coup.
1: Concernant la cantine.
0: Bah, attends, mais Jordi va nous expliquer. Ouais. Alors, c'est quoi la revendication?
2: La cantine.
1: Le soir, on aimerait bien manger, nous aussi.
2: Ouais.
0: Manger quoi?
1: Des plats préparés par les cuisiniers.
2: Plats préparés par les cuisiniers de la cantine.
1: C'est pas que pour ceux qui sont là le midi.
2: On a faim.
0: La voleuse de Kinder Bueno, là.
1: Ça fait mal, ça.
2: Comment je me sors de ça?
0: Ta carotte Kinder Bueno à la cantine, à ta place.
2: C'est mérité.
0: Je me ferai discrète, Jordi.
2: Parce que j'ai faim.
0: J'ai faim. Je méritais ce qui dormait d'eau, j'avais faim. Il y a Nora qui nous a passé un coup de fil. Nora qui est au lycée. Ça va, Nora?
3: Bonjour tout le monde.
2: Salut Nora.
0: Salut Nono. Bienvenue dans le Super Show Énergie. T'habites où, Nora?
3: À Paris.
0: Ok, très
1: Paris,
0: bien.
1: La belle.
0: Est-ce que tu es concernée par les blocus qu'il y avait en ce moment?
3: Alors, faut savoir que moi, je suis au collège.
0: Ok.
3: Mais il y a plein de lycées à côté, autour de mon collège, en fait.
2: Oula, faut savoir.
0: Et à Paris, c'était un petit peu le souk aujourd'hui.
3: C'était le grand bazar.
0: Le grand bazar, voilà. Très bien. Alors raconte-nous ce que tu as vu un petit peu aujourd'hui, Nora.
3: Alors, en fait, aujourd'hui, j'étais... Non, même pas aujourd'hui, c'était hier, je crois, ou avant-hier, je sais plus. On entend des cris, on est en classe.
2: Ouais.
3: On entend des cris.
0: Toi, t'avais cours, toi.
3: Oui. Donc, on entend vraiment des booms, des... Enfin, voilà, on entend plein de bruit. Et on se penche à la fenêtre. Et on voit du feu.
2: Oh!
0: Pas bon.
1: Non, c'est
0: pas
1: mauvais
0: bon
1: signe généralement.
0: Pas bon signe.
1: Il n'y a pas de fumée sans feu.
3: Et donc, il y a plein d'élèves dans ma classe qui commencent à faire des crises d'angoisse, qui pleurent. Enfin, là, tout le monde a peur. Alors, je suis un peu des flippettes.
2: Ouais, Nora. Nora doit être là pour les rassurer. Ah, ouais. Les bandes de flippettes.
3: Mais bon, donc, il y a les profs qui nous disent rassurez-vous, tout va bien et tout.
0: Ouais.
3: Sauf qu'ils se rendent que ça commence à vraiment, vraiment dégénérer. Ça veut dire qu'il y a du feu partout. On entend des coups de batte sur notre collège même, en fait.
0: Waouh, la vache.
3: Et du coup, ils décident de nous évacuer parce que c'est beaucoup trop dangereux, en fait.
0: Bien sûr. Toi, Nora, t'as 14 ans, t'as pas eu peur. Moi, je te rassure, j'en ai 27, je me serais chié dessus.
3: Du coup, on sort et tout. Et en fait, le lendemain, vu que tout était brûlé,
0: ouais.
3: Et ben, on n'a pas eu cours.
0: Ah ouais, c'était hier ça, le lycée a brûlé, quoi. Le lycée d'à côté.
2: Ah, ils ont mis le feu.
3: Non, il n'a pas brûlé, mais tout autour avait brûlé, quoi. Ils avaient brûlé des poubelles, des grillages, plein de trucs, quoi.
0: Et ça s'est réglé comment? Il y avait les pompiers, les flics et tout?
3: Ouais.
0: Ah ouais, c'était chouette.
3: Ouais. Il y a même des élèves qui ont été évacués, enfin voilà.
0: Et tu connaissais, toi, ceux qui étaient un peu qui étaient dans l'histoire, ceux qui ont brûlé et tout? C'était des gens qui n'étaient pas du tout au collège-lycée?
3: Il y a des gens, enfin, il y a des têtes que je voyais souvent, quoi, parce qu'elles traînaient devant le lycée, mais sinon, je ne les voyais pas trop, quoi.
0: Ouais, ok, oui, encore une fois, c'est ce qu'on dit depuis le début, c'est qu'en fait, les vrais lycéens et ceux de l'éducation nationale qui ont des vraies revendications, évidemment, c'est pas ceux qui font brûler le lycée.
2: Mais non.
0: Parce que sinon, ça n'a aucun sens. Tu veux un lycée neuf et tu fais brûler l'ancien.
2: Oui.
0: Ça n'a aucun sens. Ouais, et Nora, comme on dit à tout le monde, tu te fous pas dans les embrouilles, hein.
3: Ah non.
2: Ouais, parce que je vois que Nora, elle a un bon caractère.
1: Et lâche le mortier, Nora.
0: Ah, Nora, tu restes tranquille et si jamais t'as pas cours, tu restes chez toi et t'écoutes les podcasts du Super Show, c'est très bien.
3: Ouais, tout le soir.
0: Ouais, c'est gentil, je te fais un gros bisou, Nora. Merci beaucoup,
2: Nora,
0: de nous avoir appelé.
1: Et bravo aux profs aussi. Moi, je kiffe trop les profs, là. Tu vois, il y en a qui vont accompagner les élèves, ne serait-ce que pour les protéger et tout ça. Franchement, vous faites un taf de fou et bravo à vous.
0: Ouais, bravo à vous et bravo du coup aux pompiers, aux forces de l'ordre et tout qui font ce qu'ils peuvent. Alors oui, il y a des dérapages, mais si vous voulez en parler, vous êtes les bienvenus dans le Super Show Énergie, les amis. On est là entre potes tous les soirs 21h minuit, on nous l'a demandé. Voici Lisa.

0: 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Bienvenue dans le Super Show, les amis. On va écouter Katsai. On va écouter Matt Pokora aussi. Et je vous l'ai dit, avant 22h, il y a une Switch 2 à gagner. Si vous la voulez à la maison, la Switch 2, ou vous voulez commencer déjà à un peu prévoir les cadeaux de Noël, à ce qu'elle fait plaisir.
1: Ah là là, le cadeau de Noël déjà.
0: Switch 2 a gagné ce soir dans le Super Show Énergie. Vous êtes dans la voiture, vous êtes encore au boulot, vous nous écoutez à la maison, vous pouvez participer. On va jouer au jeu du top 3. Vous allez avoir 45 secondes pour avoir 3 bonnes réponses d'affilée. Un seul moyen de vous inscrire, et il faut le faire maintenant. Vous envoyez Super Show par SMS au 7-10-12.
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0: Il est bientôt 22h, c'est Charlie, c'est le Super Show Énergie. Juste avant de jouer au jeu du top 3 et de vous offrir une Switch 2, il vous reste encore 3 minutes pour envoyer Super Show par SMS au 7-10-12. On est là en direct, les amis, comme tous les soirs. Il est 10h05 avec Jordi, avec Thibaut. On est là, moi c'est Charlie. Venez nous voir sur Twitch, sur YouTube et sur TikTok. Et il y a de l'actu. Il y a une grosse actu aujourd'hui, les amis.
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0: Elle est revenue. Elle est des nôtres.
3: Qui ça?
0: Ah non, c'est pas du tout, c'est pas le même air. Tu connais pas Elle est des nôtres, la buisson vert comme les autres?
3: Ah si.
0: Ah, tu connais celui-là. Sofiane No. Ah, ça y est, elle est Sofiane No est rentrée aujourd'hui. Elle est revenue sur Terre.
3: Waouh.
0: Et s'il vous plaît, la première astronaute femme ou cosmonaute, je sais plus
3: comment on dit.
0: Astronaute ou cosmonaute femme à sortir dans l'espace. Elle est revenue de sa mission.
3: Oh là là, il s'est passé tellement de choses.
0: Ah ouais, elle a atterri tout à l'heure. Elle est rentrée en SpaceX Dragon.
3: Ah oui.
0: Avec la capsule, vous savez, à l'atterrissage où ça te démonte à l'atterrissage.
3: Ah non, je sais pas.
0: Ah, c'est hardcore. C'est en fait, tu raterris avec. T'as des sortes de parachutes, vous avez des images sur le live. Et tu raterris. Alors, soit si t'as du bol, tu raterris sur la Terre. Si t'as pas de bol, tu raterris dans l'eau. Et après, tu te débrouilles.
3: Quoi. Ah ouais.
0: Ouais, après, on va te chercher. Elle a fait 2,5 km de crawl derrière.
3: Ah ouais, elle est au milieu de l'eau toute seule.
0: Ouais, dans la descente, la capsule, elle montait jusqu'à 1600 degrés.
3: Ouais.
0: À l'extérieur, du coup, dans la descente, tellement ça va vite.
4: Ouais. Mais attends, mais là, les pattes, t'es cuite en 2 minutes, là.
0: Elle allait jusqu'à 28 000 km/h, la capsule.
3: Oh.
0: Elle était à l'intérieur. Et Sophie, je la connais, c'est pas le genre à mettre de la ceinture. Vous imaginez la vitesse, elle est redescendue, elle est revenue du coup sur Terre après 8 mois dans l'espace, 8 mois dans l'ISS. Elle a raté plein de trucs.
3: Bah oui. Bah oui.
0: Les blocus, bah ouais. Ça, elle était pas au courant.
3: Singos.
0: Jordi sur énergie.
3: Ah oui.
0: Quand elle était partie, t'étais encore un copain à Cabana. Quand elle est partie, t'étais encore au Brésil, Jordi. Elle est rentrée. Le 6-7,
4: ouais.
0: ça va pas bien. ça commence à être un petit peu passé de mode. Camille Combal n'est plus sur énergie.
4: C'est vrai, faut lui dire.
0: Voilà, faut lui dire.
4: Elle va être perdue.
0: Elle va se remettre les podcasts, elle va être perdue. Ouais. Elle va être perdue. Et surtout, quand même, le plus important, là, je pense que Sophie, maintenant que ça y est, t'es de retour en France. Zinedine Zidane est le sélectionneur de l'équipe de France. Et ça, quand même, ça en termes de retour. ça fait plaisir. Bravo à Sophie Adno. Je sais pas si elle nous écoute ce soir ou est-ce qu'elle se fait un gros dodo après 8 mois dans l'espace. Mais ma Sophie, un gros bisou. Tu viens quand tu veux dans le studio.
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0: Et vous, si vous êtes bien sur Terre, en train de nous écouter ce soir dans le Super Show Énergie, la Switch 2, elle est pour vous. Merci de nous suivre, les amis. Tous les soirs, on a des cadeaux. Dans le jeu du top 3 à 22h, vous allez avoir 45 secondes pour avoir 3 bonnes réponses d'affilée. Un test de culture G. Ce soir, le thème, c'est les chutes. Puisque vous avez vu que Céline Dion est tombée sur cette
3: bien sûr. J'ai pris des nouvelles surtout.
0: Ah, Céline, alors ça va?
3: Elle va super.
0: Elle va super.
3: Mais il faut qu'elle lève le pied un peu.
0: Petit bleu quand même.
3: Ouais, parce qu'elle oublie les paroles, elle tombe.
0: Un peu de glace, un peu d'arnica
3: et repos là pendant quelques jours.
0: Ah, mais c'est bien. On est rassurés. J'espère que Céline va bien. En tout cas, du coup, ce soir, le thème du top 3, c'est les chutes. Si vous pensez réussir à avoir 3 bonnes réponses d'affilée en 45 secondes sur le thème des chutes, vous gagnez votre Switch 2. Envoyez Super Show par SMS au 7-10-12.

0: Les amis, je viens d'apprendre qu'on a de la visite ce soir dans le Super Show Énergie. Ça sent la grande soirée ce soir.
1: Oh là là.
0: Alors il y a Jordi, il y a Thibaut, moi ouais. C'est Charlie. Si vous étiez là mardi dans l'émission entre 21h et minuit, on a été hacké. Il y a un gars qui nous a hacké. Alors on a toujours pas trop compris.
1: Bah, avec la complicité de quelqu'un, arrêtez.
0: Alors on sait pas s'il y a quelqu'un dans l'équipe qui a cliqué sur un lien pour que Énergie se fasse pirater. C'est la première fois en 40 ans d'existence d'Énergie qu'on se faisait pirater. Le hacker a tenu sa promesse. Il est venu dans les studios.
2: Ah, j'ai hâte.
0: C'est-à-dire qu'on va le prendre dans l'émission dans quelques minutes. Il va nous expliquer ce qu'il va faire. Et en plus, c'est un hacker. Hein. C'est un gars qui fait de la musique.
1: Il s'appelle Benzi. Il est hacker ou musicien?
0: Mais apparemment, il s'est fait aider de ses potes pour réussir à nous hacker. Mm-hmm. Et on lui a dit, alors si tu veux venir dans le studio, faut que tu fasses fort. Faut que tu fasses un gros live.
1: Ouais, on a eu le syndrome de Stockholm.
0: Ouais, en fait, bah, du coup, il était à l'antenne, il nous a fait écouter son morceau qui était très stylé. Et on lui a dit, par contre, si tu veux venir faire un live à la radio, parce qu'à la base, c'est pour ça qu'il nous a hacké. On lui a dit, tu viens, mais tu nous prépares un truc de ouf. Il a l'air très très chaud.
1: Donc, bah, il a intérêt.
0: Ouais, donc je sens que ça va être très très fort. On va le recevoir. On va recevoir notre hacker ce soir dans le Super Show Énergie. Dans quelques minutes, et juste avant, c'est l'heure de vous offrir des cadeaux.
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0: Tous les soirs à 22h, on vous offre des cadeaux dans le Super Show Énergie pour vous remercier d'être de plus en plus nombreux à nous écouter en podcast aussi sur toutes les plateformes. Vous tapez Super Show, on est là.

0: Exactement.
1: C'était hier soir. Si jamais, Paul, t'arrives pas à avoir trois bonnes réponses d'affilée, on reprend quelqu'un derrière qui a envoyé Super Show par SMS au 7-10-12. Paul, est-ce que
2: t'es
1: prêt?
2: Allez, c'est bon pour moi.
1: Allez, on y va, allez, 45 secondes, et c'est Jordi, comme d'hab, qui pose les questions. C'est parti, bonne chance.
3: Sur quelle rivière se situent les chutes du Niagara?
2: Passe.
3: La rivière Niagara. Quel est le vrai nom scientifique de la calvitie, aussi appelée calvoche, responsable de la chute de cheveux?
2: Passe.
3: Alopécie. Céline est tombée sur scène hier, mais dans quelle salle ça s'est passé?
2: C'était au Zénith?
3: Non, la Plénitude Arena. Dans quel pays se situe la chute d'eau la plus haute du monde?
2: Les États-Unis.
3: Venezuela. En quelle année a eu lieu la chute de l'URSS?
2: Je sais pas.
3: 1991. Vrai ou faux, Thibaut a déjà fait faire une chute de plusieurs étages à son jouet pour adulte qui s'est retrouvé sur la terrasse de son gardien d'immeuble. Oui, les chutes Victoria se trouvent sur quel continent?
2: L'Amérique.
3: Afrique.
1: C'est en Afrique.
3: Il était à ça de... Ouais, je vous ai vu la lumière dans les yeux. Ouais,
1: Paul, on n'est pas passé loin du zéro bonne réponse.
2: Ah ouais, heureusement, j'en ai une quand même.
1: Hey, c'était pas facile,
3: c'était
1: la question.
3: C'était
1: dur, hein, même...
2: Ah, c'était dur.
1: L'URSS, c'est tout, j'avoue. Ouais, l'URSS 91.
4: Ah ouais, j'avais pas la date exacte.
3: Mais même les chutes du Niagara, la rivière Niagara, ouais. Je connaissais pas.
1: Ah, c'était chaud. Bah écoute, Paul, peut-être pour la prochaine fois pour toi. Tu rejoues quand tu veux dans le Super Show Energy. Je te fais un gros bisou. Merci beaucoup,
3: Paul.
1: Polo. Grosse dédicace à toute la Haute-Savoie. Il y a Julie qui a envoyé son SMS Super Show 7-10-12 pour gagner peut-être une Switch 2 ce soir. Ça va, Julie?
5: Oui, vous.
1: Ben ouais, Julie, je te souhaite de faire mieux que Paul, de réussir à avoir trois bonnes réponses d'affilée. Tu vas avoir 45 secondes, pareil, pour aller la choper, cette Switch 2, Juju. Hein
5: ouais, on va essayer. Hein.
1: T'habites où, toi, Julie?
5: C'est en Normandie.
1: En Normandie, très bien, représente. C'est Jordi qui te pose les questions. 45 secondes, il faut que t'aies trois bonnes réponses d'affilée sur le thème des chutes, puisque Céline est tombée sur scène hier soir. Est-ce que t'es prête, okay. Julie?
5: Ouais, je suis prête.
1: Allez, on y va, 45 secondes, bonne chance.
3: Ty Chris a fait un saut en roller depuis la Tour Eiffel, mais il est tombé. Combien de tentatives a-t-il fait pour y arriver?
5: 3.
3: 2. Quel groupe chante Every Time We Touch? Cause Every Time We Touch. Oui.
1: 1.
3: De quelle hauteur est tombée la personne ayant survécu à la plus haute chute sans parachute de l'histoire?
5: 30 mètres.
3: 10 000 mètres. Vrai ou faux, la chute d'eau du lac Titicaca s'appelle la cascade Tata Pipi?
5: Faux.
3: En quelle année a eu lieu la chute de l'Empire romain?
5: Je passe.
3: 476. Vrai ou faux, depuis que Jordi est arrivé dans le Super Show, les audiences sont en chute libre?
5: Faux.
3: Merci, au contraire. Comment ça s'appelle?
1: C'était une bonne réponse, malheureusement, il en fallait 3 d'affilée. Alors écoute-moi bien, Julien. Si tu avais la bonne réponse, en quelle année a eu lieu la chute de l'Empire romain? Si tu m'avais répondu 476. Mais écoute-moi bien, la Switch, déjà, je te la faisais dédicacer par tous les artistes qui sont présents au Energy Music Awards. Et en plus, je te l'amenais en personne avec le string que Thibaut avait tout à l'heure.
5: Oh, dommage.
1: Ah, ça va pas suffire pour cette fois, mais je te fais un gros bisou, Julie. Merci beaucoup pour ta bonne humeur.
5: Gros bisous, merci.
3: Bisous, Julie.
1: Bisous, et c'est une bonne nouvelle pour tous ceux qui écoutent Energy ce soir. Si vous aussi, vous la voulez, la Switch 2, elle est peut-être pour vous. Faut envoyer maintenant Super Show par SMS au 7-10-12. Vous allez être refait ce soir. C'est cadeau pour vous dans l'émission. On joue au jeu du top 3.

0: en live sur Twitch, sur YouTube et sur TikTok. Il y a Jordi, Thibaut et moi, c'est Charlie.
1: 45 secondes. 3 bonnes réponses d'affilée. 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
0: Hey, ce soir, c'est canon. Hein. Switch 2 a gagné dans le jeu du top 3. Vous la voulez, vous envoyez maintenant Super Show par SMS au 7-10-12. Tant que c'est pas gagné, on prend des gens au téléphone pour remporter cette Switch 2. Super Show au 7-10-12. Vous l'envoyez maintenant. La Switch 2, elle est peut-être pour vous, peut-être pour Laurie qui nous a appelé du côté de Brest. Salut Laurie.
2: Salut Laurie.
3: Salut.
0: Ça va, la vie est belle à Brest?
3: Oui, ça va, il pleut, mais ça va.
0: Ah oui, bah ça va, t'habites à Brest, hein.
3: C'est ça.
0: Bah, t'avais signé pour ça.
3: Oui.
0: Laurie, je te fais un gros bisou. Bon courage pour peut-être gagner cette Switch 2 ce soir. 45 secondes, il faut que t'aies 3 bonnes réponses d'affilée. Ok?
3: Allez, on croise les doigts.
2: Allez.
0: Le thème du test de culture générale, ce sont les chutes, puisque Céline Dion est tombée sur scène hier soir. Okay. Mais j'en dis après de ses nouvelles, elle va bien.
2: Tout va bien.
3: Bon, tant mieux.
0: Elle va bien.
4: Elle
0: va bien.
4: Je suis super fier de ma blague. T'as dit Céline Dion est tombée et moi je mets ça de Céline Dion. Je fais ça super drôle.
2: Ah ouais, non, bien, désolé.
4: Ah, je fais ça énorme.
0: Un applaudissement pour Thibaut.
4: Merci les amis.
0: Et pour rassurer tous les fans, elle va bien. Elle va bien. Un petit bleu sur un dessous du genou, mais elle va bien.
2: Tu fais bien.
4: C'est pas mal.
0: Laurie, 45 secondes, 3 bonnes réponses d'affilée. La Switch 2 est pour toi. Bonne chance, c'est Jordi qui te pose les questions. On y va.
2: Comment s'appelle le fait d'utiliser des chutes de tissu pour améliorer des vêtements?
3: Patchwork.
2: Quel objet motorisé on peut installer dans un escalier pour éviter une mauvaise chute aux personnes âgées?
3: Un monte-escalier.
2: Oui. Combien de temps je peux laisser un aliment tomber par terre avant de le manger sans aucun risque?
3: 3 secondes.
2: 0 seconde, une contamination est instantanée. Vrai ou faux, la chute d'eau du lac Titicaca s'appelle la cascarade?
3: Faux.
2: Faux. En quelle année a eu lieu la chute du mur de Berlin?
3: En 1989.
2: Oui. Comment s'appelle le phénomène qui fait que les pommes tombent au sol plutôt que de voler dans le ciel?
4: Oh, je l'ai.
3: La gravité.
2: Oui.
0: Trois, c'est gagné. Bravo Laurie.
2: Voilà. Bravo Laurie.
0: Eh hey, Laurie, peut-être qu'il pleut à Brest aujourd'hui, mais pour toi la journée elle est refaite. Switch 2 cadeau dans le Super Show Énergie. Bravo Laurie.
2: Bravo Laurie.
0: Félicitations. Eh, hey, tout le monde te dit bien joué, GG dans le chat, HBO Lou te dit te fait un coucou, Joe Lalinko aussi, Gamer PVP, LD Over. Hey Ima,
3: c'est trop gentil,
0: bravo.
3: Bisous à tout le monde.
0: Bisous à tout le monde, merci les amis, à tous ceux qui sont là dans le chat, Twitch, YouTube et TikTok. Vous tapez énergie sur tous les réseaux, vous allez nous voir en direct. Et Laurie, toi, bah, Switch 2, c'est bon, c'est fait, elle arrive à la maison.
2: C'est mérité, hein. Les questions étaient dures, hein.
0: C'est Noël avant l'heure. Imagine, t'as déjà eu ton cadeau de Noël avant que les téléfilms de Noël arrivent à la télé.
3: Ouais, c'est pas mal.
0: Et avant que Maria Carey sorte de son glaçon.
3: Ah oui, oh oui, oui. Qu'elle y reste.
0: Je te fais un gros bisou, Laurie. Merci beaucoup d'avoir joué avec nous ce soir.
3: Bisous,
0: félicitations, passe une bonne soirée, une bonne nuit. Et merci d'écouter le Super Show Énergie, les amis. On est là tous les soirs, 21h minuit en direct, entre potes. On est là pour se marrer. Et même si il va y avoir un intrus dans le studio dans quelques instants, il y a un gars qui nous a hacké mardi. Il s'appelle Benzi, fait de la musique. On va prendre de ses nouvelles et on va savoir comment est-ce qu'il a hacké Énergie. Je sais.

0: connaître pas.
1: On est là. Bienvenue dans le Super Show Énergie, les amis.
2: Qui c'est qui est là? Qui c'est qui est là?
1: Allez, Jordi.
3: Toc toc, qui frappe à ma porte? Qui c'est qui est là? Ah, je l'ai pas.
1: Non, t'inquiète, tu peux le refaire.
2: Toc toc, on frappe à ma porte. Qui c'est qui est là?
3: Qui c'est qui est là?
1: Allez, retire le casque du micro, c'est horrible, le son est horrible. Oui, Jordi débute dans la radio. Jordi, ça fait un mois qu'elle a énergie. Oui, ça fait un bruit dégueulasse quand tu mets ton casque dans le micro.
3: Comme ça, voilà. Non, mais je n'ai pas les paroles, quoi qu'il.
1: On a compris que t'aimais Patrick Sébastien. Et ça nous fait plaisir que tu sois là ce soir. Jordi est dans le Super Show Énergie. Thibaut est là aussi.
4: Oui,
1: moi c'est Charlie. On va débloquer un truc qui nous arrivait en début de semaine. Nous nous sommes fait hacker par un jeune chanteur très sympathique qui s'appelle Benzi. Il nous a hacké, il a vraiment pris le contrôle d'énergie. C'était mardi à 22h27.
4: Oui, précisément.
1: On était en train de faire une battle d'IA. Ouais. On était en train de se faire affronter ChatGPT contre Gemini pour qu'il s'embrouille et tout. Mm-hmm. Je dis pas que la séquence ne méritait pas d'être interrompue, hein, attention. Mais il est arrivé d'un coup sur énergie, on a toujours pas compris pourquoi, comment est-ce qu'il a réussi à faire ça en 40 ans d'existence. Énergie s'est jamais fait pirater. Et on lui a dit, donc il nous a fait écouter son morceau, c'est ce qu'on entend derrière. Il a dit qu'on répondait jamais à ses messages sur Insta, qu'on répondait jamais à rien, et du coup il a pété un plomb, il nous a hacké. Et il a fait son morceau en live. Il nous a dit: mon rêve c'est de venir dans les studios, de faire un live dans les studios, de venir me faire kiffer et vous faire kiffer aussi. On lui a dit: ok, tu viens, mais à une condition, comme tu nous as hacké, si tu viens, tu fais un truc énorme. Et si c'est pas un truc énorme, on va te dire que c'est pas un truc énorme et on va dire que c'était un flop. Donc ça fait peur quand
3: ouais,
1: on entend ça fait
3: de la
1: un petit peu peur
3: en disant n'écoutez pas, c'est vraiment de
1: exactement.
3: La...
1: Il a pas tenu ses promesses, il nous a hacké, il a pas fait les choses bien. Il est venu dans les studios.
4: Il est là.
1: Il est venu en voiture dans les studios d'énergie pour montrer qu'il en avait quoi, tu vois, qu'il était chaud de faire un live, qu'il était chaud de nous prouver que ça valait le coup de le faire passer en live sur énergie. Notre hacker va venir dans un instant. On va lui demander comment est-ce qu'il a fait pour nous hacker. Pour éviter que ça re-arrive.
3: Parce que ça nous a balancé la taupe, surtout.
1: Parce que ça nous a foutu un petit bordel à la radio, je vais pas vous mentir. Il y a eu des petites réunions de crise en termes de sécurité. Et surtout, on va voir son live. Et on va voir si c'est bien ou pas.
3: Il y a intérêt que ce soit bien.
1: Tout le monde va juger sur Twitch, sur YouTube et sur TikTok. Vous êtes là, les amis. Tous vos messages arrivent en direct à l'antenne. On va passer un bon moment avec notre hacker qu'on va voir en vrai. On est là en direct jusqu'à minuit. C'est le Super Show Énergie. Comme d'hab, entre potes, on va écouter le nouveau de Jennifer Ayash. C'est Superbus? Ouais.
4: Ah, j'adore.
1: On écoute Jennifer Ayash et après on reçoit notre hacker dans le Super Show Énergie. Venez nous voir en image Twitch, YouTube et TikTok. On est là en direct jusqu'à minuit entre potes. Bon courage si vous êtes encore au taf.
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0: Jet, 21h minuit. Bienvenue les copains sur Énergie, merci de nous suivre tous les soirs. On est là, on est entre potes avec Jordi, avec Thibaut,
1: ouais,
0: avec moi, Charlie. On va passer la soirée encore à se marrer, on va faire rentrer le champion dans le studio. Ah ouais. Hein. Vous allez pouvoir le défier hein, ce soir, le champion. Il y a l'histoire du soir qui va arriver aussi, on va parler d'une... Ouais, ça c'est fou. D'une, j'allais dire une meuf, une dame, qui est la plus grosse radine de l'histoire.
1: Ah oui?
0: Ah non, mais une radine, mais c'est pas des oursins qu'elle a dans les poches, c'est un ours blanc. Ah non, mais c'est une, l'histoire est dingue. Elle raconte sa... sa technique pour avoir des produits de luxe gratuits. Ah, ça m'intéresse ça.
1: Oh ouais, ça m'intéresse aussi.
0: Vous êtes sérieux là? C'est mal, c'est illégal.
2: Alors ça nous intéresse plus du tout.
1: Bah, si c'est légal.
2: Alors ça nous intéresse.
0: Bah, c'est légal, mais vous allez voir que vraiment elle a pas de race.
2: Ça nous intéresse.
1: Ouais, non, ça nous intéresse.
0: C'est l'histoire du soir qui va arriver dans le Super Show Énergie juste avant les histoires réglées.
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0: Il est là.
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0: Il est là. Il a un sourire de hacker. Il est là. Je le vois, le hacker. Les amis, nous allons faire rentrer dans le studio un jeune homme qui s'appelle Benzi. Benzi est le monsieur qui nous a hacké mardi à 22h27 en direct dans le Super Show Énergie. Il a pris le contrôle de la radio.
2: Complètement.
0: Ouais, il a pris le contrôle de notre live. On est tous les soirs en direct sur Twitch, sur YouTube et sur TikTok. Il est arrivé d'un coup à l'écran. On sait toujours pas comment. On a mené notre petite enquête.
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0: Moi, je pense que c'est Benjamin des caméras qui avait cliqué sur un lien. Du coup, j'ai fait une petite interrogatoire avec la lampe dans la gueule et tout.
1: Genre, vraiment, moi, je suis vraiment dingue.
0: Et apparemment, c'est pas lui. C'est pas lui qui a cliqué sur un lien. Juste, il a cliqué sur un mauvais lien. Il s'est fait hacker sa carte bleue, mais c'est pas lui. Jordi pense qu'il y a quelqu'un de l'équipe qui a fait liquer le truc.
1: Ouais, moi, je pense qu'il y a quelqu'un qui a fait quelque chose en tout cas.
0: Moi, s'il y en a un que je peux suspecter, c'est Thibaut, parce que depuis le début, il parle pas.
2: Ah non, mais moi, je peux vous dire ce qui est passé, parce que quand c'est arrivé, je suis le premier à être parti en régie vidéo, et je suis allé voir ce qui se passait. Et en fait, moi, ce qui m'a mis la puce à l'oreille, c'est qu'en fait, il s'est connecté sur un lien vidéo sur lequel on se connecte quand Jordi était en direct de Céline Dion. Vous savez, on a pris Jordi en vidéo.
1: Très bien,
0: mais c'est peut-être toi, Jordi.
2: En fait, Jordi peut expliquer, c'est qu'il faut cliquer sur un lien et t'arrives directement à l'antenne.
1: Oui, oui.
2: Voilà. Et ben, ce qui s'est passé, c'est que Benzi est arrivé sur le lien sur lequel Jordi était connecté.
1: Non, mais
0: c'est toi la top.
1: Non mais
0: Jordi, c'est la top. Elle a fait liquer le lien.
2: Moi, ce que je dis juste, c'est que moi, je pense pas que ce soit Jordi.
1: J'ai un doute.
2: C'est vrai? Non.
1: Mais non, c'est pas moi.
0: Les amis, on va éclaircir cette histoire. Merci de faire rentrer notre hacker Benzi dans le studio. On peut l'applaudir quand même.
2: Il a réussi l'exploit.
0: Et franchement, de venir ici, il y a du courage. Benzi,
6: ça va, tu vas bien?
1: Bah oui, ça va, toi.
6: Bah ouais, maintenant que je suis avec vous, ça va mieux, les gars.
0: C'est le hacker le plus gentil
1: du
0: monde.
1: Mais oui, il est hyper calme,
6: il est perdu. Bah ouais.
1: On a même pas envie de lui dire, ouais, qu'est-ce que t'as fait, genre.
6: Mais non.
0: Et c'est rare que Jordi soit accueillante avec les gens méchants avec
1: bah
0: elle.
1: Bah ouais, mais il a l'air gentil.
0: Il est très gentil. Alors on a compris pourquoi t'as fait ça. Parce que toi, t'es un artiste.
6: Exactement.
0: T'es un chanteur, producteur. Et du coup, tu nous as fait écouter ton titre que t'as fait avec Madame Monsieur, qui à l'époque avait représenté la France à l'Eurovision.
6: C'est ça.
0: Le titre qui est super, c'est celui qu'on entend derrière. Il s'appelle Hype. Tu nous l'as fait en live depuis ton lien de hack.
6: Exactement.
0: Depuis ton studio. Et on t'a dit, si tu veux venir le faire en live ici dans les studios d'énergie, avec les lumières, avec les caméras, avec le chat qui va pouvoir discuter avec toi et tout, faut que tu nous fasses un truc énorme.
6: Ouais.
0: Donc j'espère que t'as prévu un truc énorme ce soir.
6: Ouais, c'est possible. Ouais.
0: Il est tellement mystérieux. Ouais. Il est insaisissable.
6: Effectivement.
0: Alors juste, Benzi, déjà merci beaucoup d'être là ce soir. Il y a tout le monde qui peut, vous pouvez lui faire un coucou à Benzi. Il voit vos messages, il y a l'écran géant dans le studio.
6: Je vois tout le monde sur Twitch.
0: Ouais, c'est ça. Vous venez Twitch, YouTube et TikTok. Il va voir vos messages, Benzi. Merci beaucoup d'être là. En vrai, c'est vraiment marrant. On va jusqu'au bout de l'histoire.
6: Il y a un mec qui l'a dit. Il est stressé. Ah, non, pas du tout. Ouais, tout va bien.
0: Déjà, s'il est pas stressé en nous hackant, à mon avis,
6: Je suis en détente.
0: Alors, cool. Juste avant de voir ce que tu nous as réservé ce soir dans le Super Show.
6: Ouais.
0: Est-ce qu'on peut savoir comment est-ce que t'as réussi à hacker la radio quand même?
6: Ben en fait, j'ai matché Jordi sur Tinder.
1: Mais arrêtez, non, commencez pas à faire des choses comme ça.
0: J'avais, c'est toi la
1: top. Là, j'ai gueulé avec vous. Non, je vous jure, c'est pas vrai. Non, mais alors là. Mais dans la sauce.
0: Et du coup, dans les messages, t'as envoyé un lien?
6: Non, c'est faux. Non, en fait, moi, j'ai des gars qui sont chauds et j'ai réussi à me sonner l'émission et j'ai récupéré la clé stream. Et mon gars, après, il a pas mis longtemps à récupérer le lien.
0: Donc, il y a une top.
6: Ah non, il y a pas de top. Il y a un gars de chez vous qui s'est fait.
0: Ouais, voilà, c'est ça.
6: Il s'est fait faire.
1: Ok, donc quelqu'un qui s'est fait faire.
0: Il a les cheveux longs, il met des marcelles, il contrôle les caméras.
6: Je peux pas en dire plus.
1: C'est pas que
6: les gens aient des problèmes par ma faute.
0: Benjamin, voilà.
1: Benjamin,
0: le caméraman, rentre dans le studio, s'il te plaît.
1: Benjamin, il sait pas mentir.
2: Regarde en plus comment
6: c'est
2: il a dit.
6: C'est pas lui, c'est pas
1: mais
6: lui.
1: Si, c'est regarde, c'est forcément
6: est-ce qu'il
1: lui.
6: Il est inoffensif, photo, regarde.
2: Vas-y, tu reconnais le coupable ou pas?
6: Non, j'ai jamais vu.
2: Allez, retour de caméra.
6: Non, c'est bon, toi. C'est un bon. Et j'ai des gars qui sont chauds et voilà, ça va vite, quoi.
2: Tu sais que tu nous as foutu un bordel.
6: C'est vrai.
2: Et le lendemain,
6: bah, alors, ah ouais,
2: ouais. Moi j'arrive à la radio tout détente parce que c'était mardi que tu nous as hacké mardi soir. Ouais. Moi j'arrive mercredi jour des enfants, je paye le goûter à tout le monde.
6: Ouais.
2: Réunion d'urgence.
6: Ah ouais.
2: Je me suis fait défoncer. Qu'est-ce qui s'est passé dans le super show? Thibaut était avec nous. Jordi était pas là, était en train de faire du shopping.
6: C'est bien ça. C'est bien le shopping.
2: Réunion d'urgence de comment est-ce que le gars est arrivé à l'antenne? Bon, on a dit qu'on savait pas.
6: On savait pas.
2: Benjamin voilà. N'était pas là à la réunion.
7: Mais moi, j'essaie quand même de dire, bah les gars, en tout cas, c'est une belle leçon que vous pouvez retenir, c'est que votre système est pas assez efficace. Je me suis dit comme ça, ça permet de faire un peu une leçon.
6: Ouais, ouais, c'est vrai.
7: Ils m'ont dit, tu vas retourner dans ton bureau, puis tu fais.
6: Il y a personne qui a de problème.
2: Oh non, non, non.
7: Non, si pour toi un blâme, c'est pas un problème.
6: Non, mais non.
1: Il a droit à trois blâmes.
6: Trois blâmes.
1: Donc c'est bon.
6: Bon.
2: En tout cas, t'as réussi ta perf, et je t'avais dit. Tu nous avais fait écouter ton titre pendant une minute. On avait fait un truc rapide pour te féliciter de ton audace.
6: Ouais.
2: T'avais fait le titre depuis le studio, donc t'étais dans ton petit cocon.
6: Et c'était bien.
2: C'était très bien. Franchement,
6: t'as kiffé.
2: Et vraiment pour le coup.
1: En vrai, franchement, ouais. C'est moi, j'avais été hyper honnête. J'ai mis le titre dans mes likes Spotify. Wow.
6: Merci.
2: Ah, bien.
6: Ouais. C'est gentil. Thibaut, t'as kiffé?
7: Ouais, moi j'ai bien aimé. Franchement, je trouve que en fait, j'aime bien la partie rap et surtout, moi, je suis pas trop rap, donc je plus chant. Et Madame, Monsieur et tout ça, j'aime bien quand tu chantes.
6: Moi, c'est pareil. Je suis pas trop rap. Okay. Donc, c'était cool, quoi.
7: Ouais, c'est chiant, mais franchement.
2: Et le défi, c'était du coup de venir le refaire ou de faire autre chose ce soir dans le Super Show Energy, mais de venir nous faire un live chant mais pour te faire un peu de pub.
6: Ouais.
2: C'est normal. Ça fait plaisir. Si vous voulez checker les réseaux, c'est Benzi.
6: Ouais. Trop cool. Et bah moi j'avais prévu de vous faire mon nouveau morceau qui sort la semaine prochaine en exclusivité.
2: Ok.
1: Oh, génial.
6: C'est une valse.
2: Arrête.
7: C'est une valse.
6: Ouais, c'est improbable.
2: Une vraie valse.
6: Ouais, ouais, c'est un morceau très prototype.
2: 3, 1, 2.
6: Ouais, ouais.
2: Oui, ça c'est François Pelmas, c'est pas la même génération.
6: Ouais. Bon, c'est un peu pépéchu quand même.
2: Ok.
6: Mais ouais, c'est un peu prototype et tout. Mais c'est cool. C'est cool. Donc voilà.
2: C'est la première fois que tu faisais un morceau valse?
6: Ouais. Ce morceau-là, ouais, il est vraiment. Bah, vous allez voir de toute façon.
2: Ok.
6: Il est hyper cool. Et puis. Après,
1: et t'as déjà chanté dans un studio?
6: Ouais.
1: Ok. Même radio, tu veux dire?
6: Ouais.
1: Ouais, ok.
2: Bon, bah, jamais sur Energy, t'es jamais passé.
6: Jamais sur Energy. Ah. J'ai fait d'autres radios, mais je peux pas dire les noms parce que c'est pas bien. Mais j'ai fait d'autres radios, ouais.
2: Attends, okay, là, t'es sur la radio number one. Hein.
6: Number one. Oh. C'est bon, hyper fier quand même de venir ici en artiste. Bah, c'est trop cool.
2: Bah, on est trop content de t'accueillir. Franchement, tu sais que c'est la bande de potes, même si bon, t'as un peu forcé le truc. Mais on est très content de t'avoir ce soir.
6: Je reviendrai.
2: parce que honnêtement, il faut en avoir quand même pour venir dans le studio et tout, parce que c'est impressionnant avec les caméras et tout le monde. Est-ce que t'es prêt à nous le faire ce morceau?
7: Et attends, parce que moi, ce live. Quand même un truc, c'est que pardon, hein, je veux pas être chiant, mais on avait dit un truc plus fort. Et moi là, je trouve que
2: c'est une exclu. Déjà, c'est cool.
7: Ouais, non, mais c'est cool. Mais en soi, moi, je trouve que c'est. Enfin, on avait dit qu'on serait honnête. Moi, je trouve que c'est pas plus fort que quand il nous a hacké.
6: C'est vrai.
7: Pour l'instant.
6: C'est vrai.
1: Faire fort
6: mais
1: que ça.
6: En vrai de vrai, je suis pas venu les mains vides, tu vois.
2: Arrête.
6: Bah si, je te jure. Bah, les gars, venez.
2: Oh putain, il a ramené. Oh
1: Bon,
2: y a 10 personnes qui viennent d'arriver dans le studio qui ont fait péter des confettis partout.
1: Allez, c'est bon, on est viré demain. C'est bon.
2: Et le live a toujours pas commencé.
6: On partira avant le ménage. Hein.
2: Ouais. Bon, mais bienvenue à tout le monde. J'imagine qu'ils vont être là pour te soutenir pendant le live.
6: Ouais, j'espère.
2: Eh ben, Benzi, tu peux t'installer en live ce soir dans le Super Show Energy. Vous allez découvrir son tout nouveau morceau. Il s'appelle comment le titre?
6: Le morceau, il s'appelle Petit Bonheur.
2: Petit Bonheur, vous allez l'entendre pour la première fois. C'est une exclu dans le Super Show Energy. Notre hacker, Benzi, est là en live. Merci de l'applaudir et de faire du bruit.

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1: Le nouveau titre de Benzi ce soir dans le Super Show Énergie en live. Benzi, notre hacker qui est doué, il est fort. Eh bravo, félicitations Benzi. Le titre c'était comment, pardon, j'ai oublié le titre.
0: Petit Bonheur, ça sort la semaine prochaine et ça va être trop cool. Il y a un clip qui arrive, on a tourné dans un château avec des gens qui avaient Alzheimer.
1: Ok.
0: Incroyable. Voilà, ça va être trop cool quoi.
1: Bah chambé, félicitations, si on veut voir toutes les images, c'est quoi tes réseaux Benzi?
0: Benzi Music, du coup, sur Insta, YouTube aussi, pareil et tout. Et on est en concert au Disquaire la semaine prochaine.
1: Magnifique.
0: Samedi soir, vous êtes tous les bienvenus.
1: Ah, avec plaisir, samedi soir un peu.
0: Tous sur invite.
1: Jordi, elle fait la gueule depuis qu'on a démarré l'émission, elle peut plus aller voir des concerts, du coup elle va être contente.
2: Ouais, c'est vrai, pourquoi je suis là samedi. Parce que je suis dans l'émission.
1: On est à l'émission le soir.
0: Le samedi soir?
1: Non, pas le samedi soir du coup, maintenant elle va être contente.
0: Ah, c'est bon, alors. Bah du coup, tu viens samedi 17?
2: Je viens.
0: C'est noté, hein.
2: C'est noté.
0: Si tu viens pas, je reviens.
2: Disquaire, là, tu vas voir.
0: Si tu viens pas, je reviens.
1: Je vais hacker le disquaire. Applaudissements pour Benzi.
0: Merci beaucoup.
1: C'était très bien. Et franchement, tout le chat a kiffé. Merci beaucoup. Merci beaucoup d'être venu nous voir, d'avoir osé venir en studio et tout, d'avoir amené tous les potes. Et ben, hey, les potes. Le studio, je le veux nickel.
0: On y va.
1: Je la connais l'histoire. On va écouter Chris Cross Amsterdam sur Énergie. Dans deux minutes, il n'y a plus personne dans le studio. Il nous laisse avec tous les cotillons. Les images, ça sent trop cool. Merci les gars d'être là. Tous les soirs, on est en direct dans le Super Show Énergie, Twitch, YouTube et TikTok. Gros bisous à Benzi. Merci beaucoup à tous d'être venus.
2: Merci
1: gros
2: beaucoup bisous. Tout le monde.
1: Merci les amis d'être là. C'est le Super Show Énergie. 22h36. On est là en direct jusqu'à minuit.

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1: On est là en direct tous les soirs, 21h minuit, bienvenue dans le Super Show. On va écouter Carbone. Carbone sur Énergie. Oh, le bordel dans le studio.
2: Ah ouais, les Mexicains partout.
1: Il y a des confettis partout.
3: Je vois même plus bouton on.
1: Alors, ils ont été sympas. C'est pas des petits confettis. Parce que oui, les petits confettis pour nettoyer, c'est un enfer. Là, c'est des gros confettis, mais il y en a quand même beaucoup. Si vous venez d'arriver dans le Super Show Énergie, on a eu la surprise de Benzy, le mec qui nous avait hacké mardi, qui est venu nous faire son titre en live dans le studio. On l'avait mis au défi de venir en live, de nous faire un show. Et ben, franchement, il a assuré. Il est venu avec des potes, avec des gens de son équipe et tout. Ils nous ont fait un joli live. Il y a toutes les images qui vont arriver. Vous allez voir en story sur l'Insta d'Énergie. Merci de nous suivre, les amis. On est là en direct jusqu'à minuit. Le temps d'écouter Carbone. On va faire l'histoire du soir. Je vous l'ai dit, on va parler d'une radine. Une radine.
3: Ah,
1: genre,
3: oui.
1: Jordi, je sais que toi t'aimes les bons plans, mais elle adore les bons plans.
3: Elle adore les bons plans.
1: Ah ouais, en fait, elle va.
3: C'est trop.
1: Bah, c'est un peu trop parce qu'en fait, elle passe vraiment pour une grosse radine. Elle s'en fout maintenant de l'image qu'elle envoie.
3: Ça met mal à l'aise.
1: Elle va vous donner une technique de ouf pour avoir des produits de luxe gratuits. Alors, je pense que depuis que l'histoire est sortie, c'est un reportage. Je pense que ça a peut-être été un petit peu patché. Mais on va découvrir ça ce soir dans l'histoire du soir, dans le Super Show Énergie. Merci de nous suivre en live, les amis. Ils ont pas ramassé encore. Non, mais attendez, ça vient d'arriver. Il y a tous vos messages qui arrivent en direct. Si vous êtes sur Twitch, sur YouTube et sur TikTok, on vous fait un coucou. On voit dans l'écran géant du studio tous vos messages. Ils ont laissé des petites traces au passage. Bah ouais, t'as raison, Bombo. Joyeux les bails. Bisous, Aïma. Merci beaucoup d'avoir été là ce soir. Mort de rire. Bah ouais, là, ça va être la galère. Qui se charge du ménage?
2: Moi j'ai sport là juste après.
3: Moi je veux bien aider.
1: Bah non, ça va faire. Il y a une fille dans l'équipe comme par exemple celle qui nettoie. Non, on veut pas.
3: Bah ouais, c'est vrai.
1: T'as raison. On va risquer le bad buzz.
3: On va risquer le bad buzz.
1: Enzo, stagiaire.
3: Stagiaire, c'est bad buzz aussi.
2: Je dois m'occuper des podcasts.
1: Oui, non, mais c'est vrai, t'as raison. T'es stagiaire. Ouais. On a Lucas, notre chef auteur.
3: Très bien.
2: Lulu,
3: c'est rare qu'on voit ça.
2: Il peut venir, Lulu?
4: Bien. Merde.
1: Il a dit, je prends l'aspirateur.
2: Il a dit,
1: il prend l'aspirateur. Ah, le bordel. Il y a personne qui utilise ce studio.
2: Bah demain si, Philippe et Sandy sur Nostalgie.
1: Ah ouais, Nostalgie, ça va faire un petit choc.
2: Ah oui, on a intérêt à le rendre nickel, le studio.
1: Qu'est-ce qu'il y a? Johnny est de retour. Johnny est de retour, c'est ça, c'est pour ça la fête. Non, malheureusement, Philippe. Ah ouais, on va nettoyer le studio, on va le laisser nickel. On écoute Carbone sur Énergie, l'histoire du soir arrive. Et on vous prend au téléphone tous les soirs au 0870 42 48. Du coup, on va parler de vos techniques de rat. Si vous avez des petites techniques pour faire des économies, on va se partager les bons plans. 0870 42 48, on est là.

0: Imagine. On est là en direct, 21h minuit tous les soirs. L'histoire du soir arrive dans le Super Show Énergie. On va parler de la plus grande radine de tous les temps. On est là en direct jusqu'à minuit.
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0: Et s'il y a des fans de télé-réalité, tiens, qui nous regardent peut-être sur Twitch, sur YouTube et sur TikTok, qui nous écoutent à la radio, Jordi télé-réalité.
3: Ah oui, bien sûr.
0: La villa des cœurs brisés, toi.
3: Bien évidemment.
0: Ouais, tiens, plein dedans en ce moment.
3: Ah oui, tout à fait.
0: Il se passe quoi? Là, en 10 secondes, il se passe quoi en ce moment?
3: Là, en ce moment, c'est la rupture Naka, Héloïse et Héloïse qui a trouvé un nouveau mec qui s'appelle. Je sais plus.
0: Mais Naka, j'ai l'impression que ça fait 10 000 ans qu'elle est dans la télé-réalité.
3: C'est un garçon.
0: C'est un garçon?
3: Ouais, ouais.
0: Ça fait 10 000 ans qu'il est dans la télé-réalité.
3: Ouais, ouais. Ils étaient mariés pendant 7 ans et là, du coup, ils divorcent et c'est genre, c'est la guerre.
0: D'accord, très bien. Alors, en tout cas, nous, on va parler de Maëva Guénam.
4: Oh, j'adore Maëva.
0: On a reçu. Ça sent le brûlé, là. Hein.
4: Ouais, attends, pourquoi ça sent le brûlé? Ça sent
3: bah,
4: le brûlé.
3: Parce que je pense que c'est ça.
4: Qu'est-ce qui se passe, les gars? Ça sent le brûlé dans
0: non,
4: le
0: je pense qu'il y a un cotillon qui est au contact de la lumière qui est en train de cramer au-dessus.
4: Putain, le studio est...
3: Tu penses?
0: Ouais, je pense que ça sent un peu le cramé là. Je pense qu'il y a un cotillon qui est en train
3: en
0: de cramer.
3: En tout cas, je suis d'accord que ça sent le cramé.
0: Ah ouais. En fait, ça sent le moustique qui s'est mis dans la lumière en train de cramer.
4: On vous explique sur Énergie, si vous venez d'arriver, il y a quelqu'un qui vient de faire un live en direct qui nous avait hacké la dernière fois, qui a fait un live en direct sur Énergie. Il arrive.
3: Bien joué, Lulu, bien joué.
4: Avec plein de confettis, les confettis sont en train de rentrer partout. Et...
0: Oui, mais c'est pas ça qui va foutre le feu, hein, normalement.
4: On sait pas en fait. Parce
3: ça
4: qu'il y a...
3: sent le brûlé quand même.
4: Ça sent le brûlé. Et déjà, quand ça sent le brûlé, derrière, ça bolle.
3: On crée plus qu'on fout le feu.
0: Non, mais si, ça sent le moustique qui s'est cramé dans la lumière.
3: Ouais. Tu vois oui, ce que je veux dire? Là, c'est quand même bizarre parce que ça ne m'est jamais arrivé alors qu'on a des cotillons.
0: Bah, du coup, c'est un confetti qui s'est mis dans la lumière. Je pense qu'il a pris chaud.
3: On l'a retrouvé, c'est bon?
0: Et après, les amis, si ça crame, ça s'appelle le super show. Hein. on a choisi le nom, faut assumer jusqu'au bout.
4: Oh,
0: bon, je peux vous parler de Maëva Guénam?
4: Oui,
0: ou
4: parle-moi
3: oui.
4: De Maëva Guénam.
3: Ah, bien sûr. Ouais,
0: avant que le studio crame, on va parler de Maëva Guénam. C'est quand même une priorité. Elle est, c'est une célèbre influenceuse. Elle est enceinte en ce moment, oui. Vous savez peut-être. Mais elle gardait son chéri secret.
3: Oui.
0: Elle voulait pas dire qui était le papa du gamin et elle vient de le montrer sur Instagram pour la première fois. Et du coup, tout le monde a réagi et beaucoup de gens se sont dit, c'est bizarre. On dirait une IA son mec.
3: Ah oui, je vous confirme. Moi, j'ai vu la photo, c'est une photo IA, c'est sûr et certain.
0: Mais non.
3: Mais si, mais bien sûr. Mais c'est trop mal fait. Et surtout, Aquabay, pour ceux qui ont la rêve, attention, là, c'est vraiment télé-réalité, a posté la photo de son vrai mec, qui ne ressemble pas à la photo qui est sur l'IA.
0: Et c'est vrai qu'on dirait un petit peu une photo IA. Et il y a des commentaires qui sont super marrants, parce que c'est vrai que ça fait un petit peu cramé, ça fait IA un petit peu mal faite. Il y a des commentaires très drôles. Il y a un mec qui a mis, c'est quoi le prompt de ton mari?
3: Mais oui, mais elle le fait exprès, elle est très intelligente.
0: Il y a un gars qui a mis, peut-être le bébé c'est un robot du coup. Et il y a un autre gars, alors un petit peu méchant.
3: Non mais regardez.
0: Son mec a été généré par IA, mais ça se voit c'est la version gratuite.
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0: On est là en direct, bisous à Maëva Guénam. J'espère que tout va bien se passer jusqu'au bout. Bisous à son bébé, à son mec aussi qui nous écoute peut-être ce soir en direct les amis. Super show Énergie tous les soirs, 21h minuit, l'histoire du soir arrive. Comment avoir des produits de luxe gratos? On va avoir des conseils de Rim, la grosse pince.
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0: On veut s'arrêter.
1: Tout va bien, on est là en direct dans le Super Show Énergie. Bon retour à la maison les amis, si vous sortez à peine du taf, sachez que vous écoutez la seule émission où il y a des petits départs de feu dans le studio.
2: Ouais. Alors on me dit, Charlie, que t'as reçu ta lettre de licenciement, c'est bon qu'on est, on est viré d'Énergie apparemment.
1: Pourquoi?
2: Parce qu'apparemment, il faut pas foutre le feu au studio visiblement.
1: Non, c'est des petits départs de feu. Alors, pour ceux qui viennent d'arriver dans le Super Show Énergie, ceux qui nous suivent depuis 21h, vous avez compris. Alors, on a eu un live de notre hacker qui est venu, et sauf qu'il a eu la très bonne idée de venir avec beaucoup d'amis avec lui. Ah oui. Et tous les amis avaient des cotillons. Des petits cotillons, vous savez, les trucs qu'on fait péter, paf! Et ça s'en fout un petit peu partout.
3: Voilà, soyez gentils, recevez des gens, et voilà, voilà où on en est.
1: Alors, c'était très bien pour les images, c'est super, sauf que là, bah, du coup, on a des cotillons partout, et on a des cotillons qui se sont mis dans les lumières du studio. Ouais.
2: Non, non, mais c'est rien, c'est juste un départ de feu, les amis, vous inquiétez pas.
1: Et les lumières, elles sont très bien, elles sont très stylées, mais du coup, ça les retient, ça chauffe, et ça fait cramer les cotillons.
3: Ouais. On sent vraiment le brûler.
2: Oui, c'est rien, c'est juste la dernière du super champ direct sur Énergie dans toute la France, vous inquiétez pas, nous on a passé, voilà, un mois fantastique avec vous.
3: Ah, moi, j'ai passé un super mois, merci les gars.
1: Une petite odeur de blocus, là.
2: Ouais.
1: Et là on vit que vivent les lycéens. Là, et vous mettez deux CRS en face, j'y suis. Là, c'est vraiment ressenti, Manif. On est vraiment, on est au cœur de l'actu. Hein, ce soir dans le Super Show Énergie. Merci de nous suivre, les amis, en direct, Twitch, YouTube et TikTok. Vous tapez Énergie sur tous les réseaux. On est là et c'est l'heure de l'histoire du soir.
2: La dernière.
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1: Et ce soir, je vais vous raconter l'histoire d'une des plus grosses radines de France. C'est pas Jordi.
3: Ah. Bah non.
1: C'est qui? Jordi, elle adore les bons plans. C'est l'histoire de Rime. Voici l'histoire du soir, les amis. Rime, elle nous fait un petit tuto comment faire des petites économies.
2: Oh, j'adore.
1: Rime va nous montrer la technique ultime pour avoir des parfums de luxe gratuitement.
3: Ah, oh, j'adore, super.
1: Pas mal. Bon, des parfums gratos, on prend. Hein. Alors, juste avant de regarder écouter l'histoire du soir, pensez à liker, vous abonner, mettre la cloche, bien sûr, évidemment. C'est très important pour ce petit tuto. Alors, étape numéro 1, pour avoir des parfums gratos, vous vous rendez en parfumerie.
3: Ok, ouais, jusque-là, ok. Bien,
1: naturellement, vous entrez dans la parfumerie et vous faites comme si de rien n'était, comme si vous étiez un client lambda.
6: Bonjour, je peux vous renseigner?
7: Je suis bien, je suis chargée de nouveautés en parfum.
6: Oui. Alors, ça tombe bien, il y a plein de nouveautés.
1: Et là, la vendeuse, elle est appâtée. Elle voit un client arriver. Elle se dit, parfait, je vais faire une vente, c'est super, tout va très bien se passer.
2: C'est très malin.
1: Vous prenez vos parfums préférés, mais attention, on va pas sur le parfum à 30 euros.
2: Bah,
1: on va chercher du parfum de luxe.
3: Okay. Oh.
1: C'est du parfum qui coûte un smic. C'est du parfum qui sent très, très bon. Et vous faites comme Rime, notre pince, vous n'avez aucune limite.
6: Donc le 50 ml, 67,10 €.
7: Je vais le prendre.
6: 75 ml à 59,40 €. 61,80 €.
7: Ah, je vais vous prendre celui-là, c'est mon chouchou.
6: Allez-y.
8: Rime remplit son panier. La vendeuse est persuadée de réaliser une très bonne vente.
1: Le panier est maintenant bien rempli qu'avec des produits de luxe. Alors attention, ne regardez pas l'écran quand vous allez à la caisse. Il n'y a pas de souci, vous allez voir afficher 980 €. Mais ne regardez pas. Ne vous inquiétez pas, n'oubliez pas que vous êtes une pince.
2: Ah bah
1: vous
2: oui.
1: N'allez pas payer au final.
3: Ah oui,
2: c'est quoi l'astuce?
1: Vous avez la petite technique. Écoutez Rime, elle a une technique secrète.
8: Il est temps maintenant de passer à la caisse.
6: 980,60 €.
7: J'arrive plus à me décider. Vous avez des échantillons de chaque parfum?
6: Bien sûr.
7: Et d'autres parfums en plus.
6: Je vais vous proposer d'autres choses.
8: La vendeuse remplit le sac d'échantillons, persuadée d'avoir affaire à une excédente cliente.
1: Vous le sentez venir?
2: Ah, c'est énorme.
3: Ah ouais, ça met mal à l'aise, limite.
1: Rime va à la caisse, elle dit je suis pas sûre des parfums. Je vais vous prendre les échantillons. Juste pour sentir, juste pour me décider.
3: Ouais, bah ouais.
1: Et donc la vendeuse, elle voit écrit 980 €, elle a pas raté sa grosse vente.
3: Oh, tu m'as dit,
1: mais bien sûr, madame, je vais vous mettre les échantillons avec plaisir. Et ça, ben, ça fonctionne très bien.
7: Je vais réfléchir sur les autres parfums.
6: D'accord.
7: Je vais essayer tranquillement à la maison. Et je repasse vous voir. Je repasse vous voir dans l'après-midi.
6: D'accord.
7: Dans la journée. C'est super. Merci beaucoup.
6: Je vous en prie.
7: Au revoir.
6: Au revoir.
8: Vous ne rêvez pas, Rime vient de faire reposer 20 bouteilles de parfum sans se démonter.
2: Oh, c'est génial.
3: Waouh, le toupet.
1: La grosse pince.
2: Oh, elle est forte.
1: Rime, elle a reposé tous les parfums et elle s'est barrée avec tous les échantillons.
2: Ah, oh, putain. Mais en fait, ce qui est fort, c'est qu'on se dit tous que on sait que c'est possible parce que c'est gratuit, mais personne n'ose le faire.
3: Ouais, ouais, c'est extrême, là.
1: Ah, et je pensais pas qu'ils en donnaient autant, surtout d'échantillons.
2: Ah, elle est forte, là, c'est fort.
1: Ah, l'astuce de rat, elle est forte. Et du coup, elle va s'asperger tranquillement d'échantillons chez elle.
3: Ah ouais, là, elle est large.
1: Et évidemment, elle ne reviendra jamais dans cette petite parfumerie Rime, la plus grosse radine de France. Un applaudissement pour
3: bravo.
1: Elle.
3: Ah ouais, parce qu'il faut voir quand même le culot. Hein.
1: Voilà, le culot, je pense que bah, c'est le cauchemar des Sephora. Hein, ouais. Autant dire que dès qu'elle rentre dans une boutique, c'est terrible. Et vous aussi, du coup, on prend le téléphone. 0-870-42-48. Est-ce que comme Rime, alors peut-être un petit peu moins poussé, vous avez des astuces de rat? Des petits trucs pour faire des petites économies, et c'est bien. Alors Rime, ce qu'elle fait, c'est un peu dégueulasse.
3: C'est extrême.
1: Mais peut-être que vous, vous avez une bonne astuce à partager avec tout le monde, et peut-être que du coup, on va le faire tous après. Vous nous appelez, vous êtes les bienvenus dans le Super Show Énergie, les amis. 0-870-42-48. Évidemment que l'appel, il est gratuit. On attend vos messages aussi sur Twitch, sur YouTube et sur TikTok. On est là, on est en direct jusqu'à minuit.

0: 11h. Bon courage à ceux qui rentrent à la maison. Merci de nous choisir tous les soirs à 21h minuit. C'est le Super Show Énergie avec Jordi, avec Thibaut,
1: ouais.
0: Avec moi, Charlie. On se partage ce soir nos astuces de rats. Est-ce que vous avez des petites astuces pour faire des économies? Vous êtes les bienvenus au standard. On vous attend, les amis. 0 800 70 42 48. Radio bon plan ce soir.
2: Ah, c'est pas mal ça.
0: Moi, je partage nos bons plans.
2: Moi, j'ai pris mon petit stylo, je vais prendre des notes.
0: Ah, bah oui, non, mais t'as bien raison, Thibaut. L'appel, il est gratuit. Vous nous appelez 0 870 42 48. Est-ce que toi, Jordi, tiens, pour commencer, toi qui es la reine des petites astuces et des petits bons plans.
3: Ouais, j'ai un truc un peu classique.
0: C'est quoi que tu fais, toi, alors, pour avoir des économies?
3: Souvent, c'est d'avoir plusieurs adresses mail et en gros, de créer des comptes différents tous les mois pour avoir les mois d'essai gratuits.
0: Ah ouais, mais galère.
2: C'est très malin, mais c'est chiant,
3: mais ouais, mais pas tant, en vrai, franchement, un mois d'essai gratuit, c'est quand même énorme déjà, tu vois. Donc.
0: Ouais, mais à l'inscription, ils te demandent pas, genre, ta carte bleue et du coup, tu peux pas refaire infiniment?
3: Pas sur toutes les plateformes.
0: Donc, sur quoi, sur quoi tu le fais par exemple? Non, faut pas le dire.
2: Je notais du coup faire plusieurs adresses mail.
0: Ah, si vous pouvez le faire, ouais, comme ça, pour profiter d'un mois gratuit à chaque fois. Et c'est pas mal. Ah, il y a bien. Eva qui nous a passé un coup de fil. Ça va, Eva?
4: Oui, passer pour une grande rage, j'ai pas envie, mais bon, c'est pas grave.
3: Ah non, et non,
4: vous
0: là,
4: êtes quand même.
0: Là, je partage les bons plans.
4: C'est gratuit cet appel, hein.
0: Oui, l'appel il est gratuit, Eva, il n'y a pas de souci. Non, ah oui, non, alors celle qu'on a écoutée, l'histoire de Rime, elle passe vraiment pour un rat parce qu'elle embête une vendeuse, elle lui fait choper tous les parfums, après elle se barque avec les échantillons. Là, c'est un petit peu galère. Nous, là, c'est des bons plans.
3: C'est des bons plans.
0: On est juste des personnes malines.
3: Exactement.
0: Toi, Eva, t'habites à Saint-Jean-de-Luz, c'est ça?
4: Oui, c'est
0: okay,
4: ça.
0: Ok, très bien. Alors, c'est quoi ton petit truc, toi, pour faire des petites économies?
4: Mais moi, j'ai 3 enfants.
0: Okay.
4: Donc, et déjà 3 filles. Donc, j'ai eu de la chance qu'elles pouvaient passer les vêtements l'un à l'autre. Donc, la petite dernière, là, la pauvrette, à la fin, elle avait presque que des couches neuves. Et parce que je devais rien acheter, tout gagner. Les vêtements, les chaussures, les jeux, ma vie, voilà.
0: Bah, moi, Eva, je suis le petit frère et j'avais tous les vêtements de mon grand frère.
4: Voilà. Donc, ça, c'est déjà pour les parents, il faut le plus. Et même, parfois, maintenant, on achète des choses tellement neutres que même entre garçons et filles, c'est pas.
0: Ouais.
4: Bah, il n'y a pas de différence.
2: Hein. Moi, au début d'émission, ma chère Eva, j'ai commencé l'émission en string, donc tu vois.
0: Il a récupéré de sa grande sœur.
4: Ouais. Mais oui, voilà.
0: Bah,
4: et sinon, il y a toujours Vinted. Ça, c'est très, très, très bien quand même. Hein. Ah, je peux dire des marques ou pas?
0: Oui, bien sûr.
4: Ah, voilà. Alors, donc, moi, je suis une grosse fan de Vinted. C'est vraiment très bien. Et même pour vendre, pour acheter, c'est top. Les choses que je ne pouvais pas aller, que je peux, mais que je vais pas acheter des manteaux d'hiver, là, par exemple.
0: Autant prendre du recyclé, reconditionné.
3: Voilà,
0: c'est ça. Non, mais t'as raison, Eva.
4: C'est trop, trop bien. Et au moins, les filles, elles ont quand même quelque chose qui est de qualité, parce qu'on peut vraiment acheter du luxe aussi sur Vinted. Ouais. Hein,
0: faut
4: prendre le temps. Jamais.
0: Alors, Vinted, faut quand même prendre le temps de le faire, quoi. C'est-à-dire qu'il faut faire sa fiche, faut vendre les articles et tout. Mais moi, je le fais faire par ma chérie, qui accepte de le faire. Et alors, il faut savoir que du coup, il y a un compte Vinted.
3: Attends, faut que je le trouve.
0: Que je vous donnerai pas.
3: Ah, si.
0: Qui du coup est le compte de ma chérie, où il y a mes vêtements qui sont en vente. Alors, il n'y en a pas beaucoup, j'en donne de temps en temps quand c'est des trucs. En fait, moi, normalement, à la base, je les donnais, les vêtements. Elle m'a dit, bah, tant qu'à faire, si tu veux récupérer un peu de sous, voir si ça part pas, tu les donnes, bien sûr.
3: Bon, ça part pas, toi, non?
0: Et ouais, il y a un compte Vinted. Du coup, vous pouvez voir en train de faire le top model.
3: Ça, c'est hilarant.
2: Ah, on voit ta tête et tout.
0: Non, on voit pas ma tête. Mais on me reconnaît, quoi. Enfin,
3: on te voit poser et tout.
0: Oui, vous tombez sur les photos, vous me reconnaissez direct. Et donc, il y a un compte Vinted. Des fois, je suis comme ça contre le mur en train de poser avec une petite chemise. Et je me la joue un peu, tu vois.
3: Qui contracte.
0: Je vous donnerai jamais ce compte Vinted.
2: Je vais le trouver, je vais vous le donner direct.
0: Eva, je te fais un gros bisou. Merci beaucoup de nous avoir appelé ce soir.
3: Merci.

0: ça s'appelle vraiment de la radine, ça, qui prenait des vêtements du don, en fait, des dons.
1: Oh non.
0: Et après, si, elle fait ça tout le temps. Et ensuite, elle les remet sur Vinted. Et
1: oh en
0: fait,
1: non.
2: Là,
1: on va trop loin. Elle allait choper dans des assos qui
0: récupèrent
1: des frais.
0: C'est tout le temps, en fait. Nous, on a beaucoup de sites. Je ne sais pas vous si vous avez ça partout, mais ici, dans les villes, il y a des sites anti-gaspi, entre guillemets.
1: Bien sûr, il y en a plein.
0: Des meubles, des chaussures, des vêtements, voilà. Et elle va choper tous ces trucs-là et elle les revend. Elle passe ses journées à faire ça, ouais.
1: Oh, vraiment, elle a pas de race.
0: Après, moi, donc, du coup, c'est pas mieux. Bon, mis à part que, ok, j'essaie de faire des économies, mais en même temps, je travaille beaucoup. Donc, moi, je fais trois boulots.
1: Karine, franchement, t'as raison. C'est pour ça qu'on se partage ce soir nos astuces bons plans. C'est que, même si t'as de l'argent, même si t'en as un peu moins et tout, tout le monde prend des bons plans. Et tu vas nous partager le tien, justement, toi, Karine, du côté de Marseille. Et si vous voulez passer dans le Super Show Énergie, vous êtes les bienvenus, les amis. L'appel, il est gratuit. 0 870 42 48. On aura le bon plan de Thibaut aussi.
3: Ah, j'ai un super plan, ça va être énorme, vous allez voir.
1: Et tous vos plans sur le chat, on est là jusqu'à minuit.

0: Bon, j'ai une bonne nouvelle. Le feu est éteint dans le studio.
1: Ouais, ça sent plus. C'est
0: bon. Ça sent plus la fumée. Tous les cotillons ont été ramassés quasiment.
2: Ouais, j'ai eu vraiment peur en sourire.
3: Je te jure.
0: Ah, il y a des cotillons partout dans le studio du Super Show Énergie. Parce qu'on a eu un live ce soir. Vous avez le podcast qui va bientôt arriver sur l'appli Énergie sur toutes les plateformes. Merci de nous suivre, les amis. On est là en direct tous les soirs, 21h minuit. Merci de nous faire confiance si vous rentrez du taf après une grosse journée. Vous allez pouvoir vous ambiancer avec Naïka. On va écouter Katsai aussi. Et juste avant, on vous prend au téléphone, on se partage nos bons plans.
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0: Toute l'équipe est là, la grande sœur de l'équipe Jordi est là.
1: Oui.
0: Thibaut, le petit frère turbulent aussi.
3: Bonjour, je suis très calme pour l'instant.
0: Voilà, c'est vrai que t'es calme ce soir.
1: Ce soir.
3: Je suis très calme, je me fais un peu petit.
0: Mais c'est vrai que depuis que t'as

0: Il nous fait... Alors Thibaut, faut savoir qu'en une soirée, il a failli nous faire ban de tous les lives parce qu'il s'est montré en string sur déjà. Bon, je vous remettrai plus tard pourquoi il avait un string. Bref, il avait un string ce matin.
1: Tu peux plus rien faire dans cette France.
0: Il avait un string à 21h, il a failli nous faire ban du live parce qu'il faisait que le montrer en live. Donc ça, c'est pas autorisé.
1: J'ai le droit de montrer.
0: Il a failli foutre le feu au studio avec les cotillons parce que je l'ai vu, il a aidé à envoyer des cotillons. Ouais. Quand même.
1: C'est trop marrant.
0: Et maintenant il dit, je suis un peu fatigué. Grosse journée pour moi. Ah, ça fait plaisir de t'avoir ce soir, Thibaut. Il y a Kevin aussi qui nous a appelé au standard 0870 42 48. Ça va, Kev?
2: Ça va et vous?
3: Salut, Kev.
0: Ça va très bien, Kevin. T'habites où? Tu fais quoi dans la vie, Kevin?
2: Moi, je suis pizzaïolo.
0: Très bien. Dans quel coin?
2: Romans-sur-Isère, enfin, juste à côté, quoi, sur terrain.
0: Dans un, ouais. Dans un resto ou dans un camion?
2: Oui, un restaurant.
3: Non, non, les gars, on refait pas de pizza super chaud. C'est terminé, cette histoire.
0: Ah oui, c'est vrai qu'on a fait, on est à Montauban avec une pizzeria, on a fait une pizza super chaud qui a cartonné.
1: Ah ouais, c'était le buzz.
3: Zéro vente.
0: Pourquoi zéro vente?
3: Je te jure, il nous l'a dit dans le Twitch.
0: Mais non, c'est
3: juste. Je te
0: non.
3: jure, Charlie.
0: Non, alors là, il a dit zéro vente avec la story. Mais il a dit, il y a plein de gens qui l'avaient prise.
3: Ok.
0: Et je. Alors. J'émets un petit doute.
1: Ah oui, pour les prix, mais bien sûr. Okay.
0: J'émets un petit doute sur le fait qu'il ait fait la réduction aux gens.
3: Ah, oui.
0: Et c'est pour ça que je voulais pas en parler, parce que je pense qu'il a pas fait la réduction aux gens.
3: Et que c'est pour ça que. Qu'a,
0: non, non, la pizza, elle a très bien marché. Hein. Il nous a dit qu'il y avait eu des ventes de la pizza.
3: Ah, okay,
0: mais genre, il a pas accepté la story. On reviendra pas sur cette histoire, c'était une histoire un petit peu bizarre. Kevin, t'es avec nous ce soir, on se partage nos bons plans. C'est quoi vos bons plans pour faire des économies? Est-ce que vous faites un petit truc comme, par exemple, Jordi qui fait des économies?
3: Oui, bah du coup, en prenant des abonnements d'un mois et on change d'adresse à chaque fois.
0: Voilà, il se fait des mois gratuits à gogo. Thibaut, toi, t'avais un bon plan pour faire des économies?
1: Ah, j'ai une super astuce, vous le faites et vous me direz des nouvelles, vous me direz si ça fonctionne.
0: Ouais.
1: Je fais ça dans tous les kebabs de France. Et ça fonctionne environ, j'ai fait des stats, une fois sur trois, une fois sur cinq. En fait, vous prenez la formule sans boisson, ok? Jusque là, vous me suivez. Formule sans boisson. Vous arrivez, et au moment de payer.
0: Juste le sandwich.
1: Juste sandwich frites. Mm-hmm. Kebab, sandwich frites, généralement, c'est entre 7,50 et 9,50 dans les grandes villes. Parfois, on atteint les 10 euros si on a un supplément fromage.
3: Oui,
1: bon. C'est scandaleux. Mais... Et une fois que vous avez payé, donc là, vous prenez le TB, vous mettez votre carte, vous payez, et juste après, quand vous prenez le sac, ah, pardon, je suis désolé, je vous avais demandé une boisson, je voulais prendre une boisson, je vous l'ai pas dit.
0: Oh là là.
1: Et alors là, il y a deux mecs. Il y a le mec très sympa qui dit, ah, vas-y, bah, prends ta boisson, c'est pas grave.
0: Dans le frigo. Ouais.
1: Ce qui arrive entre une fois sur trois, une fois sur cinq,
3: c'est
1: ça marche
3: pas mal.
1: Très bien. Ou alors, t'as le gars qui, bah, normal, qui dit, bah, gros, bah, si tu veux ta canette, tu
0: faut payer.
1: La payes, il faut la payer. Ce qui est normal, attention.
0: T'es un radin, tu fais genre que t'as oublié la boisson. Oh là là.
1: Mais des fois, en fait, quand je vois
0: quand je vois que le
1: kebab, je trouve qu'il est pas assez garni,
0: c'est
1: chef.
0: Pas mal.
1: Et bah, je demande ma petite canette comme ça en plus, et franchement, ça marche. Chez moi, là, j'ai testé les trois kebabs à côté de chez moi, c'est une fois sur trois, les stats.
0: Mais quel radin. Et t'as déjà un mec qui a fait ça dans ta pizzeria, Kevin?
2: Non.
1: Ah bah tu vois.
2: Non, nous on essaie d'être réglo au max.
1: Bah pareil, je suis réglo de fou.
0: Non mais en fait Thibaut il profite de la gentillesse des gens, c'est ça le problème.
1: Vous savez, avec un petit sourire les amis.
3: Après s'ils veulent pas, ils disent non.
1: Ouais, c'est ça. Moi je le prends pas mal. Quoi.
0: Mais oui, mais il profite du gars qui une fois sur trois va dire bah oui, vas-y, sers-toi, il y a pas de souci.
1: Ouais,
0: vu comment t'es habillé, t'as l'air d'être un petit peu en galère, vas-y, c'est bon.
2: Ça peut être honnêteté, c'est la base.
0: Ouais, c'est ça. Faut être honnête, Thibaut, c'est pas bien ce que tu fais à nos artisans kebabiers.
1: La vérité, c'est que ça a commencé parce que c'était vraiment un oubli. Je suis désolé, je voulais prendre une boisson et quand j'ai vu que ça marchait, j'ai commencé à oublier un peu plus. Quoi.
0: Kevin, toi, c'est quoi ton astuce pour faire des petites économies? Tiens, nous partager un petit bon plan.
2: Ben nous, avec ma femme, ce qu'on fait, c'est que de base, elle est pas du tout dépensière et moi, j'étais hyper dépensier. Et depuis qu'on a nos enfants, on essaie de faire un peu plus attention. Du coup, ce qu'on fait, c'est que là, il y a pas si longtemps que ça, enfin, il y a 2-3 ans de ça, on a ouvert un compte commun et en fait, on met tout ce qui est pour les factures, la nourriture, tout ça. Et on essaie de se garder 100 euros de côté chacun sur notre compte perso.
0: Ouais.
2: Et bon, au final, ça marche plutôt pas mal. Et après, ma femme, elle budgétise absolument tout. Donc,
0: Ah, et tu te rends compte que tu dépenses moins quand tu mets tout l'argent sur le compte commun?
2: C'est beaucoup plus calculé, du coup.
0: Donc, ah oui, parce on fait
2: plus attention aux choses.
0: Tu peux pas péter un câble à aller faire du shopping avec l'argent de vous deux, quoi.
2: Bah non, on essaie de comment ça s'appelle, comme moi je peux voir elle ce qu'elle fait sur ses comptes et moi sur mon compte, du coup on a le avec le compte commun, c'est vraiment super pratique quoi.
1: On paye pas aux chandelles avec
2: pour
1: la
2: rien
1: carte
2: cachée, quoi.
1: Ouais, je te fais pas avoir.
0: Ouais, Kevin,
2: tu fais
0: un date avec une autre meuf, ouais, paye pas avec le compte commun.
1: C'est pas avoir. Charlie fait ça à chaque fois, je suis obligé de le couvrir, c'est une galère.
2: Non,
0: c'est une bonne astuce, gérer son argent pour faire des économies. C'est vrai que ça passe par là aussi, Kevin. T'as raison,
2: non, toi c'est pas mal.
0: Qui est dépensier, c'est pas mal. Et on fait un gros bisou à ta femme qui t'a permis d'économiser beaucoup de sous.
2: C'est ça.
0: Gros bisous, mon Kevin, merci beaucoup de nous avoir appelé ce soir. On se partage nos bons plans pour faire des économies. Gabriel nous a appelé aussi. Ça va, Gabi?
4: Ça va et vous?
3: Salut, ouais, Gabriel.
0: Très bien, Gabi. Écoute, on est en pleine forme. Et là, on fait le plein de bons plans. Je peux dire, ça va aller de mieux en mieux. On va plus dépenser un euro maintenant.
4: Ah bah c'est clair, la canette tous les jours gratuit du coup.
0: Ah, c'est ça, une fois sur trois selon Thibaut. C'est quoi toi ton bon plan, Gabi?
4: Moi, mon bon plan, bah, c'est un peu connu, mais je l'ai déjà testé et c'est vachement bien. C'est un jour, en fait, je devais partir en vacances, mais la valise ensuite a coûté trop cher.
0: Ah oui,
4: c'est là-dessus, c'est vrai, c'est de mettre sur Vinted.
3: Ça m'intéresse.
4: En fin de compte, ce qu'il faut faire, c'est que tu crées un compte Vinted, tu mets une annonce, et en fin de compte, un complice à toi, donc ton ami où tu crées un autre compte, tu mets l'annonce à 1 euro, et en fin de compte, tu payes que 1 euro, plus les frais de port d'envoi qui sont de 3 à 6 euros maximum pour les gros colis. Et ta valise, elle est envoyée à l'endroit où tu veux, gratuitement.
3: Attends, mais ça marche vraiment? Parce que j'avais effectivement vu ça, mais je me disais, c'est pas possible. Maintenant, ils ont dû régler le problème, tu vois, doit y avoir un...
4: Bah non, parce que ça reste un gros colis, donc ils se rendent pas compte, tu mets tout dans un colis, si même tu mets dans un sac qui
3: aspire... Tu mets dans un carton, avec ta valise pleine,
4: tu mets dans un carton, tu mets un... Ouais, et voilà, ouais, ça envoie.
0: Et ça coûte combien, du coup, de l'envoyer comme ça? Ça coûte max 10 euros?
4: L'annonce minimum, ça coûte 1 euro, mais par contre, c'est ton argent, donc tu t'en fiches. Et Vinted, vu qu'ils ont négocié des prix, c'est maximum 6 euros normalement. Après, il ne faut pas abuser. Il ne faut pas envoyer, je pense, une valise de 40 kilos. Moi, j'ai envoyé 10 kilos. Quoi.
1: Parce que nous, on veut l'envoyer Jordi comme ça.
0: On va l'envoyer à Cannes pour l'énergie musicale.
4: C'est pas mal.
0: Ça nous fait économiser un billet d'avion.
3: Ça marche, mais c'est génial.
0: Attends, mais moi, j'aurais trop peur qu'il y ait quelqu'un sur Vinted qui achète tous mes trucs à 1 euro.
3: Mais t'envoies pas, t'es obligé d'envoyer.
4: Non, parce qu'en fin de compte, tu mets l'annonce pile au moment où toi, tu sais que tu vas acheter.
3: T'as pas compris en plus, Charlie.
4: Directement.
0: Moi, je fais pas Vinted, c'est pour ça.
3: Il a pas compris. Tu mets pas chaque article. C'est pas les enchères. La valise en vente. Et du coup, dans la valise, tu mets tout.
0: Ah ouais.
3: T'as capté, du coup, t'envoies. T'as qu'une annonce.
4: Et tu mets ton prix minimum de 1 euro. Et dès que tu mets l'annonce, tu l'achètes direct.
0: Mais c'est légal, ça? On a le droit de faire ça?
3: Bah, en tout cas, c'est très connu. Donc, ils auraient mis quelque chose en place si vous voulez plus faire.
4: C'est pas légal parce que t'envoies ton colis conformément d'un point A à un point B. Enfin, c'est pas illégal parce que t'envoies ton colis d'un point A à un point B.
0: Il faut juste qu'il y ait quelqu'un là-bas pour le réceptionner, quoi.
4: Ouais, bah oui.
3: Et tu mets dans un point relais?
0: Dans un point relais, ouais, mais si tu
4: dans un point relais ou quelqu'un,
0: si tu pars en vacances au Pérou, par exemple.
3: Il y a des points relais au Pérou.
4: Ah bah, des points relais. Si tu pars à l'autre bout du monde, je sais pas si c'est Vinted.
0: Ah oui, c'est vrai.
3: Je sais pas si à Vinted.
0: Ouais, c'est vrai. Comme par hasard, moi, j'ai jamais rien vendu sur Vinted. Comme par hasard, il y a Gabriel au Pérou qui va m'acheter mon truc.
3: Mais non, mais aux États-Unis, à New York, l'année dernière, quand je suis partie, j'ai eu 180 euros de frais en plus quand je suis revenue avec la même valise tellement j'avais ramené d'affaires.
0: Ah, et toi,
3: si j'avais su, j'aurais
4: ramené une personne. Sur le retour, t'as ramené une personne.
3: Eh ouais, sur le retour, tu envoies ta valise chez toi.
0: Elle s'est ramenée un ricain. Il s'appelle John, chez lui, il s'occupe du chat maintenant.
3: Non, mais j'ai ramené des sauces, des trucs. Bon, écoutez.
4: Il doit prendre beaucoup de place, 180 kilos.
3: Ouais, 180 euros.
0: Ouais, c'est un beau gaillard, ouais. C'est un beau gaillard, le John. Mais écoute, bonne technique. Gabriel, on va juste vérifier avec le service juridique si c'est légal. Mais merci de l'avoir partagé sur Énergie.
1: Tu restes en ligne avec nous, sinon.
4: Plaisir.
1: Comme ça, si on voit que c'est pas conforme, juste on t'enverra en tôle.
0: Ça, c'est fort.
4: Pas de soucis, je m'appelle pas vraiment Gabriel, au pire.
0: Jamais on te balancera, mon Gabi. Merci de nous avoir appelé ce soir.
4: Avec plaisir. Bonne soirée, tout le monde.
0: Bonne soirée. Bisous. Bonne nuit, Gabriel. Merci de nous suivre, les amis. On est là tous les soirs en direct. C'est le super show Énergie. En entre potes, on se partage nos bons plans. Et là, on va faire des économies.
3: Ah ouais, là, par contre, c'est un vrai bon plan.
0: Si vous partez en voyage, même pour cet hiver et tout, alors, c'est toujours pas si c'est légal, mais vous pouvez tenter. Mais vous dites pas que vous l'avez entendu dans le Super Show Énergie. Hein. Vous êtes sympa, vous nous balancez pas. On est là jusqu'à minuit, les amis, 23h16. Bon courage tous ceux qui rentrent du boulot, tous ceux qui nous rejoignent. Merci de nous découvrir peut-être ce soir aussi sur Énergie. On va faire entrer le champion dans le studio.
1: Allez!
0: On va prendre un auditeur, un viewer pour affronter notre champion. Si vous voulez l'affronter ce soir à un nouveau jeu, vous nous appelez 0870 42 48. Le champion rentre dans le studio juste après Katsai.
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2: Swen, il a 14 ans. Il voulait affronter Jordi à un choc des générations.
3: Ouais, je vais la battre.
2: Oh. Jordi, tu as 33 ans. Tu es la plus vieille de l'équipe.
4: Oui, bah c'est bon, on va pas le rappeler 15 fois.
3: L'ancêtre, les dinosaures.
2: Il est trop fort.
5: Applaudissements pour Edouard Delognan.
2: Tu vas être bientôt au ciné.
6: C'est mon premier gros rôle.
4: Sans la barbe.
6: Ah ouais.
2: Et alors t'es mieux avec ou sans?
6: Ah, je suis mieux avec. Je crois que nous tous. Non mais on va pas se mentir. Même Jordi. Mais...
4: Quel est le dernier film qu'a vu Charlie au cinéma?
7: Spider-Man.
4: Oui. Oui.
2: Charlie qui nous fait un perfect. C'est ton premier perfect?
7: Oui.
2: Mais dis-le que c'est ton premier.
7: Mais c'est mon premier perfect.
6: On s'est dit, tiens, et si ce soir il y a un perfect, c'est énorme.
2: Bah ouais, on adore ça quand ça gagne du premier coup, comme ça, ça fait plaisir, un perfect.
4: T'as déjà compris qu'il y avait un double sans Charline, hein?
6: T'as déjà...
7: Oui.
4: Ah, parce que là, ils sont morts de rire, en fait, depuis tout à l'heure.
2: Jordi, t'as déjà fait un perfect, toi?
4: N'ai jamais fait de perfect.
2: Allez, ah, la dégueulasse. Oh,
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0: Mais non.
1: Je te jure que si.
0: Boris Wecker.
2: Oh là là.
1: Ma vie.
2: Boris Wecker pour vous ce soir dans le Super Show Énergie. Merci de nous suivre les amis. Hein. On est là tous les soirs en direct, 21h minuit. Il y a Jordi, la grande sœur de l'équipe, qui est tout en rose ce soir pour
3: oui,
2: Octobre Rose.
3: Il commence à ramasser les petits cotillons qui traînent par terre.
2: Eh oui, puis, tain, on a voyé Thibaut. Qu'est-ce qu'on fait là? Il y a une fille dans l'équipe, c'est elle qui nettoie les cotillons.
3: Mais
2: on
3: est, nettoie mieux.
2: On n'est pas gentleman. Hein.
1: Non, mais moi c'est pareil, j'étais à côté d'elle pour lui dire de pas trop se casser le dos.
3: De ramasser ce qui traînait là.
2: Jordi, lève un peu la tête pour avoir le dos droit si on veut faire Superman.
1: Non, je plaisante, on va tout faire. Jordi, calme-toi, repose-toi.
3: Non, mais vous faites tout bien et tous ensemble.
1: Et moi je vais te faire un petit massage de la nuque après. Je vais te masser ici là. Non, mais c'est vrai. Oui, non, mais.
2: Mais c'est bien, c'est sympa ce qu'il propose, Thibaut.
1: Ouais. Non, mais ce que je vois qu'elle a, elle a la nuque comme ça.
3: Je sais pas ce que
1: mais non, mais c'est vrai.
2: Vous voyez,
3: c'est vrai, t'as raison.
2: On est une vraie bande de potes, les amis, tous les soirs, 21h minuit en direction Énergie. Jordi, Thibaut, moi c'est Charlie. Et il manque quelqu'un dans le studio.
1: Oui.
3: Ouais.
2: Quelqu'un que vous pouvez défier tous les soirs au 0870 42 48. Faisons rentrer le champion.
4: Messieurs, dames, les auditeurs du Super Show Énergie. 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
2: Il a envoyé des questions dans la gueule de Jordi.
3: Il les a pris dans la poubelle, ils sont dégueulasses.
1: Ah, c'est mon champion, ça, qu'est-ce qu'il est beau.
2: Ah, il a fait sa meilleure entrée là.
1: Ah ouais, bravo.
2: Le champion tous les soirs dans le Super Show Énergie. Vous le défiez à un jeu inédit tous les soirs. Vous voulez participer, vous voulez l'affronter. 0 870 42 48. Il y a Lucas qui nous a appelé du côté de Tarbes. Ça va Lulu?
5: Oui, ça va et vous?
2: Ça c'est un prénom de champion ça mon Lucas. Ça va, t'es prêt à défier le champion ce soir?
5: Ah, toujours, faut le battre.
2: Ah, faut le battre. Champion, comment allez-vous? La journée était bonne?
6: Non, je suis un peu ronchon là.
2: Qu'est-ce qui s'est passé, champion?
6: Bah, je vois qu'il y a des cotillons partout, c'était pas pour mon arrivée, donc j'aimerais plus d'explications.
2: C'est vrai qu'on vous a jamais fait une entrée comme ça, champion. Ouais.
6: Pouvez-vous m'en dire plus?
2: Non, on verra à la fin de l'année si vous avez plus de victoires que de défaites. Peut-être qu'on vous applaudira.
6: Oui. Bah, j'espère, ce serait la première fois.
3: Oh non, vous êtes dur.
1: Et il me fait un peu de peine, du
3: oui,
1: coup,
3: pareil.
1: Maintenant. Est-ce que, champion, je peux juste venir une seconde vous faire un petit câlin?
6: Si tu veux.
1: Mais pourquoi tu veux votre émission, Charlie?
2: Alors, pour l'instant, le champion est à 13 victoires, 16 défaites.
6: Et si je gagne le jeu, je mets un coup de pied dans la poubelle.
2: Et je fais tomber tous les cotillons.
1: Partout.
2: Allez, il y a un petit câlin entre Thibaut et le champion. Ça respire très, très peu la sincérité.
3: Ouais.
1: C'est son côté, parce que c'est très gênant pour moi.
2: Non, vraiment, le câlin est ignoble.
1: Par contre, il sent le champion.
2: Lucas est le champion. Vous allez vous affronter ce soir à l'International Game.
3: Ah oui.
1: Qu'est-ce que c'est que ça?
2: C'est un des meilleurs jeux du champion. Celui-là, il est vraiment très très bien. Et si vous êtes dans la voiture, vous nous écoutez au boulot, vous nous écoutez partout, même dans votre chambre, sous votre couette tranquille, vous allez pouvoir jouer à l'International Game. Je vais vous poser des questions très simples.
6: Un peu dur.
2: Vous connaissez forcément tous la réponse à ces questions. Les questions sont très très simples. C'est vraiment, c'est niveau CP. Juste le problème, c'est que je vais vous poser la question dans une langue étrangère.
6: Ok.
3: Quelle langue aujourd'hui?
2: Et aujourd'hui, je vais vous poser la question en italien.
6: Ah, j'adore
2: l'italien. Si vous parlez italien, comme Enzo, notre stagiaire, vous allez comprendre absolument toutes les questions et vous allez voir que la réponse est très simple. Par contre, si vous ne parlez pas italien, il va falloir très bien écouter la question pour essayer de la comprendre et donner la réponse. C'est un jeu de rapidité. Vous dites votre prénom, donc soit Lucas, soit le champion, pour prendre la main. Le premier qui a trois bonnes réponses gagne, ok?
3: Ok.
5: D'accord.
2: Lucas, juste toi qui habites à Tarbes, rassure-moi, tu ne parles pas italien.
5: Oh, j'aimerais bien.
2: Ah ouais.
6: Il n'y a pas un accent d'un gars qui parle italien.
2: Maquet. Bonjour, Renaud.
3: On n'est pas sûr.
5: Maquet, chercher le pain.
2: Alors, première question, les amis, ce sont des questions en italien.
6: Moi, tu m'as pas demandé si je parlais italien.
2: Oui, je sais que champion, vous parlez pas italien. Je sais que champion, vous parlez un petit peu catalan et un petit peu espagnol.
6: J'ai des bases.
2: Mais je sais que l'italien, c'est pas votre dada.
6: Moi, ce que je vous reproche surtout, c'est l'accent, malheureusement. Vous pouvez parler un peu italien, mais vous êtes peut-être pas l'accent italien.
2: Moi?
6: Ouais.
2: Alors là, champion, vous allez être très surpris. Alors là, il va bien fermer sa gueule, tu vois. Et en plus, je vais faire les gestes.
6: Ah, j'arrive pas à savoir si c'est raciste ou pas.
2: Et dans le chat, vous dites aussi. Hein. Sur Twitch, sur YouTube et sur TikTok, si vous avez la réponse, vous envoyez dans le chat, on va envoyer vos messages à l'antenne. Lucas, champion, c'est parti, vous affrontez à l'International Game. Première question en italien, à vous de me retrouver la réponse. Come si chiama?
3: Oui.
2: Il presidente francese.
6: Ah, champion.
5: Oui. Lucas.
2: Ah, champion a dit son nom en premier, champion.
5: Oh.
6: Je dirais Emmanuel Macron.
2: Pour vous, quelle était la question?
6: Quel est le prénom du président français?
3: Non.
6: Comment s'appelle le président français?
2: Come si chiama il presidente francese? Ça voulait dire comment s'appelle le président français Emmanuel Macron? Un point pour le champion.
1: Bravo champion. Oh.
3: Come si chiama?
2: T'allais dire ça, Lucas?
5: Mais bien sûr.
2: Bien sûr. Elle était facile celle-là. Attention, concentration. Écoutez bien la question pour essayer de trouver la réponse. Con quale cifra? Je comprends. Con quale cifra iniziato i numeri dei telefoni di telefono francesi? Con quale cifra iniziano i numeri di telefono francesi? T'es bien dit, Enzo, ou pas?
1: Ah oui.
2: Ben, j'ai mal dit.
3: En fait, tu roules un peu l'air, c'est pas trop mal.
0: Je suis désolé, hein, Charlie. Hein. Ouais. Tu détruis l'italien.
2: Alors, attends, tiens, Enzo. Ah, t'es italien, tiens. Allez, viens. Allez, viens.
6: Le gars fait des confettis.
2: Non, tiens, vas-y, lis la question, la deuxième là. Mais appuie bien sur les mots pour quelqu'un qui parle pas du tout italien comprenne. Hein.
3: La phrase elle est un peu transparente quand même. Hein.
7: Allora, con quale cifra iniziano i numeri di telefono francesi?
2: Il est pas du tout. Il est pas du tout italien. Il est pas du tout italien.
6: Écoute-moi bien, je n'ai pas entendu la différence.
3: Moi, je trouve qu'on comprend encore moins quand c'est
1: une fraude.
5: On a moins compris.
2: On a foutu un italien de Sarcelles.
6: Enzo, il a mangé deux pizzas, il a dit qu'il était italien.
2: Et pourtant, il adore les farfales.
3: Vous êtes dur avec Enzo. Moi, je trouve qu'il le fait mieux que Charlie. Alors,
2: concentration, si
6: champion,
2: vous
6: du coup, je vais essayer de faire la réponse.
2: Champion.
6: Je dirais, j'hésite, 0-6.
2: Champion, je peux pas totalement l'accepter. Vous êtes pas loin, mais je peux pas l'accepter. Lucas, est-ce que t'as une idée?
5: Ouais, j'ai une idée. 0-5.
2: Ouais. Je peux pas l'accepter non plus.
6: J'ai une autre idée.
2: Con quale cifra iniziano i numeri di telefono francesi?
6: J'ai une nouvelle proposition, oui. Donc, du champion.
2: Champion,
6: je dirais le 0.
2: Par quel
5: Lucas,
2: chiffre...
5: Lucas.
2: Non, attends, Lucas.
5: Lucas.
2: Par quel chiffre commencent les numéros des téléphones français? C'était le 0. Deuxième point pour le champion.
1: Bravo.
2: 2-0 pour le champion, c'est le premier en 3. Lucas, tu peux te refaire, t'inquiète pas. Troisième question en italien, vous allez voir, la réponse est très simple. Le but est de comprendre la question. Mm-hmm. Non, mais Enzo, tu peux arrêter.
6: Oui.
3: Le pauvre.
0: Je suis juste dire, hein, je suis italien, j'ai la carte d'identité italienne.
2: Arrête, c'est une carte d'identité italienne.
0: Je te jure, c'est vrai.
6: Il l'a acheté sur Snapchat.
2: Tu l'as acheté sur Telegram.
3: Sur Snapchat.
2: Il a acheté sur le dark web. Ah ouais, République Italiana, Ministerio dell'Interno. Attends, mais t'es un espion, gars.
0: Ah, je suis un peu Pablo Escobar.
2: Mais t'as une tête d'espion en plus. Ah, ça, toi. Ah ouais, t'es né Roussillon.
6: À côté de Perpignan.
2: Ouais, t'es né en 2004, vas-y, ça m'énerve. Ça m'énerve, né en 2004. Attention, question française. Question en italien, faut retrouver la réponse en français. Lucas Champion, dimmi il nome di un conduttore televiso. Bien dit ou pas? Dimmi il nome di un conduttore televiso. Lucas Champion, dimmi il nome di un conduttore televiso.
6: Champion, je vais tenter.
2: Champion.
6: Camille Combal.
2: Lucas?
5: Non, je l'ai pas là. Pour ça, non.
2: Tu comprends pas ton italien, toi, Lucas?
5: Non, là, j'ai non.
2: Dimmi il nome. Vas-y, dis-le, Enzo, en italien.
7: Dimmi il nome d'un conduttore televiso.
2: Ouais, non, c'était vraiment en italien, je l'ai dit quasiment pareil.
0: À peu près. Ah,
2: parce qu'il m'a regardé en mode, oh là là. Tu viens de tuer mon pays. Tu viens de me tuer.
1: Ah, putain.
2: Donne-moi le nom d'un présentateur télé. Le champion a dit Camille Combal. Bonne réponse. 3-0 pour le champion. Victoire du champion ce soir. Ah, est-ce que je peux vous en faire une dernière?
3: Ah oui.
6: Mais du coup, toi, t'es conducteur de radio.
3: Ben fat.
2: Conduttore televiso. Oui, animateur télé, c'est...
0: Animateur radio ou animateur télé, c'est conduttore.
2: Conduttore.
3: Ah, oui, conducteur, tu as un peu d'émission.
1: Et si c'est comme moi, juste con, comment on dit? Con.
6: Con.
3: Comment on dit un con en italien?
0: Cogno ou non.
1: Il n'est pas italien.
0: Stronzo.
1: Stronzo.
0: Mais c'est un peu plus.
1: Hey, calme-toi, tu me dis pas ça là.
3: Uno con. Ah
6: donc c'était faux ce qu'il a dit.
3: Oui.
0: Alors non, moi c'est plus insultant je crois ou quelque chose comme ça. Genre dis tu regarderas.
2: Oui bah parle pas de ma mère.
3: Je te crois.
2: Attends, je vous fais une dernière question en italien.
6: Vas-y.
2: Bah ça me fait rire. In quale ambito lavora il famoso Rocco? T'as compris Enzo?
0: Bah oui.
2: In quale ambito lavora il famoso Rocco?
3: Ah elle est plus dure celle-ci tu vois.
2: In quale ambito lavora il famoso Rocco?
1: Ah vin rouge non?
2: Déjà normalement le dernier mot est censé
5: venir sur
2: la
5: voix.
2: T'as dit quoi Lucas?
5: Un vin rosé.
2: Ouais. Bah, tu vois, bah, je t'en mets deux.
1: Il manque un mot. Moi, je peux tenter une réponse?
2: Ouais, Thibaut.
1: Je vais juste dire Jordi.
2: C'est pas ça.
3: Je crois pas. Hein.
2: Jordi, t'as rien compris à la question?
3: Attends, tu peux répéter, j'ai écouté pas forcément.
6: Il manque un mot, moi.
2: In quale ambito lavora il famoso Rocco? Lavora, ça veut dire travailler.
6: Mmh. Ouais, mais moi, c'est ambito que je comprends pas.
3: Ouais, pareil.
2: Ah.
0: Ambito, c'est même moi, je sais pas.
2: Ça veut dire dans quel métier travaille le célèbre Rocco? Ouais, ouais.
1: Ah oui, d'accord. Ok,
3: ah non, moi je n'ai pas du tout
2: là-dessus.
3: Il dit Jordi quand même.
2: Il famoso Rocco.
6: La produzione audiovisuale.
0: Si je peux te permettre, c'est mestiere.
2: Mestiere?
0: Métier.
6: Ah, c'est pas
2: donc, t'es en train de dire que t'es meilleur que Google Translate?
3: Oh, oui. Bah oui, je pense.
2: Bah, ça se joue totalement. Je vais changer. Merci Lucas d'avoir joué avec nous. Je te fais un gros bisou, mon pote.
5: Bon, merci à vous.
2: Salut mon ami. Dédicace à Tarbes.
5: Oui.
2: Je fais un gros bisou, passe une bonne nuit, merci de nous avoir appelé ce soir. Bravo champion, victoire à votre 14e victoire de notre champion. C'est la remontada. Merci d'avoir joué avec nous ce soir champion. Je vous laisse aller vous coucher après une grande journée comme ça.
6: Avec plaisir.
2: Merci.
6: Et beaucoup. J'ai un canot à confetti.
2: Oh, il a rien du tout. Merci d'être là les amis, c'est le super show énergie. Vas-y, Boris, oui.

0: tous les soirs en direct, c'est le Super Show Énergie. On va écouter Slimane. À partir de minuit, on va passer en mode énergie extravagant.
1: Ça va être énorme.
0: Ça va s'envoyer cette nuit. On va retrouver Martin qui va nous annoncer le programme des DJ de la nuit. Il y a de quoi profiter toute la nuit dans le Super Show Énergie. Faites attention à vous, hein. Si vous sortez ce soir, c'est jeudi soir. Il y a beaucoup de gens qui sortent. Peut-être que vous n'avez pas cours demain parce qu'il y a des étudiants, il y a des facs qui sont fermés. Faites attention à vous, faites pas de bêtises. Et merci de nous écouter tous les soirs, même si vous êtes au boulot. C'est là, c'est le Super Show. Vous êtes au bon endroit avec vos potes, avec Jordi, Thibaut, moi c'est Charlie, on est là.
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0: Et je vais quand même faire un coucou à tous ceux qui étaient au concert Énergie ce soir. Il y avait le concert de Big Flo Oli à Dijon.
4: Ah, oh, génial. Oh, mais Dijon, c'est chez moi.
0: Dijon.
4: Bien sûr.
0: T'es déjà allé au Zénith de Dijon, Jordi?
4: Bien sûr, voir Vianney.
0: Arrête. Le Vianney sur scène.
4: Bah ouais, avec ma maman, je l'avais emmené parce qu'à l'époque, je bossais avec Vianney, vous le savez. Et du coup, elle l'avait rencontré et tout. Et genre, elle était fan. Et elle m'en parle, mais encore 10 ans après.
0: Alors, moi, Vianney, je le mets dans mon top 3 des artistes les plus gentils.
4: Enfin, il est adorable.
0: Mais tu sais, en fait, c'est le genre d'artiste où déjà t'as l'impression d'être pote avec lui quand tu discutes avec. Et c'est très rare, mais il te pose des questions sur toi.
1: Mmh. Ah ouais,
0: ça
4: c'est
0: jamais
4: rencontré. Un vrai gentil.
0: Ouais, je l'avais vu au Energy Music Awards, on avait discuté un peu. Donc moi je parlais avec lui de ses projets et tout. Mais tu sais, tu parles pro et tu parles de l'artiste, ouais. C'est normal. Et lui il demande, mais alors l'émission, comment ça se passe?
1: Adorable. Ah, genre le mec intéressé qui veut tout comprendre. Vraiment. Ah, j'adore ces mecs.
0: Hyper intéressé et tout, super menuisier.
4: Ah bah
0: c'est vrai, le gars, il sait tout faire avec ses mains, il joue bien la guitare, il chante bien.
4: C'est hallucinant.
0: Vianney au Zénith de Dijon, bah, ça devait être sympa. Très bien. Et dans mon top 3, je mets aussi Soprano. Hein.
1: J'adore. Ah, Soprano, par contre.
0: Oui, Soprano, c'est... pareil, hein, un amour, hein. Thibaut.
1: Moi, Soprano, j'ai fait un truc énorme avec lui. À l'époque où je travaillais chez Manu, on faisait le matin et on a fait un délire. On s'est rendu dans sa maison à Marseille et on a fait un concours, vous savez, les pistolets pour enfants.
4: T-shirt mouillé ?
1: Non,
0: les nerfs.
1: Les nerfs, c'est
4: ah,
1: ça.
4: Oui. Ouais.
1: On a fait un concours, on a passé l'après-midi ensemble avec tous ces gars et tous les gars de l'équipe de Manu et toutes les personnes qui bossaient ensemble. Et on a fait un concours de nerfs dans sa maison. Il avait une baraque de fou, tu vois, à Marseille. Ah, oui. Et c'était énorme, on a fait ça tout l'après-midi. Et pareil, trop gentil. Et c'est lui, tu sais, qui va te chercher les bouteilles. Il fait, les gars, attends, je vous mets un petit truc à boire, un truc.
0: Ouais, mais
1: qui va faire les citrons.
0: Ça, c'est l'esprit Marseille. Ça, c'est recevoir.
1: Ouais,
0: ça, c'est faire la fête. Ouais, très bien, on embrasse à tous les artistes qu'on verra au Energy Music Awards, hein, le 23 octobre.
1: C'est fou, ça.
0: Christophe Maé était au Zénith de Caen ce soir aussi.
4: Ah, mais il a repris une tournée, tiens.
0: Ah ouais, et on paraît. Attends, il n'y a pas lâché la gratte. Hein. Et à Christophe, il a, s'il faut jouer un petit morceau, il était au Zénith de Caen. On fait un bisou si vous étiez au concert, vous rentrez à la maison.
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0: Et il y avait aussi PLK ce soir qui était au Zénith de Lille.
4: Oui.
0: Jordi, tu l'as vu au Stade de France, il était au Zénith de Lille. On fait des bisous si vous étiez à son concert. Concert de Polak.
4: Eh oui, on va tourner mon Polak.
0: Moi, je vais bientôt voir Orelsan à Caen, Ludiscord. Oh, bah, tu vas kiffer.
4: Ah ouais, surtout à Caen.
0: Très très beau concert. Hein. Moi, le boss soprano. Bonsoir tout le monde, salut Alex, merci les amis, tous ceux qui sont là, Twitch, YouTube et TikTok, on fait de gros bisous, merci de nous regarder, tous vos messages du chat arrivent en direct à l'antenne, on fait un coucou aussi à Manon qui nous a passé un coup de fil dans les Yvelines, ça va Manon?
6: Coucou, ça va et vous?
0: Mais oui.
4: Coucou Manon.
0: Coucou Manon, merci d'être dans le Super Show Énergie, ce soir t'étais pas à un concert toi ce soir?
6: Non, pas du tout.
0: Tu faisais quoi alors?
6: Là j'étais dans mon lit en train de lire.
0: Oh mais très bien. Et on peut faire un peu de bouquinage en écoutant,
4: ouais,
0: le Super Show,
4: bah,
0: Énergie,
4: ouais, comme
0: hein.
4: Quoi.
0: Et c'est pas incompatible, hein. Thibaut.
1: Moi j'aimerais bien me mettre à lire et je suis incapable de lire un livre, je me déconcentre au bout d'une page.
4: Mais non, tiens.
1: Je vous jure.
0: C'est étonnant, Thibaut.
4: Étonnant, ouais.
0: Toi qui es complètement TDAH.
1: Putain de ma gueule. Mais non, bravo de lire, moi je trouve ça fort, les gens qui lisent.
4: Bravo de lire qui dit, non mais ouais. Là on est niveau 0.
1: Charlie m'a dit que si je lisais 10 pages par soir, et ben en un mois j'arrivais à lire un livre, c'est ça?
0: Ouais.
4: Et ben, exactement.
0: Tu lis 10 bouquins par an, 10, 10, ouais. 12.
1: J'arrive à faire ça, moi, je veux me mettre à lire.
0: Mais c'est oui, franchement. Toi, en plus, t'aimes les histoires. Toi t'es un gars de roman, toi.
1: J'adore, mais en fait, au bout d'une page, en fait, je recommence à lire le début de la page.
0: Tu lis quoi, toi, en ce moment, Manon?
6: Là, je suis sur un livre d'amour.
0: Oh. C'est quoi, mais c'est un livre un peu.
4: Un peu
6: en fait,
0: chaud.
6: C'est une lettre. C'est une lettre à ouvrir tous les jours. C'est une lettre d'un inconnu. Il faut deviner qui c'est.
4: Ah, mais c'est un génial.
1: C'est un escape game.
0: Attends, t'as un livre et chaque page c'est une lettre, enfin chaque chapitre c'est une lettre.
6: C'est ça.
0: Et qui c'est qui écrit les lettres?
6: Ben au début on sait pas, c'est un inconnu. Donc.
0: Ah mais c'est
4: comme si tu recevais des lettres d'un inconnu, c'est ça?
1: Ah ça me fait
6: voilà,
1: penser.
6: Ça.
4: Ok.
1: Ça me fait penser à Agatha Christie, c'est la seule que je connaisse.
4: Je crois que c'est rien à voir. Parce pour le coup c'est du polar.
0: Comment il s'appelle le livre, Manon?
4: Ça marche.
6: Fall in Love.
0: Fall in Love, mais oh, c'est très bien. Et ça c'est la cam de Jordi. Hein.
4: Ah, je ne dis rien que Fall in Love. Voilà.
0: Ah ouais, non, ça pour le coup, Jordi, elle kifferait bien.
4: Un jour une lettre.
0: Et tu fais quoi dans la vie, toi, Manon?
6: Alors moi, je suis serveuse.
0: Ah bah très bien.
1: Ok.
0: Comment il s'appelle le resto, si tu veux le dire?
6: Alors c'est l'Abbaye des Vaux de Cernay.
1: Oh, ça doit être bon. Dès qu'il y a Abbaye, généralement, tu
4: rigoles.
0: Ah bah moi, j'ai retenu Cernay surtout.
4: Pourquoi?
0: Ah bah Cernay, c'est une ville en Alsace.
6: Ah non, pas du tout. Allez. C'est dans les Yvelines, vers Rambouillet.
0: Ah oui, il y a peut-être aussi en Yvelines, mais Cernay, oui. C'est même la ville où est né Claudio Capéo. Ah. Pas de bêtises.
4: Non mais d'accord, c'est des vraies infos ça parce que.
0: Ah c'est des, ce sont des vraies infos, vous pouvez vérifier sur internet, il n'y a pas de souci. Et ça va, ça se passe bien dans le resto en ce moment maintenant?
6: Oui, nickel.
0: Bon mais très bien, mais super. Mais écoute, on peut te laisser retourner à ton bouquin. Merci beaucoup d'être passé à l'antenne ce soir. Je te fais un gros bisou Manon.
6: Moi aussi, gros bisous.
0: Merci beaucoup. Il y a Clarissa qui nous a passé un coup de fil aussi. On fait une grosse dédicace à Châlons en Champagne. Merci d'être là, les amis. On est en direct. On écoute Slimane. On va retrouver Martin aussi pour Énergie Extravadance. Ouais. On va passer la nuit à s'ambiancer avec des DJ. Tiens,
1: j'en hâte.
0: Histoire d'amour, ça va être avec les DJ ce soir. J'en dis pour toi.
4: Toujours.
0: On écoute Slimane. C'est le super show en direct.

0: enfants.
1: On est là en direct tous les soirs, c'est super chaud énergie les amis, merci de nous suivre et oublie pas de voter hein. 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
2: Non. J'y vais tout de suite.
1: Ah mais attends, mais tu crois que Bad Bunny il va le récupérer comme ça son trophée?
2: S'il gagne pas, croyez bien que je vais monter sur scène, prendre le micro Nikos et que ça va barder.
1: Ah non mais c'est pas. Bad Bunny ou n'importe qui, hein, ils ont besoin des fans.
2: C'est vrai, t'as raison.
1: Là, en fait c'est même le piège des grandes stars.
2: Je vous jure, je vote quasiment tous les jours.
1: Tu dis les grandes stars, elles vont forcément gagner et tout. Mais non, attention. Oui, attention, il faut que les fans se mobilisent. Allez voter avant l'Energy Music Awards le 23 octobre, les amis. En direct sur TF1, TF1+, on y sera. Hein. On vous fera vivre les coulisses de la plus grande cérémonie musicale en Europe. On y sera le 23 octobre en direct à Cannes et la veille aussi pour vous offrir les toutes dernières places. En attendant, on va retrouver Martin, on va faire la fête ce soir, c'est jeudi soir. On va se détendre. Energy Extravagance qui démarre juste après UGEL.
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0: UGEL ce soir dans le Super Show Energy. Merci de nous avoir suivis les amis. On est là tous les soirs 21h minuit en direct. On est entre potes, on est là pour se détendre. On a eu des lycéens hein, tout à l'heure au téléphone. Ça a gueulé hein.
1: Ah oui, ah, ça rigole pas hein.
0: Eh, pas content ici hein. Oh là là.
1: Ouais, mais tu vois, ils ont dit quand même des trucs intéressants, intelligents. Ouais.
0: C'est ça. Et vous savez que quand vous arrivez dans le Super Show Energy, on parle vraiment ben, entre potes. On a entendu des histoires qu'on voit pas du tout à la télé. Et ça fait du bien de se parler vrai un petit peu. Tu vois, Martin, si tu veux venir ce soir, tu peux parler vrai
2: avec
0: nous.
2: Plaisir. Salut l'équipe du Super Show.
3: Salut Martin.
0: Salut Martin d'Energy Extravaganza.
2: Waouh, wow, une présentation LinkedIn le truc.
0: Martin qui nous rejoint tous les jeudis soirs juste avant minuit oui. pour ben, le lancement d'Energy Extravaganza. Ça va être parti jusqu'à 2h Energy Extravaganza. Après ça sera demain aussi après le Super Show ouais, Energy exactement. À partir de minuit. Les plus grands DJ du monde qui mixent pour vous et profitez-en des plus grands DJ du monde parce que demain à cette heure-ci, c'est Benjamin le caméraman de l'émission qui va mixer.
2: C'est marrant, je l'ai pas vu dans le top 100 DJ Mag.
0: Non.
3: Ben non, Joss.
0: Semaine. Tu peux regarder le top 100 000 DJ Mag, il est pas mal. Tu peux scroll, tu peux chercher, il y est pas. Il va mixer pour la première fois de sa vie demain. Ben Joss, il est un petit peu stressé.
3: Ouais.
0: Mais comme tout le monde, et il y passe. Chaque semaine, il y a un membre de l'équipe du Super Show Energy qui mixe pour terminer la semaine le vendredi soir juste avant minuit. Demain, ça sera Ben Joss le caméraman. Martin.
2: Quoi?
0: Je t'annonce. Voilà. Je pense que dans 2 semaines, tu vas y passer.
2: T'as vu, je bégaye déjà.
0: Ah non, 2 semaines, c'est l'Energy Music Award.
2: Ah ouais, non, j'ai peut-être pas mixé au Energy Music Award. Donc,
0: Non, 2 semaines, surtout, on sera au Energy Music Award.
2: Ah,
0: on sera à Cannes.
2: Ah bah ouais, nickel.
0: Dans 3 semaines, ça sera Martin.
2: Ah ouais, donc
3: ça te laisse le temps de te préparer.
2: C'est pas mal en vrai, ça me laisse le temps d'un peu de préparer des choses.
0: Autant Benjamin le caméraman, s'il fait un mix de merde, c'est pas grave.
2: Ouais, moi c'est.
0: Martin d'Energy Extravaganza, ça fait chier quoi.
2: C'est clair.
0: Thibaut.
1: Moi ça m'arrange en plus qu'on fasse mixer Martin parce qu'il y a les patrons de la radio qui m'ont dit, mais il y a vraiment tout le monde de votre équipe qui mixe, genre les stagiaires, Benjamin qui fait les caméras. Enfin, vous faites vraiment ça à l'antenne.
0: Eh ouais.
1: J'ai dit oui. Et donc si à Martin qui mixe, je me dis on va relever peut-être un peu le niveau.
2: Eh ben, ouais. J'ai la pression de fou à cause que ce que vous venez de dire là. J'ai déjà la plateuse. Je n'arrive pas. À...
0: Non, non. Hey, tu vas gérer. T'inquiète.
2: Mais même stressé.
0: Jordi, elle avait jamais mixé. Elle a assuré.
3: Mais ouais, mais prends des cours avec tes DJ là.
2: Mais honnêtement, il y a les meilleurs DJ du monde tous les week-ends dans Energy Extravaganza. Je peux vous dire que je vais arriver en bloc. Ouais. Ça va être incroyable.
0: Ah, tu peux faire un vrai set, un vrai truc.
2: En vrai, je vais faire un truc, mais je pense que je vais faire un truc mi incroyable, mi rigolo. Tu vois,
0: il faut faire un truc.
3: Oui, il faut que ça ressemble à ta personnalité.
2: Voilà.
0: Et moi, c'est vraiment moi. Bah, c'est très bien, Martin.
2: Vas-y, bah,
0: ça sera dans 3 semaines. Demain, Benjamin, le caméraman du Super Show Energy, va mixer en direct. La semaine prochaine, Enzo, le nouveau stagiaire. Ouais. Et là, ça va être beau aussi parce que Enzo, il a déjà mixé un petit peu lui dans sa vie.
1: Ah oui.
0: C'est le stagiaire qui, c'est pour l'instant le mieux mixé.
1: Lundi. Il va tenter. Il faut que je trouve mon costume.
3: Son costume.
1: Je vais acheter un costume pour mixer.
2: Mais vous savez quoi, je suis à deux doigts de venir. J'ai déjà réfléchi un peu au truc là depuis 2 minutes et je pense que je vais venir avec une petite tenue un peu mais peut-être pour événementialiser le truc
3: un peu. Ah ouais, mais hésite pas, il y a une DA, il y en a qui viennent avec une photo qui mettent en fond faire... genre
0: Martin, c'est ton show.
2: OK.
3: Ah ouais, DJ, non, franchement.
2: Bon, on va travailler ça, vous inquiétez pas, on va vous régaler.
0: Ah, on va suivre ça. Bon, en attendant, on va quand même laisser la place au DJ professionnel.
2: Voilà.
0: Energy Extravaganza démarre à partir de minuit. Qui est-ce qui va mixer cette nuit?
2: Bah, c'est celui qu'on entend en ce moment, c'est Gabri Ponte qui prend le contrôle d'Energy Extravaganza maintenant.
0: Je l'ai vu à Ibiza cet été, Gabri Ponte.
2: Il va nous dire ça chaque semaine.
3: C'est vrai.
0: En première partie de Dimitri Vegas.
1: Ah oui, il y avait like Mike aussi, ou il y avait que Dimitri Vegas?
0: Eh non, j'ai appris, alors c'était à l'Ushuaïa à Ibiza, j'y allais pour la première fois de ma vie. Ouais, j'ai appris que like Mike, petit burn-out.
2: Ah ok, d'accord.
0: Petit burn-out. Et je vous jure, je vous mets le screen. J'ai envoyé un message à Like Mike. Il y avait Dimitri Vegas et Like Mike. Pour ceux qui ne connaissent pas, énorme duo de DJ, voilà, ils sont ensemble tout le temps.
3: Okay.
0: En gros, ils ont percé, ils sont encore dans le top 100 DJ Mag. Ouais. C'est vraiment énorme DJ planétaire. Et normalement ils sont ensemble. Et là, pour la première fois de sa vie, Dimitri Vegas, il était tout seul. Il était pas avec Like Mike.
3: Mm-hmm.
0: Parce que Like Mike, il a annoncé, je me mets un peu en rentrée du monde de la musique, okay. J'en ai marre, voilà, je suis KO, ça va pas. Et du coup, j'ai filmé Dimitri Vegas qui lui était sur scène. Et j'ai envoyé en vidéo sur Insta, Like Mike, je fais Mike, tu nous manques.
3: Moi,
0: j'étais
3: un peu
0: crâne,
3: tu vois. Attends, on dirait un ex toxique.
0: Je fais Mike, t'es où? C'est pas pareil sans toi.
2: C'est très fort.
0: Et il m'a pas répondu.
3: Bah, tu m'étonnes.
0: J'ai pas eu de réponse. Je fais un gros bisou à Like Mike si tu nous écoutes ce soir. Ce soir, bah, du coup, il sera avec Dimitri Vegas dans Energy Extravaganza. Après, Gabri Ponte.
2: Alors, Dimitri Vegas sera pas là ce soir, mais il viendra dans Energy Extravaganza.
0: Je crois que c'était cette nuit.
2: Non, c'est bientôt, Dimitri Vegas. Là, ce soir, c'est Gabri Ponte et le DJ qu'on entend en ce moment, Cashmere. Voilà, il y a 2 DJ ce soir jusqu'à 2h du
0: mat. Magnifique. Bah, vous savez que vous êtes entre de bonnes mains avec Martin.
2: Évidemment.
0: Le Super Show Energy de retour demain, juste avant le week-end, 21h minuit. On est là avec Jordi, avec Thibaut et en live, bien sûr, sur tous les réseaux. Venez nous voir, les amis, Twitch, YouTube et TikTok. On en direct. Tous vos messages arrivent à l'antenne. Bisous à demain, les copains.
1: Bisous. Passe une bonne soirée, Charlie. Je te fais des gros bisous partout.
0: Et moi, je t'en fais 2 fois plus.
1: Bisous, Jordi.
3: Bisous, Thibaut.
0: On fait bisous à personne, Jordi.

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0: Énergie Extravaganza, juste après le Super Show Énergie, ben c'est Martin, je suis avec vous jusqu'à 2h du mat là, pour bien démarrer le week-end avec les meilleurs DJ du monde ici sur Énergie. Il y a Cashmere qui arrive dans une heure et juste avant on fait la fête avec le DJ italien Gabri Ponte. Donc là vous montez le son encore un peu et là vous kiffez.
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0: partie extravagance. Et oui, dès le jeudi soir, on est avec vous, avec les meilleurs DJ du monde qui mixent en ce moment. Là, juste après Gabri Ponte qui vient de mixer à l'instant. Place à Cashmere qui a sorti un nouveau hit là il y a quelques semaines. Moi, je sens qu'il va vous le jouer maintenant. Mais en tout cas, c'est parti avec Cashmere là pendant une heure dans Energy Extravagance. On fait la fête ensemble.
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Merci à Cashmere qui vient de mixer pendant une heure ici dans Energy Extravadance. On est de retour demain soir, enfin tout à l'heure, dès minuit, Energy Extravadance tous les week-ends pour faire la fête, il n'y a pas mieux. Et là c'est parti avec la nuit sans pub, avec aussi le meilleur de Manu qui est de retour à partir de 4h. La bonne nuit avec Energy.